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2: Excusez-moi, patron, c'est moi, c'est Brigitte Chortin. J'ai un problème avec ma Fiat Punto. Je vous jure, un de ces jours, c'est moi qui vais péter une durite. Non, figurez-vous, j'étais obligée de prendre le métro, ben je me suis même pas fait violer. Oh, il y a des journées qui commencent mal. Bonjour, Jocelyne. Alors, qu'est-ce que j'ai fait de ma musique, moi? Hein, quoi, qu'est-ce que je fais, patronne? Ah ben, je mets de la musique, hein? Non, sinon c'est du boys band toute la journée, je suis désolée, j'aime la qualité. Oui, patron. Mais oui, j'ai vu le client, il n'y a pas marqué aveugle. Oh. Bonjour, monsieur. On peut vous aider? Qu'est-ce que vous désirez? Rien du tout. Bon, bah écoutez, ici, vous avez la caisse, là, les cabines, et là, c'est la sortie. Oui, j'ai entendu le téléphone, il n'y a pas marqué sourde. Oh, mâche pas ce matin. Super Moonlight T-shirt, Brigitte, j'écoute. Non, monsieur, pas encore arrivé, rappelez dans 10 minutes. Bonjour madame, vous pouvez aider? Qu'est-ce que... Ah, mais qu'est-ce qu'il y a de la musique? C'est quoi, je suis t'es qu'une conne? C'est vous, patronne, bien sûr, il n'y a pas de problème.
3: Ah, je passe ce matin. Bonjour madame, qu'est-ce que vous désirez comme modèle? Ah non, on n'a plus ce modèle-là, non.
2: Ah non, ce modèle-là, c'est parti comme des petits grains, madame.
3: Je vais voir s'il m'en reste un médium, mais je suis garantie rien.
2: Justine, il n'y aura ni numéro ni un million de médium.
3: Non. Arracheuse de small. Alors soit faudra revenir, soit faudra maigrir. Alors faudra revenir, madame. À ce moment-là, on a des super moulins de jogging. Ça met bien en valeur la partie fessière, hein, madame. Ah, c'est pour la dissimuler. Ah, tu m'étonnes. À ce moment-là, on a des t-shirts qui descendent jusqu'au genou. Non, ça descend pas plus bas. Plus bas, c'est un poncho et on fait pas. Hein? Oui, patronne. Mais oui, j'ai vu le client qui vient d'arriver, il n'y a pas marqué aveugle. Oh, mec, pas madame. Bonjour, monsieur. Oh, pardon. Vous me suivez en caisse, monsieur? Alors, le monsieur, qu'est-ce qu'il a pris? Des caleçons.
4: Ah, combien de caleçons, monsieur?
3: Un caleçon, non, non, non, et ça te mène des caleçons.
4: Si je peux me permettre un conseil, monsieur. Caleçon, vous avez choisi, c'est plus la mode.
3: Ah, non.
4: Ah non, semaine dernière c'était branché, maintenant c'est ringard, hein, monsieur.
3: Ah, les femmes sont plus moulées, monsieur. Ah, moi, ce que je vous conseille, c'est prendre le modèle poutre apparente, hein, monsieur. T'as une seconde. Justine, il n'y aura ni numéro de mon apparente. Non, comprends ce que je dis, vous inquiétez pas.
4: Allez-y, monsieur, essayez en cabine. Non, monsieur, ça va vous prendre 5 minutes. Attendez, je vous ouvre la porte, monsieur, voilà.
3: Allez-y, pénétrez.
4: Je vous laisse l'enfiler, monsieur. Et je vous reprends dans un instant. Vous me remettrez? Voilà.
3: Je me mets devant, hein, monsieur, parce que ça ferme mal, hein. Ça se passe bien, monsieur?
5: Ah, oui, ça va bien.
4: Hein? Oui, une seconde, je vais ranger les t-shirts. Enfin, vous permettez que je finisse le client, quand même.
3: Oh!
4: Oui, j'ai qu'un cerveau, moi. Il était bien secoué depuis ce matin.
3: Oh! Non.
2: Super Moonlight T-shirt, Brigitte, j'écoute.
3: Non, monsieur, pas encore arrivé, rappelez dans 10 minutes.
4: Justine, elle travaille plus chez nous, Monique.
3: Mais pourquoi je lui dis ça, moi?
4: Ça fait 6 mois en plus.
3: Elle est décédée.
4: Oh. Ça a dû se passer pendant les soldes, j'ai rien vu. Vous savez, monsieur. Ah, c'est super, monsieur. Allez-y, tournez-vous, monsieur. Ah, ben voilà, on fait si, il est bien moulé, là. Mettez-vous de face, monsieur, allez, papa.
3: Justine, à moi.
4: Là, on voit que vous êtes un homme, là.
3: Non, il y a l'air d'y avoir du monde là-dessous.
2: Ayez pas peur, monsieur, on va pas vous manger, hein.
3: Enfin, hein.
4: Hein, oui, une seconde.
3: Oh, on lâche pas ce matin.
4: Bon, allez vous changer, monsieur, hein, parce que sinon, vous allez provoquer une émeute. Oui, qu'est-ce qu'il y a?
3: Non, on n'en a plus de pantacourt court, non.
4: Non, j'ai vendu le dernier la semaine dernière, c'était un 59. Vous auriez vu la cliente quand elle est arrivée. J'avais jamais vu une baleine en vrai. J'ai dit à Justine, qu'est-ce qu'on fait? On appelle Greenpeace ou... Alors figurez-vous, pour lui essayer son pantacourt, il a fallu l'allonger sur la banquise. Enfin, sur la banquette. On a
3: je vais même pas fermer la fermeture éclair. Il a fallu appeler un monsieur de chez Castorama. J'étais tellement contente qu'elle est partie avec, on aurait dit Moby Dick qui veut la pêche au moule. Ah, non, je rigole pas pour vous, monsieur. Vous me suivez, monsieur? Je vais vous encaisser. Alors, monsieur, vous payez comment? Chaque espèce carte bleue, carte de crédit, c'est un espèce de petite monnaie. Carte bleue, carte de crédit, monsieur, je vous laisse faire votre code. Je pense pas. Excusez-moi, je suis nerveuse. Voilà, monsieur, ticket de caisse en cas de remboursement. Non, monsieur, super mauvaise, c'est une excellente journée. T'es belle. Oh là là, qu'est-ce qui était mignon. Mais qu'est-ce qui puait. Justine, tu vas nous passer un coup de bombe dans la cabine, va nous empester le magasin. C'est le Vietnam, là. Oui, le second. Oh, elle me lâche pas ce matin. Elle me lâche pas ce matin, Brigitte Tichot, Brigitte Tichot. Non, monsieur, pas encore arrivé, monsieur, hein. Elle n'est pas près d'arriver, hein, monsieur. Mais c'est apparemment, elle est morte, hein. Je sais pas, monsieur, rappelez dans 10 minutes.
5: Oui, une seconde.
3: Oh, super moulin, t-shirt, Brigitte.

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4: Merci, merci. Quand je parle, souvent, on pense que j'ai un accent québécois. Mais en réalité, c'est parce que j'en suis à ma troisième commotion cérébrale. Vous êtes en forme? Ouais, cool, c'est important d'être en forme. Il faut être en forme. Moi, je suis pas tellement en forme. J'ai réalisé ça récemment, je suis pas en forme. Parce que des fois, je suis assise et j'ai envie de m'asseoir. Ça vous arrive, ça? Je suis pas en forme, ça. Je sais pas pour vous, mais moi, chaque année... C'est mon anniversaire. Et puis, c'est mon jour préféré dans l'année, mon anniversaire. Le jour que j'aime pas, c'est le lendemain de mon anniversaire. Parce que je suis mal à l'aise avec le bon anniversaire en retard. Pas seulement que c'est trop tard, mais parce que ça veut rien dire, bon anniversaire en retard. On peut souhaiter ça à n'importe qui ici ce soir dont c'est pas l'anniversaire, puis ça marche. 17 mars, bon anniversaire en retard. Mais ça fait pas plaisir. Tu peux pas souhaiter dans le présent que mon anniversaire se soit bien passé dans le passé. Ça change rien à comment ça s'est passé. Dire bon anniversaire en retard, c'est comme si t'écrivais sur la pierre tombale d'un soldat mort « Bon courage à la guerre! » Non, fallait lui dire avant, il est mort. Souvent, les gens, avant de mourir, ils disent « Je t'aime » à ceux qu'ils aiment. C'est mignon, mais ça aussi, ça sert à rien. Ceux que t'aimes, ils savent déjà que tu les aimes. Moi, j'aimerais ça dire à ceux que je déteste que je les déteste. C'est quelqu'un que tu détestes, il est dans ta famille, donc tu ne l'as jamais dit, mais il t'énerve. Ben mon plan, c'est sur mon lit de mort, quand tout le monde va m'écouter dire mes dernières paroles, je vais faire « Hey, toi, viens ici, t'es toujours détesté. » Ben, il va pas comprendre pourquoi, il va essayer de se justifier. « Comment ça, Maud, pourquoi tu me détestes? Qu'est-ce que je t'ai fait? Pourquoi? » Et là, je vais dire « Parce que tu... Tiens-toi, ça t'apprendra à être un con. Tu sauras jamais pourquoi, Sébastien. » Parlant de mourir, j'ai vécu un deuil récemment. Mon chat, il est mort. Ouais, il s'est suicidé. Comme ça. Il s'est jeté du 5e étage et il est mort. Ouais, il est mort. Parce qu'il y en a beaucoup aussi qui disent que les chats, ils atterrissent toujours sur leurs pattes. Oui, mais aussi sur leur gueule, leur ventre et leur queue. Il atterrit sur tout, il est mort, OK? Au moins, il m'a dit au revoir. Avant de sauter, il a dit « Ciao! » L'autre jour, je regardais mes araignées. Mes araignées, parce que c'est les araignées qu'il y a chez moi. Hein, j'ai pas mes araignées. Vous aussi, vous avez des araignées chez vous, c'est pas vos araignées. Je fais pas de l'élevage d'araignées. Mais... Bref, l'autre jour, Sabrina, je l'ai trouvée. Elle était prise dans une toile d'araignée. J'ai fait « Ah! » Je crois que c'est un accident de travail. Elle construisait sa toile, elle s'est mélangée, c'est beaucoup 8 pattes, elle est tombée. Ça n'a pas l'air facile de faire une toile d'araignée, hein? Mais avez-vous déjà essayé de tricoter une écharpe à base de laine que vous sortez au fur et à mesure de votre cul? Sans ça, par ses fesses, sans gêne, comme ça. Oh, quel courage! Heureusement qu'ils ont changé l'histoire dans les films de Spider-Man. Ils se sont dit, ouais, peut-être que ça serait plus mignon par les poignets. Ouais, en effet, ouais. Bien joué. Mon père a des gros doigts. J'ai changé de sujet. Mon père, il a des gros doigts, donc il peut pas m'envoyer des textos. Ben, il peut m'envoyer des textos, mais tout ce qu'il m'envoie, c'est grubble-feu, ça veut rien dire. Donc j'ai présenté mon père à Siri. Vous connaissez Siri? Ouais. J'ai dit, regarde, papa, c'est Siri. Tu gardes tes gros doigts dans tes poches, t'as qu'à lui poser une question. Vas-y, essaie. Donc, il essaie. Il dit, « Siri, la météo, s'il vous plaît. » Siri de répondre, « Voici cette recette avec du poulet. » J'ai fait, « C'est pas juste. » Siri comprend pas ce que mon père lui dit parce qu'il est trop poli avec elle. Comme vous connaissez le Google Home? Ouais. C'est quoi la phrase qu'on doit dire pour l'activer? « OK, Google, c'est pas une manière de s'adresser à quelqu'un pour lui demander quelque chose. C'est quoi votre nom, mademoiselle? Marie? » « OK, Marie, à quelle heure ferme la pharmacie? Wow! Bonjour, ça va? » Mais non, on est méchant avec Google. On voudrait surtout pas gaspiller notre gentillesse avec un robot. Hein? Ces engins, ils sont conçus pour qu'on leur parle comme de la merde. On connaît tous quelqu'un ou on a déjà été témoin de quelqu'un qui a été vulgaire avec Siri pour faire rire ses amis. Siri, suce ma bite. Mais chaque fois, Siri répond avec une politesse exemplaire. « Merci, mais j'ai déjà mangé. » Elle n'est pas obligée. Moi, je programmerais Siri pour que quand tu l'insultes, elle s'éteigne et elle se rallume pas avant que tu te sois excusé. Des vraies excuses devant tout le monde. Siri, je m'excuse. Vous vous excusez pourquoi?
0: M'excuse de t'avoir dit de sucer ma bite.
4: J'ai pas compris. Je m'excuse de t'avoir dit de sucer ma bite. Ben voilà, c'était pas si difficile. Dans 300 mètres, tournez à droite, connard. Dites, vous avez déjeuné aujourd'hui? Oui? Oui, un bon appétit en retard. Merci. Merci.
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2: Et salut les amis, bienvenue dans British Connection, votre émission rock avec un EP de la semaine, celui de Four. La série live avec l'ambulancier, deux titres pour le prix d'un pile. Philippe May nous parlera d'Oasis, découverte avec Flying Blanket Mystery, un classique du rock avec les bébés brunes, nouveauté avec Nouvelle Vague, et puis il y aura des titres de Nick Cave, Oberkampf, Gun Club et bien d'autres. Bienvenue, on est ensemble pour deux ans de rock, d'excellent rock. Et puis ce titre est sorti en 2009, les Pony Pony Run Run, Hey You, 10 ans après, 10 ans plus tard, pour les 10 ans qu'ils fêtent ensemble et avec nous, avec cette nouvelle version, Hey You, dans British Connection.

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J'aime bien Brian Molko, hein, il est gentil, il nous fait des petits trucs drôles puisque son dernier titre avec Placebo, Bruce Springsteen. Oui, ben oui, et oui, c'est un hommage à Bruce Springsteen, le boss, hein, quand on le dit Bruce Springsteen, comme ça, un peu entraînant, avec un accent britannique, et bien c'est hommage, hommage au boss, avec ce titre étrange et poétique, Bruce Springsteen.

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2: Bonne nouvelle du côté de Ginzou et de leur chanteur John Stargasm. Il était victime d'un accident de bicyclette il y a quelques semaines. Il va de mieux en mieux, il se rétablit. Voici Out of Control, extrait du dernier album. Wow, wow.

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0: c'est la première partie de l'EP de la semaine. Le duo s'appelle Fort. Il est composé de Anna-Louise et Nico. Ils se sont formés en 2018. C'est une formule très épurée avec guitare folk, violoncelle. Vous pouvez retrouver également deux voix qui s'entremêlent. L'EP s'appelle Babylon. Voici le premier message par Nico.
1: Babylon, c'est une chanson qui a été composée assez rapidement. La mélodie, la structure me sont venues assez spontanément. Parfois, dans le processus créatif d'une chanson, ça peut être assez fluide, rapide, voire magique, puisque tout se décante en peu de temps. C'est ce qui s'est passé sur ce titre-là. Et par la suite, pour le texte, j'avais envie de décrire mon ressenti face aux tourments de notre monde, où nos libertés sont de plus en plus restreintes. Et m'inspirer du mythe de la tour de Babel me semblait une évidence. En tout cas, la thématique, la métaphore, tout me paraissait cohérent.

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1: Quelques dates de concert pour Matahari. Jusqu'en août, ils passent par Istres, Béziers, Sels, Renaissons et bien d'autres. Toutes leurs dates de concert sur leur page Facebook Matahari dans British Connection. Silence.

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0: La semaine prochaine, dans l'émission, je recevrai François Giraudino. Il a sorti un bouquin sur Nick Cave. Il nous en parlera évidemment. Les voici, Nick Cave.

sortira le mois prochain A Date with Depeche Mode, le nouvel album de Nouvelle Vague. Un superbe album reprenant alors version des titres de Depeche Mode. Donc voici le premier Enjoy the Silence. Ils seront à la Cigale en concert le 22 avril prochain.

0: C'est la deuxième partie de l'EP de la semaine. Il s'appelle Force, c'est un duo. L'EP s'appelle Babylone. Leur texte aborde souvent la nature, l'humain et la protection de l'environnement. Le duo revendique une musique à contre-courant des tendances. Voici le deuxième morceau.
1: Silent Man, c'est une chanson qui parle de la solitude et de la difficulté à affronter la nostalgie d'un passé plus heureux. Le texte traverse une forme de deuil tout en laissant entrevoir une ouverture vers quelque chose de meilleur. J'avais vraiment envie que le piano et les cordes ramènent à la rêverie et à l'espoir. Je suis super satisfait du résultat. Et puis, j'ai toujours pensé cette chanson comme une balade à la manière d'un Blackbird des Beatles. J'ai toujours rêvé d'avoir une chanson qui serait presque enfantine, enfin, qui pourrait presque être interprétée comme une berceuse.

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1: Il est 4h.
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0: Oasis, des gueules de dernier de la classe, des bagarres sans fin à leurs concerts, des chambres d'hôtel dévastées. Partout, dans la presse rock, ils sont les héritiers des Beatles, un peu, et des Sex Pistols, beaucoup. Ils sont cinq, ils sont de Manchester, et Oasis, c'est surtout la provoque. What do you think of rock and roll today?
1: I think it's shit. But I think we're great. I mean, there is no rock and roll today, is there? There's only us. I mean, anybody who likes the songs, that's what we play for. Anybody who don't like the songs can go and piss off. I see today. You know what I mean? Today is good, really good. And that is it. Tomorrow might be good. The day after might be good. I don't see no future, you know what I mean? It happens, if it happens, it happens.
0: Et le futur pour Oasis, c'est 6 albums qu'ils doivent fournir à leur maison de disques qui les a découverts il y a un an, à peine. Leur premier album est sorti fin août et déjà,

à la revue pop moderne Magic. Pourquoi un livre sur Oasis ? Parce que c'est un groupe qui m'accompagne depuis de très nombreuses années. Leur premier album, Definitely Maybe, est sorti à la fin août 1994, et je venais d'avoir 18 ans. Et ça a été un choc pour moi, parce que ça résumait tout ce que j'aimais dans le rock anglais, à la fois le côté mélodique et le côté punk, le côté hargneux. Il y avait également la personnalité des Gallagher, qui était quelque chose d'un peu à part. Alors on aime ou on déteste, mais dans leur arrogance, il y avait quelque chose d'assez fascinant. Et je pense que ce phénomène-là, on l'a encore mal compris en France. Donc je voulais un petit peu raconter d'où ils venaient, comment ils avaient émergé et pourquoi leurs chansons sont devenues ou sont rentrées un petit peu dans le patrimoine national des Anglais, en tous les cas. Comment elle compte encore aujourd'hui presque autant que celle des Beatles. On a vu le phénomène que ça a été lorsque les deux frères se sont réunis pour leur tournée. Donc pour ce livre, pour l'écrire, je me suis basé d'une part sur des interviews que j'avais faites par le passé avec les frères Gallagher, Noël par deux fois et Liam une fois, et j'ai également contacté plusieurs universitaires anglais qui ont travaillé sur Oasis pour avoir un petit peu leur point de vue sur le phénomène. J'ai aussi pu contacter Johnny Hopkins, qui a été leur attaché de presse durant une dizaine d'années, durant les années Creation, les meilleures années du groupe, et qui a vraiment vu de l'intérieur le phénomène exploser de nulle part pratiquement à la fin au début des années 90 jusqu'à attirer des foules immenses à la fin des années 90. J'ai également entretenu avec John Robb, qui est qui est un musicien mancunien et qui connaît le groupe depuis ses débuts et qui a écrit une biographie qui fait autorité, qui s'intitule Live Forever. Elle existe en français. Et donc Oasis, c'est un groupe qui ne vient pas de nulle part, qui vient de Manchester, mais qui arrive un petit peu après la fête, quand le groupe émerge en 92. L'heure est plutôt à la gueule de bois dans la ville. Les Stone Roses, qui ont été une influence énorme pour les frères Gallagher, tardent à publier un nouvel album. Les Happy Mondays ne sortent plus rien d'intéressant. C'est un petit peu la fin de la fête. Un nouveau phénomène est en train de naître en Angleterre, c'est la Britpop, un petit peu en réaction au grunge américain. Mais là, le couvert, la table est mise à Londres, plutôt pour des groupes comme Suède ou comme Blur. Personne n'attend les frères Gallagher, et donc ils vont arriver un petit peu comme une fusée. Ils vont connaître une ascension supersonique, c'est le cas de le dire, avec leur premier album, qui est aussi le résultat de multiples hasards qui ont amené ce succès-là. J'en veux pour preuve la rencontre avec le patron du label Creation, Alan McGee, qui se rend à un concert à Glasgow, au King's Tower, un petit club. Il n'avait pas prévu forcément d'y passer, et surtout, Oasis est à l'affiche, joue en premier, mais les membres d'Oasis n'étaient pas prévus à l'affiche. Ils n'auraient pas dû jouer là, Alan McGee n'aurait pas dû s'y retrouver, et finalement, c'est le moment où Oasis décroche enfin un contrat avec une maison de disques. Il était grand temps pour les Gallagher qui pointaient au chômage à l'époque. Et tout leur premier album est nourri de cette rage, de ce côté d'être un petit peu les oubliés, d'être les déclassés. Et il y a quelque chose de très punk dans le premier disque d'Oasis. Je vous propose d'ailleurs d'écouter un morceau qui résume bien ça, qui s'appelle Bring It On Down.

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1: Ce qui fait le charme d'Oasis, c'est un peu l'association de deux éléments opposés. D'une part, les chansons de Noel Gallagher, où transparaît quand même une certaine mélancolie. J'aime beaucoup cette formule que m'avait donnée David Scott, qui est un écrivain et musicien mancunien. Et je trouve qu'elle résume très bien les chansons d'Oasis. Des histoires de perte et de désespoir dissimulées sous un bruit assourdissant. On voit mal cet aspect, parce que l'aspect grande gueule des frères Gallagher qui dissimule un petit peu tout ce côté taciturne, mélancolique qu'on entend également dans les phases B d'Oasis. Ça s'entend évidemment sur les deux premiers albums d'Oasis, ceux qui ont connu le plus de succès, Definitely Maybe et What's the Story, Morning Glory. On l'entend décuplé par la consommation astronomique de cocaïne des frères Gallagher à l'époque sur Beyond Now. Mais il y a quand même toujours cet aspect derrière qui est porté par la grande gueule, la voix de Liam Gallagher. C'est l'autre aspect, le côté rockstar presque inné de Liam. C'est l'association entre Liam et Noël, évidemment, qui a donné le carburant au groupe et qui va aussi entraîner sa perte petit à petit. La vie du groupe est jalonnée de disputes plus ou moins importantes. Ça commence dès les années 90, dès 95. Johnny Hopkins m'avait parlé d'une première dispute déjà à Paris. C'était après un concert au Bataclan qui avait été assez monstrueuse. Et ensuite, dans les années 2000, on a l'impression d'un groupe qui va K1K. Les albums continuent à sortir sans générer plus de passion que cela, jusqu'à l'explosion finale, jusqu'à la Rock en Seine, un soir d'août 2009, où le groupe se sépare définitivement. Il se sépare, mais son héritage continue à vivre en Angleterre, surtout où les chansons rentrent petit à petit dans l'imaginaire commun. Pour le meilleur et pour le pire, parce que certains associent aussi toute cette vague de groupes nostalgiques qui a pu avoir à la fin des années 90 à des germes de ce qui va entraîner le Brexit. C'est un peu injuste de mettre Oasis dans le même panier, parce qu'Oasis, déjà, c'est un groupe plus rock que pop. Et surtout, par rapport à la Britpop, c'est un groupe pas vraiment britannique. Déjà, ils viennent de Manchester, le nord de l'Angleterre, c'est pas vraiment le sud. Il y a vraiment une opposition entre le sud et le nord. Et d'autre part, c'est un groupe dont tous les membres sont des enfants de la diaspora irlandaise. C'est-à-dire qu'ils ont tous grandi avec des parents qui étaient nés en Irlande. D'ailleurs, aujourd'hui, Noel Gallagher se revendique presque plus irlandais qu'anglais. Mais reste que cet aspect-là d'Oasis, le côté un peu rance, est quelque chose qui a accompagné le groupe dans sa longue descente des années 2000 jusqu'à la séparation finale, jusqu'à une descente qui pourrait se résumer par ce titre, qui est le dernier single à être sorti par Oasis, un extrait de leur album Dig at Your Soul, et je vous propose d'écouter, qui s'appelle Falling Down.

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3: Ce livre sur Oasis qui sort donc chez Le Mou et le Reste, je ne pense pas que je l'aurais écrit s'il n'y avait pas eu la tournée de reformation, la réconciliation entre les frères Gallagher. C'est quelque chose auquel pas grand monde ne s'attendait. Noël Gallagher était toujours au frein, les relations entre les deux semblaient extrêmement compliquées. Donc en 2024, on a appris que finalement la hache de guerre était enterrée pour différentes raisons, certainement des raisons pécuniaires. Il y avait beaucoup d'argent à se faire. Des raisons aussi, je pense, les frères Gallagher, connaissant leur arrogance, avaient envie de montrer qu'ils pouvaient encore être un groupe qui comptait, un groupe important. Et puis, peut-être des raisons plus sentimentales, entre autres, pour faire plaisir à leur mère qui a plus de 80 ans désormais, qui n'en pouvait plus de voir ses fils se faire ainsi la gueule sans fin. Mais cette tournée, elle a prouvé une chose, c'est que les chansons d'Oasis avaient vraiment, vraiment résisté au temps. On s'en était déjà rendu compte auparavant. Je pense à un épisode tragique en 2017, un attentat qui avait frappé Manchester à la sortie d'un concert d'Ariana Grande. Il y avait de nombreux morts, dont des enfants. Et quelques jours plus tard, les habitants de Manchester s'étaient réunis sur une des places de la ville. Il y avait une minute de silence, et à la fin de cette minute de silence, une jeune femme de vingtaine d'années avait commencé à chanter donc Look Back in Anger, une chanson d'Oasis que toute la foule avait reprise. Et j'avais pu en discuter à l'époque avec Noël Gallagher, qui avait été extrêmement touché, extrêmement ému de voir combien sa chanson était devenue comme un pansement pour soigner les douleurs de sa ville d'origine. Il avait été aussi également marqué par le fait qu'elle soit réinterprétée quelques semaines plus tard au Stade de France par la garde républicaine, quelques juste avant un match entre la France et l'Angleterre. Ça montre que les chansons d'Oasis ont traversé le temps et ont traversé les générations. Je m'en suis rendu compte à Eton Park, j'ai pu assister à un des concerts de reformation du groupe, donc à Manchester en juillet 2025. Et autour de moi, c'était pas qu'une histoire de quinca sexagénaire un peu ventripotent et vieillissant qui voulait se rappeler leur adolescence. Il y avait un petit peu tous les âges, il y avait tous les sexes. C'était vraiment un grand mélange de différentes personnes, de différentes générations. Et les chansons d'Oasis ont encore ce pouvoir de créer une unanimité autour d'elles. Dans un pays comme l'Angleterre qui n'a jamais été autant désuni, ça a été le même phénomène en Irlande, ça a été le même phénomène en Amérique du Sud, en Australie, et on espère pouvoir le revivre bientôt en Europe, en attendant que l'annonce possible d'une nouvelle tournée d'Oasis en 2027. En tout cas, les chansons d'Oasis, celles écrites par Noël Gallagher dans la première moitié des années 90, ont résisté au temps et elles ont atteint une certaine forme d'immortalité, ce qui était contenu un petit peu dans la promesse de ce qui est pour moi la plus belle de chansons d'Oasis, que je vous propose d'écouter comme dernier morceau dans ce British Connection et qui s'appelle Live Forever.

0: Bienvenue en direct sur British Connection. Le match a commencé. Sylvie Schuss récupère la balle. Petit crochet punkisant. Passe à Kurt Cobain. Oh là là, la nonchalance grunge. Kurt Cobain pour Joe Strummer qui should I stay or should I go. Joe y va et décale. Robert Smith sur l'aile. Smith larmoyant. Les cheveux dans les yeux, mais efficace. Centre tendu. Oh mon dieu, les frères Gallagher s'embrouillent dans la surface de réparation. Et c'est le but! Le Rock'n'Roll FC remporte le match. Je rends l'antenne. À vous les studios.
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2: Salut, c'est l'ambulancier. Je vous propose deux titres live issus de mon concert à l'Olympia, Alignement des astres et patinage, maintenant dans British Connection.

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lorsqu'on fonde un groupe, c'est toujours compliqué hein, de trouver un nom. Eh ben, eux, ils ne sont pas embêtés. Ce groupe s'appelle Peugrou. Oui, du Verlan. Groupe Peugrou. Avec ce titre humoristique.

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1: Et en souvenir du concert d'il y a 15 jours pile au Trianon à Paris, d'ailleurs, vous retrouvez des vidéos sur la page Facebook de British Connection. Voici This Is Not a Love Song. Rise, pile dans British Connection.
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2: Date de concert, si vous êtes du côté de Saint-Michel-sur-Orge, c'est le 27 juin, dès 18h30, festival Rockin' Kiosk. Ils fêtent leurs 20 ans et ce sera le dernier festival. Ils nous l'ont annoncé. De superbes groupes qui ont marqué le Rockin' Kiosk. Smoking Fuzz, Balto Paranda, Imparfait, Howard, Snowgirls. C'est gratuit, c'est à Saint-Michel-sur-Orge. C'est des 20 ans et c'est le dernier Rockin' Kiosk. La semaine prochaine, dans l'émission, on parlera de plein de choses. Il y aura des nouveautés, l'album de la semaine. Et attention, ce sera l'avant-dernière émission de la saison. Et ben ouais, la saison se termine dans 2 semaines. On se retrouvera bien sûr après à la rentrée. En attendant, je vous souhaite de passer une excellente semaine. On se retrouve bien évidemment ici même, la semaine prochaine, même heure, même fréquence. Et en attendant, ne l'oubliez pas, British Connection, c'est votre émission rock qui passe ce qu'on n'entend pas sur les radios rock. Allez, salut, salut!

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3: Magnifique. Est-ce qu'il y a des gens qui ont des enfants ici ce soir? Ouais, il y en a, super. Est-ce que vous avez trouvé ça difficile d'éduquer les enfants? Ouais, il y a des gens mitigés, hein. Il y en a, moi non, écoute, il y en a, ouais, c'est impossible, je veux pas leur parler. Je sais pas, moi j'en ai pas, mais je me pose beaucoup la question, parce que j'ai fait un constat bizarre, mais tu vas voir, sûrement tu vas être d'accord avec moi. J'ai réalisé que les enfants...

0: difficile, ça fait des gens forts. Et là, moi, je vois comment ma vie, elle évolue. Et je me demande comment je vais faire pour offrir une enfance difficile à mes enfants. Tous les jours, j'y pense. Et j'ai des plans. Moi, mes enfants, un matin, 6h du mat, je mets mon plus beau costume, je tape à leur chambre, je saisis tous les meubles. Pas ! T'as 8 ans, je m'en bats les couilles. Tu veux un lit ? Travaille ! Fils de pute, va ! La vie, c'est vulgaire. Je veux les préparer, moi, dès le plus jeune âge. La vie, c'est vulgaire. Moi, mes enfants, je vais pas les faire grandir dans un monde imaginaire et après, ils se prennent la claque de l'âge adulte. Moi, mes enfants, ils vont arriver à l'âge adulte. Ils vont se dire, ah, mais c'est plus facile que mon enfance, en fait. C'est ça que je veux. Moi, si j'ai un petit garçon, à partir de 10 ans, je lui taille une calvitie, moi-même. Viens là. Comme ça, il est prêt. Si ça lui arrive plus tard, il dit, ça va, c'est la deuxième, on s'en bat les couilles. Il est prêt. C'est trop dur être un adulte, les amis, c'est trop dur. J'ai plein de plans, je vais lui donner un nom de fou, genre Sglivendu, je vais lui rendre la vie compliquée. Il va grandir, il va être fort, tu vois. Je le veux ouvert aussi, ouvert d'esprit mes enfants, ça j'y tiens. Curieux des autres, je pense que dans la vie on apprend que des autres. Moi mes enfants, ils seront juifs, musulmans et chrétiens en même temps. Mais c'est moi qui décide, ils sont quelle religion, quand. À Noël, c'est sûr ils sont musulmans, c'est sûr. C'est sûr, ils font le ramadan, ah oui, oui, oui. L'Aïd, ils sont juifs. Ils vont croire en trois dieux uniques, ils vont être perdus. Je vais les régaler. J'ai une autre idée pour les enfants, celle-là, elle est un peu technique. Mais tu vas voir, le fond, il est important. Je vais dresser un hibou. C'est la partie un peu technique, je te mens pas. C'est la partie où j'espérais des tutos sur Internet, sinon je suis dans la merde de fou. Je vais dresser un hibou et je vais l'envoyer à la fenêtre de mes enfants. Avec un mot. Vous êtes un sorcier et tout. Harry Potter. Et je vais les laisser prendre la confiance 24 heures. Le lendemain, j'envoie le même hibou avec un mot écrit « Désolé, on s'est trompé d'adresse. » T'es normal. T'es pas spécial à leur travail. Fils de pute de moldu de merde, va. C'est trop dur être un adulte, les amis. C'est trop dur être un adulte. Là, moi, ça y est, je le sais. Je suis un adulte, je le sais. Tu sais comment je sais ? C'est en ce moment, quand je marche dans la rue, je regarde plus les appartements que les femmes. C'est avant, je regardais les femmes. Elle est belle ou pas ? Aujourd'hui, je m'en bats les couilles. Je marche dans la rue, je suis en mode, putain, il doit avoir une luminosité. Cuisine américaine, c'est sûr, je la vois d'ici. Les trucs d'adulte. Je le vois à mes peurs aussi, là, ça y est. J'ai des peurs d'adulte. Ça veut dire, j'ai peur de trucs qui existent. Et qui sont très susceptibles de m'arriver. Quand t'es enfant, t'as peur, mais souvent, c'est de l'ordre de l'imaginaire, donc c'est gérable. Il y a des gens, ils ont des peurs d'enfants toute leur vie. Il y a des gens, ils sont là, j'ai peur des requins. Tu vis à Chamonix, Julie. On va rester groupés, ça va bien se passer. On s'appelle toutes les heures, normalement, t'es en sécurité. L'administration, c'est là que tu vois que t'es un adulte. L'administration. Il y a des gens ici comme moi qui ont la phobie administrative, il y en a ? Il y en a ? Alors je me suis beaucoup renseigné, il paraît qu'on est juste des grosses merdes. Mais on est ensemble. Ça fait plaisir. Moi j'ai pas cette intelligence, je l'ai pas. Regarde, la dernière fois je dois payer une amende. Je vais au truc des amendes. Voilà, moi j'aime pas les trucs en ligne, j'aime parler avec des humains. Je vais au truc des amendes, je leur dis bon, vous avez décidé que je vous devais de l'oseille. Vous êtes plus forts et plus nombreux que moi. Je me rends. Envoie la machine à carte bleue, je te sens contact, on se voit plus jamais de nos vies. Là, le monsieur, il me dit, non. Il me dit, faut qu'on vous envoie un papier. Chez vous. Vous revenez avec le papier. Et là, vous pouvez payer. Donc moi, je lui dis, je suis là. Depuis quand on envoie du courrier à des gens qui sont là ? Le courrier, ça a été inventé pour dire un truc aux gens qui sont pas là. Si tout le monde avait été là dans l'histoire de l'humanité, je pense pas que quelqu'un aurait pensé au courrier. Là, il me dit, vous avez pas compris. Il faut qu'on vous envoie un papier chez vous. Vous revenez avec le papier. Et là, vous pouvez payer. Donc moi, je lui dis... Je suis là! Tu me demandes de revenir avec un truc, c'est toi qui l'as. Tu vas l'envoyer chez moi pendant que je suis chez toi. Et tu trouves ça normal? Là, il me dit... Ah, vous avez pas compris du tout. Dis, mais c'est ta grand-mère qui a pas compris. Moi, j'ai compris, moi. C'est ta grand-mère qui a pas compris. Et donc maintenant, j'ai deux amendes. Et le truc avec les amendes, c'est que c'est comme un être vivant. À partir du moment où tu l'as, ça grandit tout seul, comme ça. Et ça prend des proportions de fou, hein. À la base, t'as pissé sur un arbre, tu dois 28 balles, tu clignes des yeux, tu dois 8 millions. C'est une dinguerie. Et je sais pas comment c'est ici, mais en France, le système, il est fait de manière à ce que l'amende est grossie jusqu'à un maximum où ils vont prendre l'argent directement dans ton compte. Ma question est la suivante. Si tu peux prendre l'argent directement dans mon compte, pourquoi tu le fais pas quand l'amende est à 28 balles? Chien, va! Pourquoi? Hein, pourquoi? L'administration. Moi, c'est une des raisons pour laquelle j'ai énormément de respect pour les enfants d'immigrés dont les parents ne parlaient pas français. Souvent, le plus vieux de la famille, il a 8 ans, il est dans des dingueries. Il y a lui, une fiche d'imposition, les deux parents... Alors, comment alors? J'ai même pas vu les divisions, moi. Ça fait des gens forts, ça. Moi, mes enfants, ils vont apprendre très tard que je parle français. Très tard. Par accident. On n'est pas ouzbek? Eh ben non, c'était pour te forger, sgli vendu. Merci, mon truc, de m'avoir écouté. Je vous souhaite une excellente fin de soirée.
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4: Ok, Pablo, Momo, Jeannot. Je sais pas siffler, ok. Allez, dernière réunion avant le casse du siècle. Lundi, 10h30, Crédit Agricole. Oui, non, c'est plus la BNP, parce qu'il y a un parking payant devant. On n'a pas non plus que ça nous coûte de la thune. Hein. Ok, personne n'a été suivi, là? Oui, Jeannot, je t'écoute. Hein? Il y a ta femme qui t'attend dans l'escalier? J'espère que tu n'as pas dit qu'on allait faire un braquage, quand même. Elle s'est déjà acheté un manteau de fourrure. Toi, Pablo, t'as déjà pris un crédit à Bricorama? Et toi, tu t'es déjà acheté un écran placenta? Putain, les mecs! Peut-être faire le braquage avant de dépenser votre oseille. Bon, question importante. Est-ce que quelqu'un a une connexion pour nous fournir des armes pour demain matin? Je m'aperçois qu'on n'a pas pensé à ça. Momo, ta belle-sœur bosse toujours à Jouer Club. Crois qu'elle peut nous fournir des armes? On s'en fout qu'il soit chargé ou non. De toute façon, c'est des billes en plastique. Putain, les mecs, vous vous reposez jamais ou quoi? Non, Pablo, on ne fait pas un braquage avec une truelle. À moins que t'aies l'intention de leur poser du carrelage, mais c'est pas le but. Même si on est venu voler sans briques, c'est bien, Jeannot. Tu feras de l'humour en prison. Moi, je trouve, messieurs, que vu ce qu'on est en train d'organiser, ça rigole beaucoup trop. On rigolera demain matin sur la plage de Copa ou de Cabana, je m'en fous. Mais je veux, messieurs, que chacun se mette en mode boulot. Je veux, messieurs, que ce casse soit un casse chic et choc. Hier soir, à la rediffusion de Ocean Eleven sur France 2, hier soir, j'ai eu un flash. On va faire comme eux. Et je dis pas ça parce que je ressemble à Georges Clooney. Oui, bah ça peut peut-être te faire marrer, Pablo, mais c'est pas avec ta gueule de Shrek que tu vas la ramener. Je veux, messieurs, que ce casse ait du panache. Je veux voir demain matin tout le monde en costard-cravate, comme chez Darty. Oui, c'est ça, Pablo. Mais si t'en as pas, tu me mets un bleu et un nœud pape, s'il te plaît. Parce que les aides, les Leader Price, les Ikea, les 8 à 8, c'est fini. À partir de maintenant, messieurs, nous irons tous nous meubler chez Fly. À partir de désormais. Comme nous sommes déjà probablement sur écoute, messieurs, via Los Angeles, États-Unis, Barack Obama, je ne peux pas en dire plus. Nous allons, messieurs, devoir nous exprimer en message secret en code codé. Bon, on va tout recommencer parce que j'ai l'impression qu'on ne vous a pas tout imprimé. Demain matin, lors de nos communications, nous n'allons pas braquer une banque, mais une boîte de pépitons. Comme ça, si on se fait choper, ce sera moins grave. Jeannot, tu seras la tapette. Non, commencez pas à gueuler sur vos noms de code. On n'est pas des gamins, quand même. C'est Batman qui décide, ok? Pablo, tu seras la morue. Non, ça n'a rien à voir avec du racisme. Tu sais très bien que j'adore le Portugal, mais c'est plus pratique. Momo, tu seras couscous. Pour les mêmes raisons que la morue. Ok, j'appelle couscous la morue, la tapette. Couscous, tu nous attendras dans la béchamel bar. Dans la kangou, si tu préfères. Putain, les mecs, il faut tout traduire. La morue, tu me surveilleras la cuisson des merguez panées. Je répète, tu me surveilleras. Nous attendras la sortie, tête de con. Bon, moi, je supervise depuis chez moi. Pendant ce temps-là, la tapette, tu feras le guet. Non, attends, il y a un problème, là. On va voir les infrastructures, parce que j'ai l'impression qu'on a personne à l'intérieur, moi. Comment ça? Qu'est-ce que ça change? Une espèce d'abruti, s'il y a personne à l'intérieur, comment tu fais pour braquer le caissier? Putain, les mecs, vous êtes vraiment des prix Nobel, hein. Bon, couscous, tu te sens de le faire, toi? Vas-y, prends un air méchant, tu me braques. Vas-y. J'y crois pas une seconde. Mais qui c'est à trembler, la tapette? Mais c'est une fourchette en plastique qu'il a dans la main! Putain, les mecs! Bon, la morue, c'est toi qui le frappe. Il n'est pas la peine que tu mettes un masque. Hein. Tu vois très bien ce que je veux dire. Hein. Ok, tout le monde est ok? Oui, non, pour les vacances au Brésil, qu'est-ce qu'il parle portugais à part la morue? Hein? Bon, on s'en fout que t'aies fait allemand deuxième langue, Jeannot. Toi, t'es millionnaire, t'as passé tes vacances à Stuttgart. Bon, ok, tout est ok pour demain matin, 10h30? Oui, Jeannot, je t'écoute. Vas-y, Sdas, s'il se passe encore. Hein? Tu préfères que ce soit 11h30, t'as les gamins déposés à l'école? Ça t'arrange parce que t'as un chantier dans la matinée, Pablo? Couscous, t'as peut-être des babouches à prendre chez le cordonnier, non? Bon, accepté, hein, parce que ça m'arrange, parce que de toute façon, il faut que je dépose ma mère à la chorale, hein. Ok. En tout cas, les mecs, hein, je vous le dis droit dans les yeux, hein, on va se faire des couilles en or. Donc, monsieur le juge Abdelkrim Caillou, dit couscous. Bah, moi, j'ai pas compris, monsieur le juge, si des langages codés. À certains moments, j'étais censé chercher une boîte de pépitos dans une pêche Melba. J'avais rendez-vous avec la morue, c'est Batman qui décidait. J'ai pas compris, monsieur le juge, si des langages codés, si le portugais qui dit chou, c'est le portugal qui me dit. Donc, Jeannot dit la tapette. Bah, moi, j'ai rien à voir avec cette histoire, monsieur le juge. Donc, Jean-Louis dit Batman. Bah, moi, monsieur le juge, je suis le cerveau de ce casse. Enfin, si j'avais pas eu cette équipe de bras cassants, on n'en serait pas là, monsieur le juge, hein. Hein? Pourquoi on a choisi un lundi de Pentecôte? Bah, faut voir ça directement avec couscous, il sait même pas lire un calendrier, cet abruti. Il y a ça pour le faire le ramadan, t'es toujours à l'heure, hein. Oui, monsieur le juge, je m'insulte, c'est un antisémite, c'est un raciste. J'ai pas compris, monsieur le juge, si langage codé, si la Batman, c'est la morue, si les pêches melba, j'ai pas compris, monsieur le juge. Donc, il y a ma main dans ta. Et j'ai pas compris, monsieur le juge, je peux pas. Bon, bah, les mecs, avec vos conneries, on en a pris pour 4 ans, hein. Un an chacun, bravo. Mais je vous le dis, hein. Avec moi, ça va pas traîner, on va pas rester plus de 2 jours ici, hein. Parce que vous allez dire que je regarde un peu trop la télé, mais je viens de me faire tatouer le plan du métro dans le dos! Comment ça, qu'est-ce que ça change? Espèce d'abruti! On creuse un tunnel, on arrive à la porte maillot, ils s'achètent les directs! Alors, c'est qui le meilleur?
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0: Bonjour à tous, nous fêtons Silver aujourd'hui. Alors comment se présente le contexte planétaire?
1: Bélier, des excès de nervosité pourraient vous rendre maladroit, alors modérez votre impatience.
0: Taureau, le succès est à votre portée, à condition de ne pas vous laisser submerger par des vagues d'enthousiasme.
1: Les Gémeaux, l'amitié est là, vous pouvez compter sur le soutien d'une personne qui vous est proche.
0: Cancer, un conflit familial sème la zizanie parmi vos proches, à vous de réconcilier tout le monde.
1: Lion, soucis administratifs, juridiques, bancaires, vous ne pouvez plus contourner une situation, bien au contraire, il vous est conseillé de prendre les devants.
0: Vierge, une personne expérimentée vous prend sous son aile, ou bien c'est une formation qui vous est proposée, il est question de progression ou d'évolution.
1: Les balances, ce n'est pas un jour pour prendre une grande décision, mais pour observer ce qui vous met mal à l'aise.
0: Scorpion, journée émotive. Vous allez comprendre la valeur des liens qui vous unissent aux personnes qui vous sont chères.
1: Sagittaire, attention, de la jalousie ou une ambiance pesante peut régner au sein de votre foyer.
0: Capricorne, réfléchissez, car les entreprises sur lesquelles vous travaillez doivent être actualisées ou épurées avant d'être lancées.
1: Verseau, faites un vœu. Et oui, il pourra se réaliser, mais plus tard.
0: Enfin, Poisson, aujourd'hui, misez sur la spontanéité et la chaleur que l'on vous connaît. À demain. Demain, vous penserez bien à la fête des pères.
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1: Il est 6 heures.
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1: Sourire trois fois tous les jours rend inutile tout médicament. Proverbe chinois.
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1: Bonjour, bonjour à tous. Vers une canicule aussi intense que celle de juillet 2019 et août 2023, la journée de lundi pourrait être la plus chaude jamais enregistrée dans le pays selon Météo France. L'organisme se prépare à activer la vigilance rouge dès ce dimanche, jour de la fête de la musique. 60 départements sont en attendant placés ce samedi en alerte orange. Le Premier ministre Sébastien Lecornu a déclenché une cellule interministérielle de crise. Elle doit se réunir ce matin au ministère de l'Intérieur. Une canicule qui va impacter des milliers d'élèves, à commencer par ceux qui passent le bac. 5 académies ont déjà annoncé le report des oraux prévus lundi et mardi. Celles de Bordeaux, Lyon, Montpellier, Nantes et Poitiers. Près de 800 écoles et collèges seront également concernés par des fermetures temporaires ou des aménagements d'horaires. Le ministre de l'Éducation nationale assure sur BFM TV que les parents qui souhaitent garder leurs enfants lundi et mardi pourront le faire. Des consignes ont été passées à l'ensemble des chefs d'établissement. Ce sera l'une des nouveautés de la rentrée 2027. Les élèves de seconde auront droit à une heure de cours par semaine consacrée à l'enseignement de l'IA. Nous ne pouvons pas laisser une génération entière découvrir l'intelligence artificielle sans lui donner les clés pour la comprendre et donc la maîtriser, fait valoir sur X le Premier ministre. De bord dans le crash d'un avion de tourisme hier en Loire-Atlantique, l'engin qui s'était envolé un peu plus tôt de Rennes s'est écrasé dans un champ sur la commune de La Baule. Les circonstances de l'accident et l'identité des victimes ne sont pour le moment pas connues. Autre accident, cette fois-ci en Angleterre, deux trains sont entrés en collision hier en fin d'après-midi au nord de Londres. Le bilan fait état d'un mort et des dizaines de blessés. Le Premier ministre britannique Keir Starmer évoque un incident tragique et adresse ses pensées aux familles de victimes. Et puis un mot de rugby, le Stade Toulousain défendra son titre en finale du Top 14. Les Rouges et Noirs ont écrasé le Racing 71-17 hier soir. La deuxième demi-finale opposera ce soir Montpellier au Stade Français. Voilà pour l'essentiel. Excellent début de journée à tous.

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1: Nous sommes aujourd'hui le 20 juin, partons dans les piscines olympiques, et notamment une en particulier, il s'agit de la piscine des Jeux Olympiques d'Helsinki en 1952. C'est une image forte pour le clan tricolore aux Jeux Olympiques. Voir le père de Jean Boiteux sauter dans l'eau de la piscine olympique d'Helsinki en ce jour de 1952 est bien évidemment mémorable. Heureux de voir son fiston remporter la première breloque dorée d'un nageur français dans un bassin olympique. Il a à peine 19 ans, Jean Boiteux, lui qui a vu le jour le 20 juin 1933 à Marseille. Pourtant, le jeune homme n'est pas n'importe qui en natation, multiple champion de France, battant de nombreux records nationaux et d'Europe, voire même un record du monde avec le relais 4 x 200 mètres. En ce 30 juillet 1952, personne, absolument personne, ne pouvait rivaliser avec la volonté de Jean pour décrocher les lauriers olympiques. Sur le 400 mètres nage libre, au bout de 4 minutes 30 secondes et 7 dixièmes, il atteint l'Olympe et entre au panthéon du sport français. Il aura fallu attendre plus de 50 ans pour voir un autre athlète français remporter un titre olympique en natation, en l'occurrence une athlète française. Il s'agit de Laure Manaudou en 2004 à Athènes. Jean Boiteux nous quitte en avril 2010. Il allait avoir 77 ans.
2: Demain, on parlera d'un très grand footballeur français. Vous le connaissez forcément, Michel Platini, qui fête son anniversaire. Mais ce sera demain pour d'autres histoires d'un jour avec Mémoire Sport.
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3: Et on commence avec la société Volatech de Champagné qui est actuellement à la recherche d'un assistant administratif ou d'une assistante administrative pour un contrat à durée indéterminée de 35 heures hebdomadaires. Vous gérez la prise en charge du standard téléphonique de l'entreprise. Vous gérez également l'ensemble de l'administration des ventes. Vous élaborez et suivrez les devis. Vous enregistrerez et suivrez les commandes clients. Vous suivrez également les délais et coordonnerez avec les services en interne l'établissement des factures. Vous gérez l'approvisionnement avec les fournisseurs. Vous entretiendrez des relations avec ces fournisseurs, dont une partie importante à l'étranger. Vous prendrez également en charge la gestion des stocks. DUT ou un titre professionnel en tant qu'assistant ou assistante administrative est demandé. 2 ans d'expérience sur un poste similaire est également requis. Si vous êtes intéressé, vous contactez l'entreprise Volatech de Champagné. Numéro de l'offre France Travail 207 X V X R. La société Steph Transport Le Mans est actuellement à la recherche d'un agent de saisie homme ou femme pour un contrat à durée déterminée de 6 mois, 35 heures hebdomadaires. C'est pour un poste à compter du 26 mai prochain. Vous collecterez et enregistrerez les informations clients en vous assurant de la conformité et la fiabilité des éléments retranscrits par les outils. Vous contrôlerez, corrigerez et informerez les services concernés en rapprochant les données saisies des flux documentaires, en rapprochant les données saisies des flux documentaires clients à l'arrivée des véhicules. Vous mettrez à disposition tous ces éléments et documents nécessaires aux opérations de transport et vous réaliserez diverses tâches administratives du service. Vous travaillerez du lundi au samedi à partir de 10h du matin. Une expérience de 1 an est demandée. Si vous êtes intéressé, vous contactez Audrey Militon de la société de transport Steph au Mans. Numéro de l'offre France Travail 207 X Q Q B. L'agence d'intérim Partner Le Mans est actuellement à la recherche de préparateurs de commandes hommes ou femmes pour des missions de très longue durée, 35 heures hebdomadaires, à pourvoir sur Alon. Vous préparez les commandes dans un environnement réfrigéré à moins 20 degrés. Vous utiliserez un chariot élévateur. Vous acheminerez les palettes vers la zone d'expédition. Vous participerez également au nettoyage et à la propreté de l'entrepôt. Vous possédez idéalement vos cassettes 1A ou 1B. Si cette offre vous intéresse, vous contactez l'agence d'intérim Partner au Mans. Numéro de l'offre France Travail 207 X H P N. L'agence Synergie Intérim de l'affaire Thébernard recherche un opérateur en fabrication en maroquinerie, homme ou femme, pour une mission de 3 mois, 35 heures hebdomadaires, à pourvoir sur Torigny-sur-Duy. Vous réaliserez les opérations de préparation, coupe, collage, assemblage et couture des pièces en cuir. Vous effectuerez le contrôle de qualité visuelle des produits finis. Vous veillerez à la conformité des éléments selon les fiches techniques et les gammes de fabrication. Vous utiliserez des machines à coudre industrielles et des outils de précision avec minutie. Une première expérience ou une formation en maroquinerie, couture, sellerie ou métier manuel de précision est appréciée. Les débutants se sont cependant acceptés. Si cette offre vous intéresse, contactez l'agence Synergie Intérim de l'affaire Thébernard. Numéro de l'offre France Travail, 207 WJSQ. Et enfin, l'entreprise Logimob de Conneray recherche un chauffeur livreur de cuisine aménagé, homme ou femme, pour un contrat à durée déterminée de 3 mois, 35 heures hebdomadaires. Vos missions principales seront la réception, le chargement du véhicule, la livraison de marchandises, ainsi que la réception contre remboursement. Vous vérifierez la qualité et la quantité des colis, chargerez les colis et les arrimerez. Vous livrerez la totalité de la commande. Vous occuperez également de l'entretien de votre véhicule. Les débutants sont acceptés. Si vous êtes intéressé, vous contactez l'entreprise Logimob Conneray. Numéro de l'offre France Travail, 207 VVJB.
0: Si l'une de ces offres vous intéresse, contactez France Travail sur son site internet francetravail.fr.

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2: Et ouais, il fait un peu frais ce matin et je suis content de vous retrouver à 7h moins le quart. Bonjour tout le monde, bienvenue sur l'antenne de votre radio locale Ornithorynque. Demain c'est l'été, ça fait plusieurs jours qu'on a l'impression que l'été est bel et bien installé. Comment ça va les amis? De 6h45 à 9h, c'est votre matinale, c'est pas trop tôt, vous êtes avec Teddy. On va évidemment retrouver vos rubriques habituelles et la musique signée Ornithorynque. Dans quelques instants, on va retrouver, tiens, niveau musique, Just et Jack Style. Ça arrive juste après l'horoscope de Nathalie et Lionel. Passez une belle journée sur votre radio locale Ornithorynque. C'est la matinale, c'est pas trop tôt. Et vous êtes avec Teddy.
3: Bonjour à tous, nous fêtons Sylvère aujourd'hui. Alors comment se présente le contexte planétaire?
4: Bélier, des excès de nervosité pourraient vous rendre maladroit, alors modérez votre impatience.
3: Taureau, le succès est à votre portée, à condition de ne pas vous laisser submerger par des vagues d'enthousiasme.
4: Les Gémeaux, l'amitié est là, vous pouvez compter sur le soutien d'une personne qui vous est proche.
3: Cancer, un conflit familial sème la zizanie parmi vos proches, à vous de réconcilier tout le monde.
4: Lion, soucis administratifs, juridiques, bancaires, vous ne pouvez plus contourner une situation. Bien au contraire, il vous est conseillé de prendre les devants.
3: Vierge, une personne expérimentée vous prend sous son aile, ou bien c'est une formation qui vous est proposée. Il est question de progression ou d'évolution.
4: Les balances, ce n'est pas un jour pour prendre une grande décision, mais pour observer ce qui vous met mal à l'aise.
3: Scorpion, journée émotive. Vous allez comprendre la valeur des liens qui vous unissent aux personnes qui vous sont chères.
4: Sagittaire, attention, de la jalousie ou une ambiance pesante peut régner au sein de votre foyer.
3: Capricorne, réfléchissez, car les entreprises sur lesquelles vous travaillez doivent être actualisées ou épurées avant d'être lancées.
4: Verseau, faites un vœu, et oui, il pourra se réaliser, mais plus tard.
3: Enfin, poisson, aujourd'hui, misez sur la spontanéité et la chaleur que l'on vous connaît. À demain, vous penserez bien à la fête des pères.
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Ah ouais, ça réveille en ce samedi matin. Bonjour tout le monde, soyez les bienvenus. Il est 7h moins 10, un peu plus hein, d'ailleurs. C'est votre matinale, c'est pas trop tôt. Vous êtes avec Teddy en direct en ce samedi 20 juin. Tiens, vous savez pas quoi faire ce soir? Eh bien, votre radio sera en direct du Bilurfest pour la fête de la musique. Ça se passera à Bouloir. C'est au niveau du centre culturel Épidore. Il y a plein de choses, il y a plein de concerts. On aura l'occasion d'en reparler. Et puis, quant à moi, tiens, aujourd'hui, je vous donne rendez-vous à un autre endroit où je vais partir d'ici 9h. Eh bien, ce sera du côté du triathlon de Saint-Calais. Le retour du triathlon au niveau du plan d'eau de Saint-Calais où je serai très heureux de vous accueillir. Je vous souhaite de passer une très belle journée à l'écoute de votre radio locale angénois-bilurien. Dans un instant, la suite de la programmation musicale pour rejoindre les 7h. À 7h, c'est Patoche qu'on va retrouver. Ouais, avec la phrase philosophique qui nous a prévu en ce samedi 20 juin. Pour l'instant, direction les années 80 avec les avions. Voici Nuit Sauvage sur Ornithorynque.

0: Bonjour tout le monde, bienvenue sur l'antenne d'Ornithorynque. Il est 7h.
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0: Et ouais, tous les samedis, vous êtes avec Teddy en direct sur votre radio locale Ornithorynque. On continue dans la programmation musicale et les rubriques. On va retrouver le dernier Gims dans un instant. Ça s'appelle Soleil. Il va débarquer sur l'antenne de votre radio locale. On retrouve Offenbach. Tiens, tout de suite, niveau musique avec Rock It. Et puis d'ici 3 minutes, on va retrouver Patoche et Philo Café de ce samedi 20 juin.

prise de tête. C'est l'heure du café. Je dirais même plus, du philo-café. Allez, philo-café. Monsieur Breton, pourquoi vous êtes-vous toujours refusé à aller en Grèce ? Parce que, madame, je ne rends jamais visite aux occupants. Voilà 2000 ans que nous sommes occupés par les Grecs. André Breton à une journaliste.

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0: La chanteuse Leslie sur Ornithorynque, vivons pour demain. Bienvenue à toutes et à tous, il est 7h10.
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2: Et on commence avec la société Volatech de Champagné qui est actuellement à la recherche d'un assistant administratif ou d'une assistante administrative pour un contrat à durée indéterminée de 35 heures hebdomadaires. Vous gérez la prise en charge du standard téléphonique de l'entreprise. Vous gérez également l'ensemble de l'administration des ventes. Vous élaborez et suivrez les devis.

0: vous enregistrerez et suivrez les commandes clients. Vous suivrez également les délais et coordonnerez avec les services en interne l'établissement des factures. Vous gérez l'approvisionnement avec les fournisseurs. Vous entretiendrez des relations avec ces fournisseurs, dont une partie importante à l'étranger. Vous prendrez également en charge la gestion des stocks. DUT ou un titre professionnel en tant qu'assistant ou assistante administrative est demandé. 2 ans d'expérience sur un poste similaire est également requis. Si vous êtes intéressé, vous contactez l'entreprise Volatech de Champagné. Numéro de l'offre France Travail 207 XV XR. La société Steph Transport Le Mans est actuellement à la recherche d'un agent de saisie homme ou femme pour un contrat à durée déterminée de 6 mois, 35 heures hebdomadaires. C'est pour un poste à compter du 26 mai prochain. Vous collecterez et enregistrerez les informations clients en vous assurant de la conformité et la fiabilité des éléments retranscrits par les outils. Vous contrôlerez, corrigerez et informerez les services concernés en rapprochant les données saisies des flux documentaires, en rapprochant les données saisies des flux documentaires clients à l'arrivée des véhicules. Vous mettrez à disposition tous ces éléments et documents nécessaires aux opérations de transport et vous réaliserez diverses tâches administratives du service. Vous travaillerez du lundi au samedi à partir de 10h du matin. Une expérience de 1 an est demandée. Si vous êtes intéressé, vous contactez Audrey Militon de la société de transport Steph au Mans. Numéro de l'offre France Travail 207 XQQB. L'agence d'intérim Partenaire Le Mans est actuellement à la recherche de préparateurs de commandes hommes ou femmes pour des missions de très longue durée, 35 heures hebdomadaires, à pourvoir sur Allonne. Vous préparerez les commandes dans un environnement réfrigéré à moins 20 degrés. Vous utiliserez un chariot élévateur. Vous achemineriez les palettes vers la zone d'expédition. Vous participerez également au nettoyage et à la propreté de l'entrepôt. Vous possédez idéalement vos CACES 1A ou 1B. Si cette offre vous intéresse, vous contactez l'agence d'intérim Partenaire au Mans. Numéro de l'offre France Travail 207 XHPN. L'agence Synergie Intérim de La Ferté-Bernard recherche un opérateur en fabrication en maroquinerie homme ou femme pour une mission de 3 mois, 35 heures hebdomadaires à pourvoir sur Torigny-sur-Duy. Vous réaliserez les opérations de préparation, coupe, collage, assemblage et couture des pièces en cuir. Vous effectuerez le contrôle de qualité visuelle des produits finis. Vous veillerez à la conformité des éléments selon les fiches techniques et les gammes de fabrication. Vous utiliserez des machines à coudre industrielles et des outils de précision avec minutie. Une première expérience ou une formation en maroquinerie, couture, sellerie ou métier manuel de précision est appréciée. Les débutants se sont cependant acceptés. Si cette offre vous intéresse, contactez l'agence Synergie Intérim de La Ferté-Bernard. Numéro de l'offre France Travail 207 WJSQ. Et enfin, l'entreprise Logimob de Conneret recherche un chauffeur livreur de cuisine aménagé homme ou femme pour un contrat à durée déterminée de 3 mois, 35 heures hebdomadaires. Vos missions principales seront la réception, le chargement du véhicule, la livraison de marchandises, ainsi que la réception contre remboursement. Vous vérifierez la qualité et la quantité des colis, chargerez les colis et les arrimerez. Vous livrerez la totalité de la commande. Vous occuperez également de l'entretien de votre véhicule. Les débutants sont acceptés. Si vous êtes intéressé, vous contactez l'entreprise Logimob Conneret. Numéro de l'offre France Travail 207 VVJB.
1: Si l'une de ces offres vous intéresse, contactez France Travail sur son site internet francetravail.fr.
0: Belle matinée tout le monde, soyez les bienvenus sur votre radio locale angénois bilurien dont on vient de se faire la rubrique emploi. Sachez qu'à tout moment, vous pourrez retrouver cette rubrique sur le site internet de la radio www.ornitorinque.net, rubrique à l'antenne et podcast. Et puis également la rubrique emploi à retrouver tous les jours à 6h30, 7h10, 8h10 ainsi qu'à 12h50.
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0: Et oui, votre radio locale sera d'ailleurs en direct du Bilurfest. N'oubliez pas, c'est tout à l'heure à partir de 18h30 à Bouloir. Il est 7h16, soyez les bienvenus, vous êtes sur Ornithorynque, c'est l'heure de retrouver le Flash Info en 2 minutes avec Léo Ardourel. Bonjour Léo.
6: Bonjour à tous, la journée de lundi pourrait être la plus chaude jamais observée en France. Des départements vont sans doute basculer en alerte rouge dès demain, selon Météo France, qui s'attend à un épisode similaire aux canicules de juillet 2019 et août 2003. 60 départements sont placés ce samedi en vigilance orange. Des températures de 35 à 38 degrés sont attendues du sud-ouest au nord-est. Le ministre de l'Intérieur, Laurent Nunez, assure qu'il n'y aura pas de remise en question générale de la fête de la musique. Plusieurs municipalités ont déjà annoncé l'annulation des festivités, notamment à Brive et Poitiers. De la chaleur, mais aussi des orages, ils ont été particulièrement violents hier en fin de journée sur les Hauts-de-France. 2 personnes ont notamment été frappées par la foudre près d'Arras. 133 éclairs par minute en moyenne ont été relevés par l'observatoire Kéronos sur la région de Lille. Dans l'actualité également, Israël et le Hezbollah s'accordent sur un cessez-le-feu, une annonce qui intervient après un regain de violence au Liban. Des frappes israéliennes ont fait 47 morts et près d'une centaine de blessés. Il s'agit du bilan le plus lourd depuis la conclusion lundi de l'accord entre l'Iran et les États-Unis. Israël s'engage à respecter ce cessez-le-feu si le Hezbollah en fait autant. Un ancien sportif de haut niveau condamné à 25 ans de prison pour avoir étranglé son ex-compagne à Strasbourg, un homme de 39 ans, plusieurs fois champion du monde de canne de combat. Selon les derniers chiffres officiels publiés en octobre, 107 femmes ont été tuées par leur conjoint ou ex-conjoint en 2024, soit une hausse de 11% par rapport à 2023. Les épreuves de ski alpin des JO d'hiver 2030 dans les Alpes se tiendront à Val d'Isère. La station a été préférée à Méribel. Les organisateurs ont finalisé la carte des sites retenus. Les sports de glace, eux, se dérouleront à Lyon. Et puis en foot, après le Mexique, les États-Unis valident à leur tour leur billet pour les 16e de finale de la Coupe du Monde. Victoire 2-0 de la Team USA hier soir face à l'Australie. Le Maroc a également fait un grand pas vers les 16e en s'imposant 1-0 face à l'Écosse, tout comme le Brésil qui a battu Haïti 3-0. Très bonne matinée à tous.
0: Merci Léo, à tout à l'heure. Soyez les bienvenus jusqu'à 9h, c'est votre matinale, c'est pas trop tôt. Allez, dans un instant, on va retrouver la rubrique Tous en forme de ce samedi 20 juin. Et là, direction l'année 84, avec Madonna tout de suite.

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1: Les dattes, des bienfaits pour la santé. Un concentré d'énergie naturelle. Les dattes sont une source de vitalité rapide grâce à leur teneur élevée en glucides simples. Elles apportent environ 282 calories pour 100 grammes, principalement sous forme de sucre naturel, comme le glucose et le fructose. Cette composition permet une libération d'énergie quasi immédiate, utile en cas de fatigue passagère ou lors d'un effort physique. À cela s'ajoutent des fibres alimentaires en quantité importante. Elles participent à la qualité nutritionnelle du fruit. Des minéraux riches en potassium, fer et magnésium, essentiels pour l'équilibre interne. Des vitamines, principalement du groupe B, notamment la vitamine B6, impliquée dans le métabolisme énergétique. Des antioxydants, flavonoïdes, caroténoïdes et acides phénoliques. Pour une alternative au sucre, grâce à leur douceur naturelle et à leur taux de sucre simple, les dattes s'intègrent parfaitement en alternative au sucre raffiné. Leur teneur élevée en fibres permet une digestion plus lente des sucres, évitant ainsi les pics de glycémie. Cela en fait une option intéressante pour les personnes cherchant à contrôler leur apport en sucre. Mixer une datte dans une préparation permet d'apporter saveur et texture sans additifs ni transformation industrielle. Comment bien choisir et consommer les dattes? Pour profiter pleinement des dattes, il est essentiel de bien les choisir, de les conserver correctement et de les consommer avec modération. Choisir les bonnes variétés. Les dattes se déclinent en plusieurs variétés, chacune ayant ses caractéristiques. Choisir, si possible, des dattes bio, garantit une consommation sans pesticides ni additifs pour un maximum de qualité. Consommer avec modération. Bien que riches en nutriments et en bienfaits, on l'a vu, les dattes sont également très sucrées et doivent donc être consommées avec parcimonie. Une à deux dattes par jour peuvent suffire pour bénéficier de leurs vertus, notamment pour le transit et la vitalité. En conclusion, que ce soit pour booster vos performances sportives, améliorer votre digestion ou comme alternative au sucre raffiné, les dattes offrent de nombreux avantages.

0: Le groupe Genesis sur l'antenne de votre radio locale Tonight, Tonight. Soyez les bienvenus sur votre radio locale Ornithorin. Il est quasiment 7h30 comme tous les jours à 7h30, 8h30, à 13h30 ainsi qu'à 19h. Vous retrouvez Tonton et Yves pour Sartoisement Vôtre. Depuis bientôt un an, Yves, notre breton d'étape, eh bien, faites un petit tour d'horizon des communes en Sarthe. Et bien là, direction la commune de Saint-Marceau tout de suite.
1: Bonjour. Aujourd'hui, nos pas nous mènent en Nord-Sarthe, entre Alençon et Le Mans, Alpes-Mancelles et Saônois, canton de Sillé-le-Guillaume, à la rencontre des Marcelins, les un peu moins de 550 habitants de Saint-Marceau, et non pas les Saint-Marcelins comme pourrait aboutir le jeune Tillet par un esprit farceur et facétieux. Attention à ne pas confondre avec la commune homonyme des Ardennes. Traversée par la Sarthe, commune rurale à habitat dispersé, Saint-Marceau est bordé par Maraîcher, Théillé, Saint-Jean-d'Assé, Le Tronchet et Assé-le-Riboul. Pour le plaisir de visiter, direction la chapelle Saint-Julien, chapelle-église du prieuré Saint-Julien des 11, 16 et 19e siècles, inscrite au titre des monuments historiques en 1976. Sise juste à côté de l'église, le logis du prieuré Saint-Julien des 11 et 16e siècles et son calvaire. Autre église qui mérite une pause lors de votre randonnée, l'église paroissiale Notre-Dame de Saint-Marceau. Dans votre cheminement spirituel et culturel, traversez le pont roman sur la Sarthe, mais faites halte à l'oratoire à la Vierge. Autre occasion de se recueillir, au monument de la Libération, avec la plaque commémorative du spahi Constantin Girard d'Ely, victime du 11 août 1944, et au monument aux morts près de la mairie. Dans le domaine architectural remarquable, poursuivez vers le château de la Ménarderie des 13, 18 et 19e siècles. De plus, nous suivons la trace de Philippe Bert, 1954-2021, tristement connu à Saint-Marceau pour avoir abusé des habitants, entrepreneurs et pouvoirs publics locaux en 1997 en se faisant passer pour un entrepreneur de BTP venu relancer le chantier de l'autoroute A28 mis en attente suite à la découverte d'insectes protégés. Tout cela, entre autres diverses fausses identités, malversations et abus de confiance, détournant des milliers d'euros, son histoire ayant librement inspiré le film « À l'origine » de Xavier Giannoli avec François Cluzet et Emmanuel DeVos. Fin de cette balade à Saint-Marceau, mais nous retrouvons très vite pour une nouvelle déambulation sartoise. À bientôt, et Sartoisement Vôtre.
0: Vous n'avez pas eu le temps d'écouter hein, toute cette rubrique. Eh bien, sachez qu'elle sera rediffusée tout à l'heure, dans une heure, sur l'antenne de votre radio locale Ornithorynque. Soyez les bienvenus, 7h32, dans un instant, votre rubrique Venez Nombreux, juste après Cilia, tout de suite.

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Bruce Springsteen sur l'antenne de votre radio locale ornithorynque. Bonjour tout le monde, soyez les bienvenus. 7h42 jusqu'à 9h, c'est votre matinale, c'est pas trop tôt avec Teddy. D'ici quelques instants, on va retrouver votre horoscope avec Nathalie et Lionel. L'horoscope de ce samedi 20 juin. On va essayer pas de savoir s'il va faire chaud aujourd'hui, il va faire très chaud. Voilà. Bon, en tout cas, on va savoir si les astres sont avec vous en amour, en travail, en santé. Tiens, ma santé, justement. Allez, 8h moins le quart. Oui, bah, peut-être que vous êtes en train de prendre votre café. Ouais, ça peut arriver.

0: Bonjour à tous, nous fêtons Silver aujourd'hui. Alors comment se présente le contexte planétaire?
1: Bélier, des excès de nervosité pourraient vous rendre maladroit, alors modérez votre impatience.
0: Taureau, le succès est à votre portée, à condition de ne pas vous laisser submerger par des vagues d'enthousiasme.
1: Les Gémeaux, l'amitié est là, vous pouvez compter sur le soutien d'une personne qui vous est proche.
0: Cancer, un conflit familial sème la zizanie parmi vos proches, à vous de réconcilier tout le monde.
1: Lion, soucis administratifs, juridiques, bancaires, vous ne pouvez plus contourner une situation, bien au contraire, il vous est conseillé de prendre les devants.
0: Vierge, une personne expérimentée vous prend sous son aile, ou bien c'est une formation qui vous est proposée, il est question de progression, d'évolution.
1: Les balances, ce n'est pas un jour pour prendre une grande décision, mais pour observer ce qui vous met mal à l'aise.
0: Scorpion, journée émotive. Vous allez comprendre la valeur des liens qui vous unissent aux personnes qui vous sont chères.
1: Sagittaire, attention, de la jalousie ou une ambiance pesante peut régner au sein de votre foyer.
0: Capricorne, réfléchissez, car les entreprises sur lesquelles vous travaillez doivent être actualisées ou épurées avant d'être lancées.
1: Verseau, faites un vœu. Et oui, il pourra se réaliser, mais plus tard.
0: Enfin, poisson, aujourd'hui, misez sur la spontanéité et la chaleur que l'on vous connaît. À demain, vous penserez bien à la fête des pères.

antenne de votre radio locale Ornithorin, que soyez les bienvenus à toutes et à tous. 7h52 avant de rejoindre 8h et Corinne pour l'idée positive du jour. Je vous rappelle que ce soir, votre radio locale Ornithorin sera en direct de la fête de la musique organisée par le Bilurfest, l'association le Bilurfest qui recevra eh bien plein de choses. Bah ouais, on va retrouver le groupe Les Crêtes Brûlées, Banos, Lotra également, Antisocial Club qui sera présent, Cormor sera également présent. Il y aura un barbier qui sera sur place, un coiffeur, et puis vous pourrez faire des tatouages. Ça se passe tout à l'heure à partir de 18h30 au centre culturel Épidore de Bouloir. L'entrée est totalement gratuite. Les concerts vous sont proposés gratuitement. C'est en partenariat avec la ville de Bouloir, le théâtre Épidore et votre radio locale Ornithorin qui sera sur place pour couvrir l'événement avec l'interview des groupes. Et pour celles et ceux qui ne peuvent pas être là, vous allez pouvoir retrouver les concerts en direct et en intégralité sur l'antenne de votre radio locale. Allez, dans un instant, il sera 8h. Pour l'instant, un petit souvenir, une petite reprise, tiens, de Black Velvet sur l'antenne de votre radio locale Ornithorin. Soyez les bienvenus. C'était dit pour vous accompagner dans votre matinale. C'est pas trop tôt. On est ensemble jusqu'à 9h.

0: Bonjour à toutes et à tous, soyez les bienvenus sur l'antenne de votre radio Ornithorynque, il est 8h.
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0: Effectivement, encore une heure à passer ensemble sur votre radio locale Ornithorynque avec des rubriques, puisque dans un instant, on va retrouver la rubrique emploi de ce samedi 20 juin et puis également Corinne avec l'idée positive du jour dans moins de 3 minutes. Pour l'instant, tiens, je vous propose le dernier single de la chanteuse Angèle, un single qu'elle a coproduit comme l'album avec le groupe français Justice. Ouais, et le premier single extrait de cet album, il s'appelle What You Want. Et je vous propose de le retrouver tout de suite sur votre radio locale Ornithorynque. Soyez les bienvenus. Et juste après, Corinne débarque après avec l'idée positive.

0: L'idée positive du jour avec Coco.
1: Sourire trois fois tous les jours rend inutile tout médicament. Proverbe chinois.
0: C'était l'idée positive du jour.

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1: Et on commence avec la société Volatech de Champagnier qui est actuellement à la recherche d'un assistant administratif ou d'une assistante administrative pour un contrat à durée indéterminée de 35 heures hebdomadaires. Vous gérez la prise en charge du standard téléphonique de l'entreprise. Vous gérez également l'ensemble de l'administration des ventes. Vous élaborez et suivrez les devis. Vous enregistrerez et suivrez les commandes clients. Vous suivrez également les délais et coordonnerez avec les services en interne l'établissement des factures. Vous gérez l'approvisionnement avec les fournisseurs. Vous entretiendrez des relations avec ces fournisseurs, dont une partie importante à l'étranger. Vous prendrez également en charge la gestion des stocks. DUT ou un titre professionnel en tant qu'assistant ou assistante administrative est demandé. 2 ans d'expérience sur un poste similaire est également requis. Si vous êtes intéressé, vous contactez l'entreprise Volatech de Champagnier. Numéro de l'offre France Travail 207 XVXR. La société Steff Transport Le Mans est actuellement à la recherche d'un agent de saisie homme ou femme pour un contrat à durée déterminée de 6 mois, 35 heures hebdomadaires. C'est pour un poste à compter du 26 mai prochain. Vous collecterez et enregistrerez les informations clients en vous assurant de la conformité et la fiabilité des éléments retranscrits par les outils. Vous contrôlerez, corrigerez et informerez les services concernés en rapprochant les données saisies des flux documentaires, en rapprochant les données saisies des flux documentaires clients à l'arrivée des véhicules. Vous mettrez à disposition tous ces éléments et documents nécessaires aux opérations de transport et vous réaliserez diverses tâches administratives du service. Vous travaillerez du lundi au samedi à partir de 10h du matin. Une expérience de 1 an est demandée. Si vous êtes intéressé, vous contactez Audrey Militon de la société de transport Steff au Mans. Numéro de l'offre France Travail 207 XQQB. L'agence d'intérim Partner Le Mans est actuellement à la recherche de préparateurs de

0: homme ou femme, pour des missions de très longue durée, 35 heures hebdomadaires, à pourvoir sur Alon. Vous préparez les commandes dans un environnement réfrigéré à moins 20 degrés. Vous utiliserez un chariot élévateur. Vous acheminerez les palettes vers la zone d'expédition. Vous participerez également au nettoyage et à la propreté de l'entrepôt. Vous possédez idéalement vos KSS 1A ou 1B. Si cette offre vous intéresse, vous contactez l'agence d'intérim Partner au Mans. Numéro de l'offre France Travail 207 X H T N. L'agence Synergie Intérim de La Ferté-Bernard recherche un opérateur en fabrication en maroquinerie, homme ou femme, pour une mission de 3 mois, 35 heures hebdomadaires, à pourvoir sur Torigny-sur-Duye. Vous réaliserez les opérations de préparation, coupe, collage, assemblage et couture des pièces en cuir. Vous effectuerez le contrôle de qualité visuelle des produits finis. Vous veillerez à la conformité des éléments selon les fiches techniques et les gammes de fabrication. Vous utiliserez des machines à coudre industrielles et des outils de précision avec minutie. Une première expérience ou une formation en maroquinerie, couture, sellerie ou métier manuel de précision est appréciée. Les débutants se sont cependant acceptés. Si cette offre vous intéresse, contactez l'agence Synergie Intérim de La Ferté-Bernard. Numéro de l'offre France Travail 207 WJSQ. Et enfin, l'entreprise Logimob de Conneret recherche un chauffeur livreur de cuisine aménagé, homme ou femme, pour un contrat à durée déterminée de 3 mois, 35 heures hebdomadaires. Vos missions principales seront la réception, le chargement du véhicule, la livraison de marchandises, ainsi que la réception contre remboursement. Vous vérifierez la qualité et la quantité des colis, chargerez les colis et les arrimerez. Vous livrerez la totalité de la commande. Vous occuperez également de l'entretien de votre véhicule. Les débutants sont acceptés. Si vous êtes intéressé, vous contactez l'entreprise Logimob Conneret. Numéro de l'offre France Travail 207 V V J B.
1: Si l'une de ces offres vous intéresse, contactez France Travail sur son site internet francetravail.fr.

Radio Locale, vous êtes avec Teddy dans la matinale, c'est pas trop tôt. Dans un instant, on parle info avec le journal d'info de la rédaction d'Ornithorin, qui est Léo Ardourel, qui débarque juste après le groupe Cornu tout de suite. Et voici Bla Bla Bla sur Ornithorin. 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

0: Cornu, bla bla bla sur Ornithorynque. Bonjour tout le monde, bienvenue, 8h17.
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0: Et rendez-vous ce soir pour le Bilurfest, fête de la musique. Ça se passe à Épidore avec évidemment Ornithorynque. Allez, c'est l'heure de retrouver les infos tout de suite. Le journal d'infos en deux minutes avec Léo Ardourel. Bonjour Léo.
4: Bonjour, bonjour à tous. Une nouvelle journée écrasante en vue et le pire est à venir. Plus de la moitié des Français sont concernés par l'alerte orange canicule ce samedi avant de probables vigilances rouges attendues dès demain. Dans ce contexte, les Français ont ressorti les ventilateurs des placards. On observe aussi une tendance dans les magasins, un regain de vente pour les ventilateurs de plafond. Et puis on parlera rugby aussi dans ce journal. Le Stade Toulousain n'a laissé aucune chance au Racing hier soir. Les Rouges et Noirs défendront leur titre en finale du top 14. Le Premier ministre Sébastien Lecornu présidera en fin de matinée une cellule interministérielle de crise. 14 ministres seront réunis au ministère de l'Intérieur alors que 60 départements sont placés ce samedi en alerte orange canicule. L'épisode monte en puissance et va encore s'intensifier. Demain, plusieurs départements pourraient basculer en alerte rouge ce dimanche à la mi-journée. La France se dirige tout droit vers un début de semaine historique en termes de température, selon Sophie Voirin, directrice de Météo France.
5: Après une nuit de dimanche à lundi avec des températures minimales encore très élevées, les journées de début de semaine pourraient faire partie des journées les plus chaudes jamais observées en moyenne sur l'Hexagone, et ceci tout mois confondu. La canicule va ensuite probablement se poursuivre les jours suivants. Alors à l'échelle nationale, la canicule que nous connaissons devrait être similaire à celle de juillet 2019 et août 2003 en termes d'intensité. Intensité pour les températures, aussi bien la nuit que le jour. Ce qui est remarquable avec la situation d'aujourd'hui, c'est aussi la précocité de cet événement intense.
4: La canicule qui va impacter des milliers d'élèves, à commencer par ceux qui passent le bac. 5 académies ont déjà annoncé le report des oraux prévus lundi et mardi. Près de 800 écoles et collèges seront également concernés par des fermetures temporaires ou des aménagements d'horaires la semaine prochaine. Pour autant, pas de remise en cause générale de la fête de la musique, mais des décisions au cas par cas. Laurent Nunez assure que les festivités ne seront pas annulées au niveau national ce dimanche, même si certaines villes comme Poitiers, Boulogne ou Brive ont fait ce choix. Le ministre de l'Intérieur a demandé au préfet de s'assurer que toutes les précautions sont prises pour que ces fêtes se déroulent dans les meilleures conditions. La ministre de la Santé appelle de son côté à la vigilance face à la consommation d'alcool et à l'activité sportive. Dans ce contexte, les Français essayent au maximum de garder leur logement au frais. Depuis quelques jours, les ventes de ventilateurs, climatiseurs mobiles et autres rafraîchisseurs d'air, on le vend en poupe. Mais la tendance cette année, c'est le ventilateur de plafond, comme nous l'explique Fanny Guibert, journaliste pour le magazine 60 millions de consommateurs.
6: Il a le mérite de brasser vraiment largement l'air de la pièce et donc d'avoir un brassage homogène. Contrairement parfois à des petits ventilateurs qui peuvent dépanner, mais qui vont être plus sur vous, même s'ils oscillent un petit peu. Et donc là, vous avez un ventilateur au plafond qui va être un peu moins bruyant aussi. Il est effectivement une bonne solution. Ça a été largement déjà utilisé. C'est resté assez fréquent dans certains endroits. Il y a même des aides financières pour s'équiper de ça. Alors bon, ils sont pas nécessairement très chers, mais les volets et les ventilateurs plafonniers font partie des outils qui sont soutenus sur le plan financier.
4: Comptez entre 50 et 200 euros pour un ventilateur de plafond en moyenne dans le commerce. Dans le reste de l'actualité, le concert de la fête de la musique organisé par la France Insoumise à Paris, finalement autorisé par la justice. Le tribunal administratif a suspendu hier la décision du préfet de police. Il estime que les risques de troubles à l'ordre public invoqués ne sont pas suffisamment justifiés. Ce sera l'une des nouveautés de la rentrée 2027. Les élèves de seconde auront droit à une heure de cours par semaine consacrée à l'enseignement de l'IA. Nous ne pouvons pas laisser une génération entière découvrir l'intelligence artificielle sans lui donner les clés pour la comprendre et donc la maîtriser, estime Sébastien Lecornu. On passe au rugby. Le Stade Toulousain défendra donc son titre en finale du top 14. Les Rouges et Noirs ont écrasé le Racing 71-17 hier soir au Stade Vélodrome. Le plan élaboré par les Toulousains s'est parfaitement déroulé selon le talonneur Julien Marchand.
7: Je trouve que la première mi-temps était incroyable. Les gars, on fait un super boulot. Ils nous ont facilité pour nous la rentrée avec un score qui était bien fait. Après, il ne faut jamais se relâcher, ça dure 80 minutes. Mais voilà, il y a eu un match très complet de la part de toute l'équipe. Aujourd'hui, on est très satisfait. On va déjà récupérer parce que je pense que ça a couru énormément ce soir. Il y a eu beaucoup de temps de jeu, je pense aussi. Donc le but, ça va être de récupérer, bien préparer la suite. Attendre notre adversaire demain qui, quoi qu'il arrive, sera très costaud au vu des deux équipes. Donc voilà.
4: Julien Marchand au micro de Canal+. Le Stade Toulousain qui affrontera en finale le Stade Français ou Montpellier. Les deux clubs se rencontrent ce soir à 21h05. Et puis en foot, après le Mexique, les États-Unis valident à leur tour leur billet pour les 16e de finale de la Coupe du Monde. Victoire 2-0 de la Team USA hier soir face à l'Australie. Le Maroc a également fait un grand pas vers les 16e en s'imposant 1-0 face à l'Écosse. Le Brésil a également battu Haïti 3-0 et le Paraguay s'est imposé 1-0 face à la Turquie. C'est la fin de ce journal. Excellente matinée à tous.
0: Allez, prochain retour avec l'information nationale et internationale de Léo Ardourel. Ce sera tout à l'heure à 9h15 sur votre radio locale différent. Et puis c'est tout. Jusqu'à 9h, c'est votre matinale. C'est pas trop tôt sur l'antenne de votre radio locale Ornithorynque. Dans un instant, on va retrouver Yves pour la rubrique Sartoisement Vôtre. Yves, que l'on retrouve également tout de suite avec Patoche dans Écran Large.
8: 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Salut à tous, c'est l'heure de votre chronique cinéma avec Tonton Yves. Salut Yves.
9: Salut Patoche, bonjour tout le monde.
8: On va vous parler des films en sortie nationale ce mercredi 17 juin. En tout cas, les bandes annonces que l'on a vues et vous faire un petit commentaire. Trois films dans cette chronique, alors on va aller assez vite. On va commencer par une comédie française, Deviens génial de Léo.
9: On parle de moi ?
8: Non, ça c'est pas possible.
9: Je suis déjà génial, c'est vrai.
8: C'est réalisé par Léo Grandperret avec Manu Payet, Mela Bédia et Marie-Julie Baupe. Le petit pitch, je t'écoute.
9: Mathias est prof et vient enfin d'obtenir sa mutation dans le collège de sa fille. Pourtant, à peine arrivé, on lui apprend que sa classe d'allemand va fermer, faute d'inscrits. Il décide alors d'organiser un voyage en Allemagne pour motiver les adolescents à choisir la langue et pour le financer. Il fait appel à Iris, la responsable du comité de jumelage local. Le hic, c'est que Mathias est prof d'espagnol. Entre un Mathias qui ne parle pas un mot d'allemand, des ados en souffrance et une Iris irrationnelle, le voyage scolaire va prendre des allures de gigantesque chaos. Pourtant, rien ne pourra l'empêcher de devenir le père que sa fille n'attend plus. Et pour arriver à ses fins, il va devoir devenir génial.
8: Eh ben oui, ça c'est pas facile, hein. C'est souvent à l'insu de ton plein gré. On écoute la bande-annonce.
10: Guten Tag, je suis Mathias Bertin, je suis votre nouveau professeur d'allemand.
11: Papa, t'es pas prof d'allemand.
10: Ça va, j'ai assuré, non.
11: Ça va, tu prends tes marques?
10: Ouais, carrément, tout va bien. Tant que...
12: Ça fait 3 ans que je vis à 600 km de ma fille. Je veux plus être loin d'elle.
11: Et pour le voyage, tu vas faire comment?
12: Quel voyage? Vous avez organisé un voyage en Allemagne.
13: Je viens de finaliser le dossier.
12: Vous avez prévu quoi?
13: La bonne humeur.
14: Tout le monde dans le bus? En 45, les Allemands ont décidé de saboter les piliers du pont.
15: Donnez-moi vos téléphones. Allez.
16: Tout va bien, mais on a perdu un élève et on sait pas qui c'est.
17: On arrive à un moment là, tu vas être hyper fort. Profitez de chaque seconde. Bienvenue les enfants.
18: Jean-Jacques Goldman.
16: On va vraiment dormir là?
17: Ah, c'est parfait.
18: Merci d'être là.
17: Eh mais, c'est romantique, hein. Ça donne envie.
19: Génial,
17: du spectacle de fin de voyage, bah, je t'en ai parlé.
16: Faire un spectacle?
18: Oui. Là, ce qu'on veut, c'est montrer à tout le monde que vous savez faire ça.
20: Il y a une seule règle. Les éclater.
18: Tout ça, je le fais pour toi, le voyage, le bordel. Pour nous.
17: Je dois te rappeler le nombre de fois où on a frôlé la catastrophe depuis le début du voyage.
18: Je me rends compte que j'aime bien ce qu'on vit, là. J'aime bien le voyage, j'aime bien les gens, les gamins, l'Allemagne.

0: Können wir uns darauf einigen, dass dein Kopf aussieht wie ein riesengroßer Pimmel? Ja?
1: Ja.
0: Ja?
2: Devient génial, c'est dans toutes vos salles ce mercredi 17 juin. Moi j'ai bien aimé ce rôle de Manu Payet qui, en petit prof, qui a envie de se rapprocher de sa fille, bah, se fait passer pour quelqu'un qui ne l'est pas. Aller en Allemagne, ça c'était le voyage qui n'était pas prévu. Faire semblant d'être prof, c'est toujours possible, mais aller immerger en Allemagne, c'est plus compliqué. D'ailleurs on l'entend bien la petite phrase à la fin, puisque vous avez pas eu le sous-titre. L'allemand lui dit, bah, en allemand, c'est vrai que t'es une vraie tête de pine. Ouais. Et l'autre il sait pas quoi, et c'est pas ce qu'il lui dit, il dit bah, oui. Tout simplement. Donc voilà, c'est bien décalé. J'aime bien Melabedia qui est toute gaffeuse. Et voilà, je pense que c'est là une petite histoire qui marche bien. Puis c'est très tendre avec bah, cette histoire de père-fille aussi qui vont se rapprocher.
3: Je vais être un peu moins content que toi. Moi, je trouve que c'est malheureusement le type de téléfilm de deuxième partie de soirée qu'on voit en été. Avec plaisir, mais qui ne mérite pas forcément, on va dire, de passer au cinéma. Les comédiens se font plaisir. Il y a de bonnes ondes, il y a de l'espoir. Mais c'est une histoire qu'on a déjà vu 15 000 fois et que je ne trouve pas traité mieux que les autres. Oui. Donc c'est sympa, mais sans plus.
2: Oui, c'est sympa. Voilà, c'est un film pour l'été, c'est sans prise de tête. Et il y a des trucs qui sont assez drôles. Voilà, bon, voilà, faites-vous votre idée. Allez déjà voir la bande-annonce. On va continuer avec The Giacomo de Baptiste Drapeau, avec Xavier Lacaille, Thibaut Inchap, et puis tous les autres, ils jouent leur propre rôle. Hein, même Thibaut Inchap, je crois. Benjamin Castaldi, Michel Sim, Mathias Kiviger, Bastos. Voilà, c'est parce que bon, vous allez comprendre tout de suite avec le petit résumé.
4: Pour atteindre 1 million de followers, Giacomo ne reculera devant rien. De Amiens à Dubaï, l'ascension vertigineuse d'un influenceur prêt à franchir toutes les limites pour faire exploser le buzz.
2: Alors on écoute la bande-annonce, on dirait un documentaire au début, hein, c'est presque ça, voilà, sur un influenceur qui veut devenir célèbre. Et bon, bah, finalement c'est quand même une fiction, hein. On écoute la bande-annonce.
5: Frérot, faut que tu commences ton film avec cette scène. Là vous allez voir ma vie d'influenceur. Et vous allez voir l'histoire et... Elle est incroyable. Ça va aller assez vite, donc essayez de pas trop cligner des yeux.
6: Oula !
5: Je me présente, je m'appelle Giacomo. Mon objectif, c'est les 1000K en fait. Moi, je suis parti de Amiens. J'habitais tout seul. Mes postes, je les voyais comme des tableaux en fait. De grands maîtres.
6: I'm the world.
5: Giacomo, c'est quoi son problème ? Oula ! Comment tu fais pour avoir 1000K ?
7: T'achètes du chocolat ?
5: Oui, j'ai capté le truc.
8: C'est Giovanni, hein.
5: Giacomo.
8: Ah, Giacomo, ouais.
5: Vous avez été acheté par Dubaï, non ?
8: Jamais de la vie.
5: Ah bon ?
8: Sinon, je me serais vendu.
9: C'est l'histoire d'un petit gars d'Amiens, prêt à tout pour ne plus être un Mister Nobody.
5: C'était féerique, en fait. Comme Blanche-Neige. À la base, j'étais un nain, maintenant j'ai l'impression d'être la princesse. Je suis Giacomo. Est-ce que t'es expert dans un domaine ?
9: Tu vas pas devenir le king, le machin comme ça.
5: Je suis avec Ragnar le Breton. Ça tue. Il s'est passé une dinguerie là. J'aurais pas pu faire mieux pour entrer dans le game, franchement. Amiens, Paris, Dubaï. Ce film, c'est quoi ? C'est story. Ambiance Apollo Creed. Non, Apollo 13. Il y a des gens qui disent l'argent ça fait le bonheur. Moi je vais dire c'est la célébrité qui te fait le bonheur.
10: Vous savez c'est très grave hein, ce que vous dites.
5: Ça va être un truc de fou. On va péter le game.
8: Ça tue.
2: The Giacomo, c'est à partir de ce 17 juin sur tous vos écrans. Bon, moi, c'est pour moi non, hein, j'irai pas. Ça m'intéresse absolument pas voir cette vie de followers. Il est insupportable, le gars, surtout. Mm. Voilà, il a pas de cerveau. Il réussit, tant mieux pour lui. Mais bon, c'est exactement la caricature, en tout cas, des followers qui réussissent. Si c'est pour dénoncer, ouais. Autrement, c'est inintéressant.
3: Je suis comme toi. Pour moi, c'est un film sur le futile et l'inutile. Moi, je veux pas être influencé, mais je veux être inspiré. Lui, il m'inspire pas du tout. Et c'est un film pour moi qui est inconsistant, indigeste, bah, sur l'inutilité, mise en avant sans grand intérêt. Désolé, je suis pas du tout dans le monde des réseaux sociaux, c'est un peu pour ça.
2: Et même si on y est, je crois que ça, c'est vite insupportable. Alors le fait que ça dénonce le truc, j'espère que c'est pour ça qu'ils l'ont fait. Le dernier film, on va partir dans l'horreur et l'épouvante. Ah, ça faisait longtemps, on n'avait pas eu la semaine dernière. Ça s'appelle Backrooms de Kane Parson avec Chiwetel Ejiofor, Renate Renzoué et Marc Duplass. Je suis pas sûr des accents, mais on t'écoute pour le long résumé.
4: une étrange porte apparaît dans le sous-sol d'un magasin de meubles.
2: Oui, c'est pas beaucoup. Hein.
4: Non.
2: On essaye de se faire une petite idée avec cette bande-annonce. Il y a aussi beaucoup de silence et puis une grande salle vide. Alors, c'est pas facile de faire parler tout le monde en même temps. On écoute.
1: J'ai trouvé quelque chose. Dans le magasin.
7: Ok. Qu'avez-vous trouvé ?
1: Un endroit. J'ai trouvé un endroit. Il y a quelqu'un ? Mais c'est immense là-dedans.
7: Je ne dis pas que je vous crois pas du tout.
1: Ok, je vais revenir ici avec des preuves. C'est bon, tu filmes ?
11: Ouais.
1: Suivez mes instructions.
7: Clark, c'est quoi ça ?
1: C'est ce que j'essaie de découvrir. Je passe toutes mes nuits ici depuis que j'ai trouvé cet endroit et j'avais encore jamais vu ces salles. On va y aller doucement.

pas.

0: C'est magnifique. Pas vrai?
1: Il y a quelqu'un?
2: Backrooms, c'est dans toutes vos salles à partir de ce mercredi 17 juin. Bon, alors, dans l'épouvante et l'horreur, c'est assez soft, en tout cas dans la bande-annonce, même si on sent l'angoisse des grands espaces de cette salle et des murs qui se resserrent. Voilà, c'est un peu de magie. On passe dans un magasin quasiment vide, mais les murs bougent et il y a des pièces qui se créent au fur et à mesure. Le gars est intrigué, il veut enquêter et il va essayer d'emmener sa copine, je crois, avec, et puis une équipe de caméras, et ça va effectivement tourner en autre boudin.
3: C'est ça, c'est un film qui est plus basé sur le suspense. Il n'y a pas d'horreur visible, du moins on n'a pas vu ça à la bande-annonce. Peut-être qu'il y a des scènes qui sont un peu plus, on va dire, sanguinolentes, parce que si les murs bougent, ça peut écraser les personnes, on ne sait jamais. Mais il y a ce mystère, cette tension qui est intéressante. Moi, j'aimerais bien justement savoir qu'est-ce qu'il y a derrière cette porte sans la franchir. Et en même temps, moi, ça me rappelle un épisode de The Twilight Zone où justement il y a quelqu'un qui découvre une porte vers une dimension mystérieuse. Et
2: c'est un peu ça.
3: Bah, il essaye de raconter ce qu'il y a derrière, mais comment raconter quelque chose qui est si mystérieux que ça? Voilà. Et moi, c'est ce mystère qui m'intéresse. J'aime pas les films d'horreur, mais quand il y a du suspense, c'est le cerveau qui travaille, c'est ça qui est intéressant. Pas besoin de montrer pour créer justement cette tension.
2: Alors, faut pas avoir peur des grands espaces vides, parce que là, c'est pas un film pour vous.
3: Mais c'est ça.
2: C'est sûr. Bon, voilà pour les trois films qu'on va vous présenter dans cette chronique. Faites votre choix, il y en a pour tous les goûts. Merci Yves.
3: Salut Patoche, au revoir tout le monde.
2: Salut.

0: Bonjour. Aujourd'hui, nos pas nous mènent en Nord-Sarthe, entre Alençon et Le Mans, Alpes, Mancelles et Saônois, canton de Sillé-le-Guillaume, à la rencontre des Marcelins, les un peu moins de 550 habitants de Saint-Marceau, et non pas les Saint-Marcelins comme pourrait aboutir le jeune Tillet par un esprit farceur et facétieux. Attention à ne pas confondre avec la commune homonyme des Ardennes. Traversée par la Sarthe, commune rurale à habitat dispersé, Saint-Marceau est bordé par Maraîcher, Théier, Saint-Jean-d'Assé, Le Tronchet et Assé-le-Riboul. Pour le plaisir de visiter, direction la chapelle Saint-Julien, chapelle-église du prieuré Saint-Julien des 11, 16 et 19e siècles, inscrite au titre des monuments historiques en 1976. Sise juste à côté de l'église, le logis du prieuré Saint-Julien des 11 et 16e siècles et son calvaire. Autre église qui mérite une pause lors de votre randonnée, l'église paroissiale Notre-Dame de Saint-Marceau. Dans votre cheminement spirituel et culturel, traversez le pont roman sur la Sarthe, mais faites halte à l'oratoire à la Vierge. Autre occasion de se recueillir, au monument de la Libération, avec la plaque commémorative du spahi Constantin Girard d'Elie, victime du 11 août 1944, et au monument aux morts près de la mairie. Dans le domaine architectural remarquable, poursuivez vers le château de la Ménarderie des 13, 18 et 19e siècles. De plus, nous suivons la trace de Philippe Bert, 1954-2021, tristement connu à Saint-Marceau pour avoir abusé des habitants, entrepreneurs et pouvoirs publics locaux en 1997 en se faisant passer pour un entrepreneur de BTP venu relancer le chantier de l'autoroute A28 mis en attente suite à la découverte d'insectes protégés. Tout cela, entre autres diverses fausses identités, malversations et abus de confiance, détournant des milliers d'euros, son histoire ayant librement inspiré le film « À l'origine » de Xavier Giannoli avec François Cluzet et Emmanuel DeVos. Fin de cette balade à Saint-Marceau, mais nous retrouvons très vite pour une nouvelle déambulation sartoise. À bientôt, et sartoisement vôtre.
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2: Vide-grenier et bric-à-brac, le dimanche 21 juin, à Bouère, entre Conneret et La Ferté-Bernard. Emplacement gratuit, à partir de 6h, sans réservation. Pour tout renseignement, 06 24 78 77 94, accès par le terrain communal, rue Maurice Moulin. Fête de la musique, le samedi 20 juin au Breil-sur-Mérise, organisé par le comité des fêtes, avec au programme, en première partie, BLB Musique du Breil-sur-Mérise et La Gaec. Et en deuxième partie, le groupe Arom is Back pour finir la soirée. Rendez-vous à partir de 19h au stade, apéro offert par la mairie. Course de tractocross, c'est à Laigné-Saint-Gervais, route du Lude, à La Tremblay. Avec le samedi 20 juin, à partir de 14h, les essais, entrée gratuite. Et le samedi soir, DJ et buvette à partir de 19h et concert de 22h à minuit. Et pour le dimanche 21 juin, c'est la course, à partir de 9h, entrée 10€, dans le cadre du championnat de France féminin et masculin. Et c'est déjà la 37e édition.
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3: Et n'hésitez pas à tout moment à nous contacter si vous souhaitez qu'on parle de vous. La rubrique Venez nombreux, c'est totalement gratuit. Allez, dans un instant, on va retrouver Luc avec une dose de rock juste après un peu de musique. Tout de suite sur votre radio locale Ornithorync.

une dose de rock. Bienvenue à vous, bienvenue pour votre dose de rock journalière sur les ondes d'Ornithorynque. Aujourd'hui, on écoute Urban Guerrilla par Hawkwind, un titre paru sur l'album Do Re Mi Fa Sol La Ti Do.

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0: Vous l'avez découvert sur Ornithorynque dans la rubrique Au cœur de l'album, Nico Valinston, Toxico de la tendresse. Soyez les bienvenus jusqu'à 9h, c'est votre matinale, c'est pas trop tôt. Bah justement, on parlait d'Au cœur de l'album, la rubrique de l'album découverte de la semaine. Ça arrive d'ici quelques minutes sur Ornithorynque, juste après l'horoscope du jour.
1: Bonjour à tous, nous fêtons Silver aujourd'hui. Alors comment se présente le contexte planétaire ?
2: Bélier, des excès de nervosité pourraient vous rendre maladroit, alors modérez votre impatience.
1: Taureau, le succès est à votre portée, à condition de ne pas vous laisser submerger par des vagues d'enthousiasme.
2: Les Gémeaux, l'amitié est là, vous pouvez compter sur le soutien d'une personne qui vous est proche.
1: Cancer, un conflit familial sème la zizanie parmi vos proches, à vous de réconcilier tout le monde.
2: Lion, soucis administratifs, juridiques, bancaires, vous ne pouvez plus contourner une situation. Bien au contraire, il vous est conseillé de prendre les devants.
1: Vierge, une personne expérimentée vous prend sous son aile, ou bien c'est une formation qui vous est proposée. Il est question de progression ou d'évolution.
2: Les balances, ce n'est pas un jour pour prendre une grande décision, mais pour observer ce qui vous met mal à l'aise.
1: Scorpion, journée émotive. Vous allez comprendre la valeur des liens qui vous unissent aux personnes qui vous sont chères.
2: Sagittaire, attention, de la jalousie ou une ambiance pesante peut régner au sein de votre foyer.
1: Capricorne, réfléchissez, car les entreprises sur lesquelles vous travaillez doivent être actualisées ou épurées avant d'être lancées.
2: Verseau, faites un vœu. Eh oui, il pourra se réaliser, mais plus tard.
1: Enfin, Poisson, aujourd'hui, misez sur la spontanéité et la chaleur que l'on vous connaît. À demain. Demain, vous penserez bien à la fête des pères.
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0: Salut à tous et bienvenue sur l'antenne de votre radio locale Ornithorynque. C'est l'heure de se retrouver pour Au cœur de l'album, la découverte musicale de la semaine. Et cette semaine, je vous propose le troisième album du chanteur Saint-Michel. L'album s'appelle Les Infinis. Ce troisième album, formé sous forme de mixtape, propose une fusion poétique et musicale entre jazz, soul, gospel et hip-hop. Saint-Michel construit un univers sonore organique et épuré, marqué par l'influence d'artistes comme Marvin Gaye. Je vous propose de découvrir Les Infinis, Soul, Jazz, Poetry, le troisième album de Saint-Michel tout au long de cette semaine sur l'antenne de votre radio locale Ornithorynque. Voici un titre extrait de cet album, c'est Soul, Poetry.

C'était Saint-Michel, à l'instant sur l'antenne de votre radio locale Ornithorynque. Un extrait de l'album Les Infinis, le troisième album du chanteur Saint-Michel. Un album que vous pouvez d'ores et déjà retrouver dans les bacs. C'était l'album de la semaine dans votre rubrique Au cœur de l'album sur Ornithorynque. Allez, bienvenue, vous êtes sur Ornithorynque, il est 9h, c'est pas trop tôt, c'est terminé pour aujourd'hui. On se donne évidemment rendez-vous dès samedi prochain sur l'antenne de votre radio locale Ornithorynque pour la dernière de ces pas trop tôt de la semaine ensemble, de la saison. Ouais, parce que de la semaine, oui, c'est toujours la semaine qui se termine ensemble et le week-end qui commence. Allez, je vous rappelle que ce soir, c'est la fête de la musique à Bouloir avec le Billerfest qui organise une soirée avec les Crêtes Brûlées, Banos, Lota Rescue, Antisocial Club et puis Cormor. Et votre radio locale Ornithorynque sera également en direct du Billerfest. Pour ma part, eh bien, je vais prendre ma petite voiture direction Saint-Calais pour le triathlon de Saint-Calais où j'aurai l'honneur de vous y retrouver pour le grand retour du triathlon à Saint-Calais. Alors évidemment, pour celles et ceux qui se disent « Ah là là, il fera chaud là-bas », vous inquiétez pas, tout est prévu. Il y a eu des changements également d'horaires qui ont été faits. Plus d'informations, c'est sur la page Facebook de l'Anibre Omnisport Intercommunal. D'ici 30 minutes, vous avez rendez-vous avec Mylène et Maëlys pour la rubrique Horizon Partagé. Dans une heure, eh bien, ce sera le super son des 60s avec Léonard Michalon. Je vous rappelle également que cet après-midi, vous avez rendez-vous avec Yves qui sera présent à partir de 16h pour l'émission De la cave au grenier. Et puis à 17h, vous allez le retrouver pour Les oreilles qui trinquent spécial Révolution. Et puis ce soir, à partir de 18h15, 18h30, Ornithorynque sera en direct de la fête de la musique à Bouloir. Je vous laisse là, je vous laisse avec la chanteuse Oria tout de suite. Voici Soirée mondaine. Passez une agréable journée et un très bon week-end sur Ornithorynque.

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1: Bonjour à tous, une cellule de crise activée en fin de matinée à Beauvau. La canicule continue de gagner du terrain en France. 60 départements placés en alerte orange avant de probables vigilances rouges dès demain. Météo France estime que les journées du début de la semaine pourraient être les plus chaudes jamais enregistrées dans le pays. L'organisme évoque un épisode similaire aux canicules de juillet 2019 et août 2023. Dans ce contexte, la ville de Paris annonce ouvrir 24 heures sur 24 la totalité de ses parcs et jardins. À Nantes, les écoles publiques resteront fermées lundi et mardi après-midi. Près de 800 écoles et collèges en France sont concernés par des aménagements similaires. Le ministre de l'Éducation nationale assure que les parents qui le souhaitent pourront garder leurs enfants chez eux lundi et mardi. Des consignes ont été passées à l'ensemble des chefs d'établissement. De la chaleur, mais aussi des orages. Ils ont été particulièrement violents hier en fin de journée sur les Hauts-de-France, notamment dans le Nord et le Pas-de-Calais. Deux personnes ont été frappées par la foudre à Fontpoux, près d'Arras. À Lille, des arbres ont été déracinés et une femme a été blessée par la chute d'un platane. Dans le reste de l'actualité, 5 morts dans de nouvelles frappes israéliennes sur le sud Liban. Des bombardements qui se poursuivent malgré l'annonce hier d'un cessez-le-feu entre Israël et le Hezbollah. De nouvelles discussions entre le Liban et Israël doivent avoir lieu la semaine prochaine à Washington, annonce le département d'État américain. Ce sera l'une des nouveautés de la rentrée 2027. Les élèves de seconde auront droit à des cours sur l'intelligence artificielle. Annonce du Premier ministre Sébastien Lecornu en marge du salon des nouvelles technologies Vivatech qui se tient en ce moment à Paris. Cette heure hebdomadaire sera intégrée au cours de sciences numériques et technologies. Et puis en basket, Paris prend l'avantage sur Monaco en finale de Betclic Elite. Les Parisiens se sont imposés hier soir sur le parquet du club de la Principauté. Ils ne sont plus qu'à une victoire du titre qui leur tend les bras dès demain soir avec ce match 4 prévu à 18h ce dimanche. Très bonne journée à tous.

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0: Le Mali et le Rwanda, deux pays africains aux histoires contrastées, partagent une même résilience. Le Mali, riche d'un héritage culturel ancestral, traverse depuis des années une profonde crise sécuritaire et politique. Le Rwanda, marqué par le génocide de 1994, est souvent cité pour sa reconstruction rapide et sa stabilité actuelle.
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2: Quand tu vois un pays d'Afrique comme ça qui s'est développé, tu es forcément curieuse en fait, de voir de tes propres yeux comment ça se passe réellement. Je m'appelle Khadija Traoré. Je suis d'origine malienne et aujourd'hui, je vais vous parler du Mali et du Rwanda. J'ai eu à grandir au Mali et je suis venue au Rwanda pour faire un master. Alors, avant toute chose, moi, en fait, j'ai fait une petite partie de mon enfance en Belgique parce que mon père travaillait avec les Belges. Du coup, j'ai d'abord fait 5 ans en Belgique. Après cela, nous sommes rentrés au Mali. Avant toute chose, j'ai appris d'abord le français avant même ma langue maternelle. Du coup, le retour au Mali, c'était vraiment bien parce que le Mali est connu en fait pour un pays très accueillant et il y a beaucoup de social chez nous. Donc, grandir au Mali, c'est super intéressant parce que les gens en fait sont très très bienveillants et surtout ils sont très très proches, très solidaires. Il faut savoir qu'il y a beaucoup d'écoles au Mali. Hein. Il y a beaucoup d'écoles. L'école, franchement, c'est normal. Hein. Les gens parlent français et bambara, hein, ça dépend. En classe, on parle français. Et en dehors, on parle bambara. Dans la cour de récréation, on parle plus bambara. Alors, le Mali est connu pour avoir quand même beaucoup de montagnes et aussi de cascades. Il y a même une petite ville qui s'appelle Sibi, c'est à 1 heure de Bamako, donc de la capitale du Mali. Très, très, très beau paysage, franchement, magnifique. Avec de la verdure, une belle cascade. Alors, les gens viennent souvent là-bas, même les étrangers qui viennent souvent en vacances, les touristes. Vraiment, ils partent directement à Sibi. Et aussi, on a aussi un campement moderne mais nature, vraiment, avec une piscine naturelle, des cases. Alors, très sympa, franchement. Je recommande beaucoup aux gens qui viennent au Mali de partir au campement et à Sibi. C'est sécurisé, il n'y a pas de problème, c'est magnifique et c'est une très belle expérience. Au Mali, nous savons que la guerre se passe au nord du pays, au nord du Mali. Mais dans la capitale, on ne sent absolument rien. C'est vrai qu'aujourd'hui, il y a quand même un peu plus d'insécurité parce que les choses ne vont pas bon train. Du coup, il y a des vols souvent. Il y a des vols, voilà. Il y a des vols qui peuvent se passer. Mais à part ça, tout va bien. On ne sent même pas, en vrai. C'est quand tu vas au nord du pays que oui, là, ça bouge. Mais dans la capitale, tu vas dans la capitale, tu fais ta vie. Chez nous, les mariages, les baptêmes se passent chaque semaine. Il y a beaucoup d'aides, donc encore le social. Hein. Il y a beaucoup d'aides. Par exemple, quand il y a un mariage, tout le monde doit en fait donner sa contribution, sa participation. On appelle ça en bambara, Boloma Fara. Donc, grandir au Mali, franchement, c'était top parce qu'au Mali, les gens sont très proches. Tu connais le sens de la famille, des amis, des proches. Le mariage se passe souvent en 3 jours. En fait, en vrai, c'est même pas 3 jours. Hein. On peut dire une semaine. Alors, il y a le jour du mariage, c'est-à-dire le jour en fait où vous allez à la mairie, tout ça. Et ensuite, il y a une grande fête le lendemain où vous vous habillez en habit traditionnel. Donc, nos habits traditionnels, c'est le bazin, le boubou. Donc, tout le monde est habillé en boubou, avec des couleurs différentes, avec des brodés, de la broderie, très, très moderne, franchement. Donc, ça, le Mali est connu pour le bazin, le boubou, voilà. Et maintenant, par rapport aux coutumes, on a une coutume après le mariage. En général, vous savez, après le mariage, le couple va en lune de miel. Mais chez nous, en fait, il y a une culture. Juste après le mariage, le mari et sa femme, en fait, doivent être dans une maison, c'est-à-dire dans une chambre qu'on appellera justement la chambre nuptiale. Et il y aura une dame qui sera là pour la marier, qui va s'occuper d'elle, si elle a besoin d'aide, etc. Et la femme ne doit pas sortir de la chambre pendant 3 jours. C'est-à-dire, elle peut sortir pour se laver, voilà, prier, tout ça. mais elle ne doit pas sortir en dehors de la chambre, c'est-à-dire de la maison. Si, par exemple, les toilettes sont en dehors de la chambre, oui. Mais si c'est dans la chambre, elle doit rester dans la chambre pendant 3 jours. Voilà. Donc, la dame, qui s'appelle, on l'appelle Manyambaga. C'est quand même dur, mais c'est en bambara, Manyambaga. C'est elle, en fait, c'est une vieille dame, en général, une dame mariée depuis des années, voilà, qui a de l'expérience et tout. Elle sera là, en fait, pour la conseiller pour son futur marital. Et elle lui fera souvent des petits plats, de la bouillie. En vrai, elle est là pour s'occuper d'elle pendant la chambre nuptiale. Donc, la chambre nuptiale, ça dépend, en fait, des ethnies. D'autres ethnies, c'est... Certaines ethnies, plutôt, c'est 4 jours. Pour certains, enfin, pour d'autres, c'est 5 jours maximum. Et après cela, il y a aussi une autre journée. Il y a aussi une autre journée le lendemain avec toutes les femmes. Toutes les femmes, elles seront là, en fait, en train de voir tout ce que la femme a reçu comme cadeau. Parce qu'il faut savoir que la famille du marié doit en fait offrir des bijoux, des habits à la femme. C'est très familial. Et ce jour-là, la femme sera ornée de bijoux. Elle sera habillée en habit traditionnel et aussi elle portera des bijoux. Et bien sûr, ces bijoux-là, c'est en or. Vous savez, le Mali est connu pour avoir quand même de l'or. Et on porte de l'or pour toutes nos cérémonies carrément. Que ce soit le baptême, que ce soit le mariage, etc. Donc, voilà. C'est un peu ça pour le mariage. Et pour le baptême, c'est comme vous connaissez, en fait. On fait le baptême, on fait à manger, voilà. Et les gens, en fait, donnent aussi une participation. Comme je vous ai dit, il y a beaucoup d'aides chez nous. Du coup, tout le monde, en fait, cotise, ne serait-ce qu'un peu, pour aider, voilà. Nous sommes la majorité musulmane. Du coup, on a le ramadan, on a la tabaski. Donc, ces deux fêtes-là sont aussi très importantes au Mali. Ce jour-là, vous sentez vraiment qu'il y a la fête, quoi. Pendant la tabaski, vous savez, on partage. Par exemple, si vous avez de la viande, voilà, vous partagez avec votre voisin. Et le voisin aussi vous partage. Vraiment, on a vraiment la culture du partage au Mali, vraiment. Alors, au Mali, il y a beaucoup, beaucoup d'ethnies. Énormément d'ethnies. Par exemple, nous avons les Sorailles, nous avons les Bambara, nous avons les Peuls. Je pense que vous avez déjà souvent entendu parler des Peuls qui sont connus pour être des nomades. Voilà. Et chaque ethnie, pratiquement, a sa culture. Cela fait du Mali un pays tellement riche en culture. Parce que chaque ethnie a sa culture, chaque ethnie, par exemple, a son plat traditionnel. Donc, c'est très, très riche. Moi, je suis Bambara, donc c'est l'ethnie la plus connue. Je suis Traoré, voilà. Les Traoré sont des Bambara en général. Soit des Bamba, soit un Bamba, soit un Senufo. Voilà. Donc, moi, je suis Bambara. Et il y a d'autres ethnies. Si je vous commence à parler des ethnies, là, je pense que... Par exemple, les Sorailles, ils ont un plat qui s'appelle le Fakoi. C'est une sauce noire. En général, les étrangers... ont peur de goûter parce que c'est une sauce noire, mais c'est à cause des feuilles, en fait, que c'est noir. Mais c'est tellement bon, en fait. Quand tu commences à manger ça, tu ne t'en lasses pas. C'est vraiment l'un des plats phares du Mali. On a aussi les Peuls, qui ont aussi un plat qui s'appelle le Tau. Ça, en fait, c'est fait à base de maïs, de poudre de maïs. Donc, on peut le faire avec poudre de manioc également. Et en fait, on le mange avec une sauce. En général, c'est une sauce tomate. C'est très relevé. Et c'est lourd quand tu manges ça. Ouais, tu sens que t'as mangé quelque chose. On dit souvent que les pays d'Afrique sont pauvres, n'est-ce pas? Mais concernant le Mali, par exemple, c'est vrai que c'est connu pour... En fait, il y a quand même beaucoup de pauvres, c'est vrai. Mais il y a aussi beaucoup de riches. Voilà, il y a aussi beaucoup de riches. Franchement, moi, quand on me dit que le Mali est pauvre, des fois, je me dis, est-ce que c'est vraiment vrai? Parce que quand tu vas là-bas, tu vois vraiment des riches, quoi. Et par exemple, sur la route, tu vois des voitures, toutes les voitures que tu vois sont des voitures de luxe, quoi. Si tu vas aussi, c'est vrai que si tu vas dans les régions, tu vois quand même assez la pauvreté. Mais encore, même dans les régions, en fait, ça va, tu vois. C'est pas si alarmant que ça. Ils vivent leur vie, ils mangent à leur faim, tout va bien. Bien sûr, il y a des ces endroits aussi où malheureusement il n'y a pas d'électricité. Il y a aussi ces endroits, mais des endroits très très reculés quand même, j'avoue. Au Mali, concernant les soins, faut savoir que le Mali est quand même connu pour un pays où la médecine est quand même bien développée. Oui, il y a beaucoup d'étrangers même qui viennent au Mali pour faire la médecine. Donc, on a quand même pas mal de médecins. Et on a aussi, une assurance maladie, donc qui couvre vraiment la plupart de nos achats à la pharmacie et aussi à l'hôpital. Alors, l'environnement professionnel au Mali, franchement, il y a de la compétition surtout. Après, je pense que c'est dans pratiquement toutes les entreprises. Non, j'ai eu à travailler dans une entreprise de communication. Voilà, c'est une entreprise très connue au Mali qui travaille avec Orange. Et c'est très compétitif. Voilà. Et puis, là où j'ai travaillé, en tout cas, franchement, tu apprends énormément. J'ai eu à toucher à un peu de tout. Les gens sont très sympas, bien sûr, comme je t'ai dit, hein, le Mali, c'est... Il y a le partage. Donc, à midi, tout le monde mange ensemble. Voilà. Et puis, j'ai eu à beaucoup apprendre. Donc, j'ai travaillé pendant un an dans cette entreprise. Et c'est là que j'ai fait des recherches sur le Rwanda. En fait, au Mali, par contre, les Maliens, surtout nous, les jeunes en général, on travaille dans d'autres pays. Et quand on sait que là, c'est bon, on a quand même assez de fonds pour venir investir dans notre pays... entreprendre, là on rentre. Voilà, parce qu'on sait que niveau travail, vraiment, ce n'est pas trop ça. Malheureusement, les jeunes n'ont pas autant d'opportunités. C'est vrai que ça pousse quand même les Maliens, en fait, à entreprendre, par exemple, à faire le commerce et tout. Mais dans les bureaux, j'avoue que c'est pas très facile et il faut être pistonné la plupart du temps. Ça, c'est une réalité. Alors, j'ai décidé de venir au Rwanda. Pourquoi ? Parce que le Rwanda, c'est un pays vraiment connu pour être, développé. Et en plus, quand tu connais l'histoire de ce pays, tu es quand même abasourdi, quoi. Parce qu'il y a eu un génocide ici il n'y a même pas 30 ans. Et pourtant, le pays aujourd'hui, quand tu le vois, mais c'est incroyable. Très propre, développé, il y a pratiquement tout. Et les artistes viennent tout le temps ici. Ils ont beaucoup de tourisme, beaucoup de touristes qui viennent. Du coup, voilà, j'ai fait quelques recherches sur le pays et j'étais agréablement surprise parce que surtout sur le plan communication, ils communiquent beaucoup sur le pays et très bien sur le pays. Alors, je me suis décidée à venir et surtout que si la langue internationale, c'est l'anglais. Et comme je voulais améliorer mon anglais, je me suis dit, pourquoi ne pas venir au Rwanda ? Et moi, j'aime beaucoup l'Afrique. Voilà, du coup, je me suis décidée à venir au Rwanda. Et mon Dieu, pays très, très propre. Il faut savoir qu'ici, le président a placé vraiment des jours où tout le monde sort pour nettoyer. Tout le monde. Lui-même, il sort pour nettoyer. En général, c'est le dernier samedi. Le dernier et le premier samedi de chaque mois que tout le monde sort pour nettoyer. Ils appellent ici, ce jour-là, Umuganda. Et ce jour-là, les routes sont barrées de 7h à 11h. Et ils ont aussi un jour de sport qui s'appelle Carefree Day. Tout le monde sort pour faire un petit footing, voilà, du vélo. Et le président aussi sort avec sa femme. Ils sortent carrément, oui, ils prennent la route. Voilà, ils sont avec les autres. Ils marchent. Donc ça, ce sont les dimanches qu'il y a le Carefree Day. C'est très intéressant. Parce que quand tu vois ça, t'as juste envie de faire ça dans ton pays, en fait. Quand je suis arrivée, franchement, j'ai beaucoup aimé la mentalité des Rwandais. Ils sont très, très ouverts. Vraiment très ouverts. Très, très ouverts, en vrai. Beaucoup plus ouverts que, je trouve, plus que les Maliens, même. Ils aiment s'amuser. Vous savez, la nuit ici, ouais... Tu sens vraiment, quand tu vas dans des lounges, tu vas dans des bars, voilà, ils sont très ouverts, ils aiment les étrangers. Donc, franchement, j'ai eu un très bon accueil. Mais, et également, avant de venir, je m'étais déjà informée, et surtout, je m'étais informée auprès d'un Rwandais. Donc, j'avais déjà quelqu'un que je connaissais avant de venir. Et franchement, rien à dire. Il est tellement sympa. Moi, je suis du genre à aimer découvrir. J'aime tellement découvrir, en fait. Donc, quand je suis arrivée, j'ai commencé déjà à découvrir tout ce qu'on doit découvrir. Bien sûr, quand tu viens au Rwanda, l'endroit le plus important, quand tu viens à Kigali, c'est d'aller voir le mémorial. Voilà, le mémorial du génocide. C'est vraiment l'endroit que tu dois absolument voir quand tu viens à Kigali. Parce que quand tu vas là-bas, tu découvres comment ce génocide s'est passé, comment ça s'est terminé. Et franchement, ils ont tellement bien fait ça. Tu vois absolument tout. C'est comme si tu étais là. Tu vois absolument tout. Tu vois l'histoire du début à la fin et jusqu'à nos jours. Alors, à tous ceux qui veulent venir à Kigali, au Rwanda, ça s'appelle Fazenda. C'est un endroit où tu peux faire de l'équitation, le quad et d'autres activités encore. Tu peux aussi faire la tyrolienne. C'est un endroit très très sympa. Donc chaque étranger qui vient souvent ici, ils partent là-bas. Maintenant au Rwanda, oh là là, il y a beaucoup trop de choses à voir. Il y a les gorilles, à Volcanos, donc il y a le parc Akagera. Les gens viennent souvent pour faire le safari là-bas. Il y a aussi Nungwe Forest, là où il y a un pont au-dessus de la forêt. Mon Dieu, c'est magnifique. Une vue incroyable. Voilà, donc au Rwanda, c'est plus vert et puis il pleut souvent ici. Le temps est quand même au milieu. Il ne fait pas super chaud et il pleut souvent. Et aussi, il y a beaucoup d'espèces de fleurs ici, beaucoup plus. Ils ont les roses et tout. Et les roses, c'est même pas cher ici. Hein. En vrai, tu peux t'offrir un beau bouquet, pas cher. Le Rwanda est moins riche niveau culture, en tout cas. Ça, il faut le dire parce que déjà, ils n'ont pas vraiment de plats réellement traditionnels ici. Voilà. Mais tu peux trouver tous les restaurants. Tu peux trouver des restaurants indiens, coréens, toutes sortes de restaurants. Donc, ils n'ont pas vraiment tant de culture que ça. Mais ils ont aussi une tradition. Enfin, pour le mariage, vous savez, ils ont leur habit traditionnel qui s'appelle le mushanana. C'est comme une jupe, une longue jupe. Voilà, avec un bustier. Et ensuite, tu portes encore un autre tissu dessus. Il faudrait vraiment que que vous regardiez sur Internet à quoi ça ressemble. C'est tellement beau, c'est magnifique sur les femmes rwandaises et sur les hommes. Bon, les hommes, eux, ils portent une chemise à la place du bustier, bien sûr. Voilà. Donc, et aussi, ils ont une danse traditionnelle. Oh là là, tellement beau, mon Dieu. C'est une danse magnifique. Quand tu vois les femmes danser ça, et je n'ai jamais vu un danseur qui ne sourit pas. Quand tu regardes leur danse, tu vois tous les danseurs en train de sourire. Tellement, tu sens en fait qu'ils aiment ça. Qu'ils aiment vraiment leur culture. C'est vraiment beau à voir. Alors, ce qui est tellement bien au Rwanda surtout, c'est la sécurité. Mon Dieu, c'est un pays vraiment, vraiment sécurisé. Et c'est le pays idéal pour faire un investissement. Ils facilitent vraiment aux investisseurs, ceux qui veulent venir investir, que ce soit le restaurant, que ce soit voilà, dans n'importe quel domaine, que ce soit l'immobilier. Franchement, rien à dire. Le Mali reste mon pays, ça reste ma maison. Mais s'il y a bien une chose chez moi, c'est que j'aime tellement découvrir que je compte découvrir beaucoup de pays, si tout va bien. Mais le Mali reste la maison. Donc, on a des projets pour le Mali, pour notre pays, pour le développement de notre pays. Du coup, oui, je me vois vivre au Mali.

Et hey, go on, nous dit le colonel. Salut à tous et bienvenue dans le super son des 60s, le meilleur de la plus belle des décennies, vachement en vinyle et presque en direct avec au programme ce jour Roy Orbison. Ah oui, j'ai regardé, c'est la première fois que je le programme, ce garçon-là. Nous irons jusqu'en 1952, mais oui, avec Ella Mae Morse, mais aussi du côté de l'Angleterre, avec Rupert's People et Jake Holmes. Celui-ci est américain et puis on ira faire un tour, bien sûr, du côté de l'underground français. Et on ouvre avec notre duo fille-garçon, j'ai nommé Mickey and Sylvia. Alors, le garçon, c'est Mickey Baker, guitariste de jazz, chanteur, producteur à 16 heures, mais aussi professeur de musique. Et oui, il a fait plusieurs duos dans les années 60, dont celui-ci avec une de ses étudiantes, donc qui s'appelle Sylvia, Sylvia Robinson, ou de son vrai nom, Sylvia Vanderpool. Mickey, lui, partira ensuite, alors c'est assez étonnant, en France, dans les années 60, où il va travailler avec Ronnie Bird et Chantal Goya. Il est enterré à Toulouse. Quant à Sylvia, alors elle a eu une carrière assez étonnante, quelques titres dans les années 60, sans grande importance, et puis on va la retrouver productrice de hip-hop à la fin des années 70, bah oui, c'est elle la fondatrice du label Sugar Hill Records, et c'est elle aussi qui va produire les grands maîtres du hip-hop américain, du début du hip-hop, Sugar Hill Gang, bien sûr, et Grandmaster Flash, on la surnommait Mother of Hip-Hop.

est le titre de ce morceau, Love is Strange, qui, ouais, l'amour est étrange, qui va répondre en fait au titre que l'on va écouter maintenant, Silly Boy, garçon stupide, garçon idiot, par un groupe de filles qui s'appelait The Reasons. Ouais, nous sommes en 1965. Le morceau a été écrit et composé par Jerry Granahan, un drôle de garçon qui avait la même voix qu'Elvis Presley. Et souvent, quand Elvis avait la flemme d'envoyer des démos aux maisons de disques, bah, c'est lui qui enregistrait à sa place. Il était animateur radio aussi et DJ. Et quant au groupe The Reasons, c'était donc un trio de filles, quatre petits singles dans les années 60, et puis ce témoignage retrouvé sur Internet. Je tenais un club dans le New Jersey en 1965, où The Reasons passaient régulièrement. C'était vraiment trois filles sympas. Dans mon souvenir, il y avait Nancy, Camille et Vicky. Le public les aimait bien. Nancy et Vicky étaient sœurs. Et puis Camille, qui était la seule à venir de New York, était la voix principale. Bon, on va pouvoir s'en rendre compte ici.

0: on leur avait pas délégué le meilleur ingénieur du son non plus. Allez, on va rester chez les filles, mais on traverse l'Atlantique. Nous voilà en Angleterre avec une go-go danseuse. Sandy Sargent, Can't Stop the Want. Deux titres enregistrés en 1967 pour cette fille qui a apparu énormément à la télé, on s'en doute, oui, dans l'émission Ready, Steady, Go sur la télévision britannique. Et puis surtout, son fait d'arme, c'est d'avoir travaillé énormément en Allemagne, notamment au Beat Club de Hambourg, où elle va rester jusqu'à la fermeture du club pendant 7 ans tout de même. Donc ces morceaux à elle vont essentiellement commercialiser sur le marché allemand, on se doute. Faut dire que le marché anglais était déjà bien saturé à l'époque. Et pour la petite histoire, c'était l'épouse de Ian McLagan qui n'est autre que le clavier des Small Faces.
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on va rester en Albion encore un petit peu pour deux morceaux avec l'un des plus grands groupes un peu oubliés des années 60, les Manfred Mann, formés autour d'un pianiste sud-africain, Manfred Lubowitz, parti en Angleterre chercher la gloire et qui va s'entourer de musiciens de première bourre. Il a bien choisi Mike Hug, Mike Vickers, Dave Richmond, Klaus Voormann aussi qui sera de l'aventure. Bah lui, on le connaît bien puisque c'est lui qui a dessiné la pochette de l'album Revolver, mais oui, pour les Beatles. Et puis, étonnamment, deux chanteurs vont se succéder dans ce groupe, l'excellentissime Paul Jones, qui partira ensuite pour une carrière solo. Et le groupe va se réinventer avec un second chanteur, Mike Dabo. C'est

Paul Jones que nous allons écouter ici. Nous sommes en 1964. Don't ask me what I say. On est en plein dans le courant mode. À noter que les Manfreds se sont reformés de manière éphémère en 1991 pour quelques concerts.

Don't ask me what I say, littéralement. Ne me demande pas ce que je dis. La chanson était très bien quand même. Allez, un petit coup de Rupert's People maintenant. Dream in my mind, rêve dans mon esprit. Pourquoi pas. Ça aussi, sorti des seconds couteaux, voire même des troisièmes cuillères de la scène britannique. Et pourtant, bizarrement, il y a trois compilations qui leur sont consacrées dans les années 2000 sous format CD. Il y a eu 12 musiciens quand même à se succéder dans ce groupe entre 67 et 68, dont certains venaient d'ailleurs du circuit secondaire et qui étaient plutôt des bons musiciens. On retrouve des gens des Fleurs de Lys notamment. Le groupe des Rupert's People, lui, vient du nord de Londres. Il s'était fait connaître sous le nom de The Extroverts, un peu dans le goût des Kings, puis Sweet Falling, puis Rupert's People. Un tout petit succès d'estime en 67 avec Reflections of Charles Brown, qui a eu la mauvaise idée de sortir le même jour que A Wider Shade of Pale des Procol Harum. Voilà, d'un côté un tube mondial, de l'autre côté, on va dire un flop quand même. C'est dur, la vie d'artiste.

0: va repartir aux États-Unis avec un petit morceau de folk matinée de pop un petit peu, oui. Jake Holmes, de son nom I Think I'm Being Had. Et morceau arrangé par le producteur Herbert Bernstein, s'il vous plaît, un garçon qui a travaillé pour les Four Seasons, pour Dylan, bien entendu, pour les Monkees, pour John Denver. Et premier petit succès d'estime pour Jake Holmes, malgré 6 albums quand même derrière lui. Un garçon qui avait commencé dans un duo parodique, bah oui, avec sa sœur Catherine. Il s'appelait Alan and Grier et il faisait de la folk parodique, ce qui fait qu'un jour, Pete Seeger, le grand folkeux américain, a déclaré « C'est le groupe folk le plus insipide que j'ai jamais entendu ». Alors peut-être qu'il n'avait pas le sens de l'humour, en tout cas Jake Holmes, lui, il faisait de la bonne musique.
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Et on va descendre à présent à l'année 1952 pour retrouver donc Ella Mae Morse. Alors quelle drôle d'idée d'aller aussi bas. Quel rapport avec les années 60? Bah très clairement, écoutez les orchestrations, écoutez la guitare. C'est un morceau qui annonce très clairement le surf. Et puis la voix d'Ella Mae Morse, absolument sublime. Une fille qui évolue dans tous les domaines. Rock'n'roll, blues, gospel, boogie. Elle sait tout faire. Elle a même son étoile sur le Hollywood Walk of Fame, même si bon, elle est pas très connue en France. Elle avait commencé par chanter avec sa petite sœur Florence. Et nous sommes en 1943, on va pas redescendre jusque là. Et puis il y a une étude qui a été faite quand même sur ces disques, et il se trouve qu'ils étaient autant achetés par des noirs que par des blancs. Et ça, cette idée-là, elle me plaît bien.

C'était Ella May Morse. Merci. Nous arrivons à la mi-temps de cette émission et c'est le moment de retrouver notre rubrique 60s 2020. C'est au tour des filles avec Don Blue, un duo qui se revendique héritier des yéyés, chic 60s, gainsbourgien, mélange de Lee Hazlewood et de Nancy Sinatra et gros amateur de films, de musique, de films des années 60. Voilà, rien que ça, refermez la parenthèse. Pas mal d'autodérision dans le texte de ce duo qui a été fondé en 2016 aux Pays-Bas, autour donc d'un musicien, Bart Van Dalen, et de Danik Van Kesteren. Donc elle est la chanteuse, la compositrice, photographe à 16 heures perdues. Elle chante en français et en anglais. Du coup, bah oui, c'est assez fréquent d'ailleurs chez les Hollandais de retrouver ce goût pour le chant en français. On va la retrouver là justement dans un morceau qui s'appelle Solitaire, donc chanté en français. Vous avez peut-être déjà vu en France, mais oui, ils ont tourné, on les a vus au Transmusical de Rennes. Deux albums à ce jour qui sont absolument excellents, je vous les conseille.

0: Ah, ils ne cachent pas leurs influences 60s, c'est de là. Ils s'appellent Donna Blue et le morceau Solitaire, et je leur souhaite plein de bonnes choses.
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0: On va, puisqu'on était du côté hollandais, aller traverser un petit peu d'eau et nous voilà de retour au cœur de Londres avec Cyril Davis and his Rhythm and Blues All Stars. Un garçon un petit peu oublié et pourtant, excellent musicien et chef d'orchestre qui a eu une immense influence dans les années 60. Il jouait de la harpe, de la guitare, du banjo. C'est l'un des pionniers du blues électrique britannique et il est mort tragiquement en 64 à l'âge de 32 ans. On l'a vu et il a hanté tous les club de Londres entre 1960 et 64, et il y a énormément de musiciens qui revendiquent son héritage, à commencer par les Stones et les Kings, et puis Jimmy Page aussi, John Mayall, Eric Clapton, Richie Blackmore, tous des gens qui ont croisé la route un jour de Cyril Davis, parce qu'il a laissé assez peu d'enregistrements. Oui, c'était un homme de concert, c'était un homme de live, réputé pour sa sympathie et pour ses encouragements aussi. Ouais, il disait toujours aux jeunes musiciens, allez vas-y, lance-toi, écris tes chansons et va sur scène. Et puis là, dans ce petit morceau qu'on va écouter, Crunchy Line Special, on va retrouver un certain Nicky Hopkins au piano.

N'est-ce pas que sur scène, cette petite chose-là devait agiter pas mal de gens. Allez, on va partir très très loin maintenant du côté de l'Australie. Et c'est souvent comme ça, les grands mystères des années 60. Il y a des groupes sur lesquels on ne sait pas grand-chose. C'est le cas de celui-ci. Il s'appelait Rain Tree. Nous sommes en 1970. Le morceau Land of Make Believe. Visiblement, un seul membre a été authentifié. Il s'appelle Rochelle Lara. Bon, c'est une petite pop agréable. Quelques morceaux enregistrés par ce groupe qui sont essentiellement des reprises. Et puis, voilà. Plus rien du tout. On les retrouve sur quelques compilations aussi, généralement intitulées Rarities. Bah oui, beaucoup de choses rares et très peu diffusées à l'époque.

Là aussi, on sent qu'on n'avait pas sorti la pointure, l'ingénieur du son digne de ce nom pour pouvoir enregistrer ce morceau dans les meilleures conditions. Et c'est un peu le cas aussi du groupe écossais que l'on va écouter maintenant, qui s'appelait The Poets, même si le morceau ici a été produit par Eric Woolfson. Alors lui, on le connaît, puisque dans les années 70, c'est lui qui va fonder un groupe qui aura pas mal de succès, The Alan Parsons Project. En tout cas, pour les Poets, il n'y aura jamais eu beaucoup de monde derrière eux. Ce morceau que l'on va écouter là a été écrit par le chanteur Andy Mulvey, et je trouve qu'il est assez révélateur de la carrière des Poets. The Wooden Spoon, littéralement la cuillère en bois, et c'est un petit peu ce qui leur est arrivé, plusieurs changements de label, mais les Poets n'ont jamais été une priorité pour qui que ce soit. Ils auront pourtant tout tenté, hein, quelque part entre The Action, alors pour la voix bien sûr, qui tente d'approcher celle de Reggie King, les Small Faces pour le rythme, et puis les Kings pour le look, mais ça n'aura pas suffi. Du coup, on les ressort de là.

0: On va quitter l'Écosse et Londres pour retourner aux États-Unis avec un garçon dont on ne se rappelle que de deux choses, sa paire de lunettes et un morceau Pretty Woman, tube mondial. Et pourtant, derrière tout ça, il y a quand même 67 albums. Roy Orbison, un garçon qui a eu du succès aux États-Unis comme en Angleterre. D'ailleurs, il est en tournée en 1963 et il a, ça c'est quand même un truc de fou, il a les Beatles en première partie. Elvis Presley dira de lui, c'est le plus grand chanteur du monde. McCartney dira, c'est l'un des l'autre. Jeff Lynne, qui fondera ensuite Electric Light Orchestra, va insister pour produire l'album posthume de Roy Orbison, The Big O, comme on le surnommait. On va le retrouver là dans une véritable leçon de chant. Ça s'appelle Beautiful Dreamer. Le morceau, alors là, c'est assez étonnant. Le morceau a été composé en 1863. Je dis bien 1863, par un garçon qui est l'auteur de plus de 200 chansons et qui s'appelait Stephen Foster.
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Les frissons, tout de suite avec ce morceau et quelle orchestration. Je le rappelle, Roy Orbison, Beautiful Dreamer, à écouter et à réécouter. On va changer complètement de sujet. Nous voilà du côté de la France, nous sommes en 1970 et voilà, on est en plein dans l'influence cha-cha, jazz, bossa nova qui envahit notre pays. Notre chanteur ici s'appelle Jean Constantin. Alors, c'est un garçon totalement inclassable qui a commencé son premier enregistrement. C'était un premier enregistrement sort directement en LP, en disque 33 tours, un live à l'Olympia. Et puis ensuite une carrière oui, complètement inclassable. On pourrait le rapprocher de quelqu'un comme Vassilou. Et ce petit morceau, pas de chichi pompon. Bon, je vous laisse découvrir le texte. Alors étonnamment, ce morceau est ressorti en single de titre en l'an 2000. Et en face A, on trouve un morceau alors que j'ai pas écouté qui s'appelle Obélix Samba. Et ça, je pense que ça doit pas être mal du tout.

Et bien sûr, ce morceau est extrait d'une compilation de l'excellent label français Born Bad Records, qui exhume toutes les petites pépites comme ça que l'on n'entend pas ou qu'on a du mal à trouver. Allez, le super son, c'est presque fini. On va donc se quitter avec notre rubrique « Ils ont commencé discrètement ». Alors là, nous sommes donc un groupe de cinq frères. Nous avons commencé notre carrière en 1968. D'ailleurs, le morceau que vous allez écouter là a été enregistré en 68. Nous sommes sous la coupe de notre père Joseph, c'est un tyran. Nous avons tous les cinq grandi à Gary dans l'Indiana, et c'est Diana Ross qui nous a pris sous son aile au départ pour nous lancer. On va avoir une carrière assez intéressante quand même dans les années 70, des millions de disques vendus, mais on est surtout connu pour notre chanteur qui était le plus jeune de la bande. Et oui, et lorsque le groupe va plus ou moins se séparer, le plus jeune va donc mener une carrière solo. Premier album où là il y a véritablement du succès en 1979, il s'appelait Off the Wall. Bon, je pense que vous avez trouvé de qui il s'agit. Et puis second album qui va faire un carton, le disque le plus vendu au monde en 1983, Thriller. Et à l'intérieur de cet album, eh bien un titre qui sera extrait et dont on va tirer un clip de plus de 10 minutes qui va fonder littéralement les bases du vidéoclip dans les années 80. Et voilà, je suis donc ce jeune chanteur. Là, vous allez m'entendre, j'ai 10 ans, mais je sais déjà tout faire. Je sais danser, je danse admirablement bien. Je fais aussi le moonwalk sur scène. Et puis, je meurs de manière tragique. Je suis, bien sûr, Michael Jackson. Et là, on va retrouver donc les Jackson's Five. En 1968, le petit Michael a 10 ans au micro. Alors, c'est plein de petites hésitations. C'est plein d'erreurs, mais c'est tellement touchant. Et tout est déjà là. C'est hallucinant dans ce titre Big Boy. Allez, en attendant de nous retrouver, portez-vous bien. Et surtout faites gaffe au rock'n'roll.

Salut à tous et bienvenue sur l'antenne de votre radio locale Ornithorynque. C'est l'heure de se retrouver pour Au cœur de l'album, la découverte musicale de la semaine. Et cette semaine, je vous propose le troisième album du chanteur Saint-Michel. L'album s'appelle Les Infinis. Ce troisième album, formé sous forme de mixtape, propose une fusion poétique et musicale entre jazz, soul, gospel et hip-hop. Saint-Michel construit un univers sonore organique et épuré, marqué par l'influence d'artistes comme Marvin Gaye. Je vous propose de découvrir Les Infinis, Soul, Jazz, Poetry, le troisième album de Saint-Michel tout au long de cette semaine sur l'antenne de votre radio locale Ornithorynque. Voici un titre extrait de cet album, C'est ma foi.

0: C'était Saint-Michel à l'instant sur l'antenne de votre radio locale Ornithorynque. Un extrait de l'album Les Infinis, le troisième album du chanteur Saint-Michel. Un album que vous pouvez d'ores et déjà retrouver dans les bacs. C'était l'album de la semaine dans votre rubrique Au cœur de l'album sur Ornithorynque.
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4: Bonjour à tous, la ministre de la Culture appelle à une extrême vigilance demain pour la fête de la musique. 60 départements sont placés en vigilance orange canicule ce samedi et plusieurs pourraient basculer en alerte rouge dès ce dimanche. Selon Météo France, le thermomètre pourrait grimper lundi à des niveaux jamais vus en France, tout mois confondu. Sa directrice évoque une canicule comparable à celle de juillet 2019 et août 2003 en termes d'intensité et de durée. Le Premier ministre Sébastien Lecornu préside ce matin une réunion interministérielle de crise au ministère de l'Intérieur. De son côté, la ville de Paris annonce ouvrir 24 heures sur 24 la totalité de ses parcs et jardins. Près de 800 écoles et collèges en France seront concernés en début de semaine par des aménagements d'horaires, voire des fermetures temporaires. Le ministre de l'Éducation nationale assure que les parents qui le souhaitent pourront garder leurs enfants chez eux lundi et mardi. De la chaleur, mais aussi des orages, ils ont été particulièrement violents hier en fin de journée sur les Hauts-de-France, notamment dans le Nord et le Pas-de-Calais. 2 personnes ont été frappées par la foudre à Fampoux, près d'Arras. À Lille, des arbres ont été déracinés, une femme a été blessée par la chute d'un platane. La course à l'Elysée est lancée après Gabriel Attal, Jean-Luc Mélenchon et Raphaël Glucksmann, autour du président des Républicains Bruno Retailleau d'organiser ce samedi son premier meeting de campagne à Paris. L'ex-ministre de l'Intérieur espère réunir plus de 4000 personnes au parc floral dans le bois de Vincennes. Les épreuves de ski alpin des JO d'hiver 2030 dans les Alpes se tiendront à Val d'Isère. La station a été préférée à Méribel. Les organisateurs ont finalisé la carte des sites retenus. Les sports de glace se tiendront à Lyon et le patinage de vitesse sera délocalisé aux Pays-Bas, faute d'infrastructures existantes en France. Et puis en rugby, qui rejoindra le Stade Toulousain en finale du top 14? Les Rouges et Noirs ont écrasé le Racing hier soir et ils connaîtront leur adversaire dans la soirée à l'issue de la deuxième demi-finale qui opposera Montpellier au Stade Français. Coup d'envoi au Vélodrome à 21h05. Excellente fin de matinée à tous.

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1: Nous sommes aujourd'hui le 20 juin. Partons dans les piscines olympiques et notamment une en particulier. Il s'agit de la piscine des Jeux Olympiques d'Helsinki en 1952. C'est une image forte pour le clan tricolore aux Jeux Olympiques. Voir le père de Jean Boiteux sauter dans l'eau de la piscine olympique d'Helsinki en ce jour de 1952 est bien évidemment mémorable. Heureux de voir son fiston remporter la première breloque dorée d'un nageur français dans un bassin olympique. Il a à peine 19 ans, Jean Boiteux, lui qui a vu le jour le 20 juin 1933 à Marseille. Pourtant, le jeune homme n'est pas n'importe qui en natation, multiple champion de France, battant de nombreux records nationaux et d'Europe, voire même un record du monde avec le relais 4 x 200 mètres. En ce 30 juillet 1952, personne, absolument personne, ne pouvait rivaliser avec la volonté de Jean pour décrocher les lauriers olympiques. Sur le 400 mètres nage libre, au bout de 4 minutes 30 secondes et 7 dixièmes, il atteint l'Olympe et entre au panthéon du sport français. Il aura fallu attendre plus de 50 ans pour voir un autre athlète français remporter un titre olympique en natation, en l'occurrence une athlète française. Il s'agit de Laure Manaudou en 2004 à Athènes. Jean Boiteux nous quitte en avril 2010. Il allait avoir 77 ans.
2: Demain, on parlera d'un très grand footballeur français, vous le connaissez forcément, Michel Platini, qui fête son anniversaire, mais ce sera demain pour d'autres histoires d'un jour avec Mémoire Sport.

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0: Bonjour à tous, nous fêtons Silver aujourd'hui. Alors comment se présente le contexte planétaire?
1: Bélier, des excès de nervosité pourraient vous rendre maladroit, alors modérez votre impatience.
0: Taureau, le succès est à votre portée, à condition de ne pas vous laisser submerger par des vagues d'enthousiasme.
1: Les Gémeaux, l'amitié est là, vous pouvez compter sur le soutien d'une personne qui vous est proche.
0: Cancer, un conflit familial sème la zizanie parmi vos proches, à vous de réconcilier tout le monde.
1: Lion, soucis administratifs, juridiques, bancaires, vous ne pouvez plus contourner une situation. Bien au contraire, il vous est conseillé de prendre les devants.
0: Vierge, une personne expérimentée vous prend sous son aile, ou bien c'est une formation qui vous est proposée. Il est question de progression, d'évolution.
1: Les balances, ce n'est pas un jour pour prendre une grande décision, mais pour observer ce qui vous met mal à l'aise.
0: Scorpion, journée émotive. Vous allez comprendre la valeur des liens qui vous unissent aux personnes qui vous sont chères.
1: Sagittaire, attention, de la jalousie ou une ambiance pesante peut régner au sein de votre foyer.
0: Capricorne, réfléchissez, car les entreprises sur lesquelles vous travaillez doivent être actualisées ou épurées avant d'être lancées.
1: Verseau, faites un vœu, et oui, il pourra se réaliser, mais plus tard.
0: Enfin, Poisson, aujourd'hui, misez sur la spontanéité et la chaleur que l'on vous connaît. À demain, vous penserez bien à la fête des pères.
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4: Bonjour, bonjour à tous. 14 ministres réunis ce midi autour de Sébastien Lecornu. Le Premier ministre active une cellule interministérielle de crise face à la canicule qui va encore monter d'un cran dès demain. De quoi susciter des inquiétudes, notamment en vue de la fête de la musique. Des festivités d'ores et déjà annulées par endroits, surtout des villes moyennes et de petites communes comme Le Teche en Gironde. La mairie s'organise pour traverser cet épisode caniculaire qui s'annonce intense et durable. Et puis on prendra aussi dans ce journal des nouvelles des Bleus à 2 jours du deuxième match de la Coupe du Monde face à l'Irak. Une cellule interministérielle de crise en cours depuis la fin de matinée au ministère de l'Intérieur. Le Premier ministre Sébastien Lecornu a convoqué 14 ministres pour faire le point sur la canicule, alors que 60 départements sont placés ce samedi en vigilance orange et que certains pourraient même basculer en alerte rouge dès ce dimanche. Écoles, hôpitaux, transports, de nombreux sujets sont sur la table, y compris celui de la fête de la musique. Plusieurs communes ont pris la décision de l'annuler demain. La ministre de la Culture, Catherine Pégard, était ce matin l'invitée des 4 vérités sur France 2.
5: J'espère qu'on pourra profiter de ce moment qui est tellement attendu par nous tous, ce moment de fête autour de la musique. Mais bien sûr, on va travailler lors de cette cellule de crise aux mesures qui peuvent être prises, certains concerts qui peut-être seront annulés. Je crois qu'il faut se garder d'une vision trop globale. Il faut étudier les choses au cas par cas, les lieux au cas par cas, ce qui est effectivement très difficile. C'est une question de dosage des mesures que l'on doit prendre et qu'elles doivent être prises en pleine concertation interministérielle. Et c'est pour ça que le Premier ministre nous réunit tous tout à l'heure.
4: Et au total, près de 41 millions de Français sont concernés par une vigilance orange canicule ce week-end. Selon Météo France, le thermomètre pourrait grimper lundi à des niveaux jamais vus dans le pays, tout mois confondu. Sa directrice évoque une canicule comparable à celle de juillet 2019 et août 2003 en termes d'intensité et de durée. Dans ce contexte, les communes se mobilisent pour soutenir leurs habitants. Témoignage de Karine Desmoulins, maire du Teche, en Gironde, au sud du bassin d'Arcachon.
6: Nous relayons sur nos réseaux sociaux, notamment des consignes sur le fait de préserver son habitat, de bien s'hydrater, bien évidemment. Nous avons les services du CCAS, du Centre Communal d'Action Sociale, qui appellent les personnes les plus fragiles qui sont enregistrées. L'idée, bien évidemment, c'est de prendre soin de chacun des habitants, que ce soit les plus jeunes ou les plus âgés. Nous sommes en train de regarder également dans les écoles comment nous allons anticiper la rentrée de lundi matin, puisque les classes auront chauffé pendant tout le week-end.
4: Le Teche qui a également annulé la fête de la musique ce dimanche par crainte pour la santé des participants. De la chaleur, mais aussi des orages. Ils ont été particulièrement violents hier sur les Hauts-de-France, notamment dans le Nord et le Pas-de-Calais. 2 personnes ont été frappées par la foudre à Fampou, près d'Arras. Et à Lille, des arbres ont été déracinés. Une femme a été blessée par la chute d'un platane. Dans le reste de l'actualité, 16 morts dans de nouvelles frappes israéliennes sur le sud Liban. Des bombardements qui se poursuivent malgré l'annonce hier d'un cessez-le-feu entre Israël et le Hezbollah. On apprend pendant ce temps que l'émissaire américain Steve Witkoff est en route pour la Suisse pour y mener des discussions avec l'Iran. C'est en tout cas ce qu'affirment plusieurs médias américains. Des négociations censées débuter vendredi et qui ont été reportées. On passe au foot, suite de la 2e journée de la phase de groupe en Coupe du Monde ce soir avec 2 belles affiches en vue. Pays-Bas-Suède à 19h et Allemagne-Côte d'Ivoire à 22h. Les Bleus, eux, préparent leur 2e rendez-vous prévu lundi soir face à l'Irak. Probablement le match le moins relevé de ce mondial pour les hommes de Didier Deschamps. Après le bon départ face au Sénégal, le sélectionneur pourrait être tenté de faire tourner son équipe. Les remplaçants espèrent en profiter pour se montrer à l'image du défenseur Mal Augusto qui connaît l'importance de se tenir prêt. Écoutez.
7: Mon rôle, c'est surtout d'être prêt. J'ai pas pu commencer le premier match. Mais voilà, je dois rester concerné, bien sûr. Et je sais que quand le coach me mettra sur le terrain, je donnerai tout et je ferai en sorte que montrer que je peux jouer. Je pars du principe que je suis dans la liste et que voilà, je suis en tant que joueur, c'est des compétitions que tu veux bien sûr disputer, c'est des matchs qui t'animent et où tu veux participer bien sûr. Donc je me tiens prêt quoi qu'il arrive. Si demain le coach décide de pas faire jouer toute la compétition, je devrais faire avec. Mais s'il me demande de jouer, ce sera à moi de montrer le meilleur de moi-même tout simplement. Et voilà, c'est juste de l'adaptation, je pense.
4: France-Irak, ce sera donc lundi soir à 23h. Les Bleus quitteront Boston demain en direction de Philadelphie où doit se dérouler la rencontre. Et puis en rugby, qui rejoindra le Stade Toulousain en finale du top 14? Les Rouges et Noirs ont écrasé le Racing 71-17 hier soir. Ils connaîtront leur adversaire dans la soirée à l'issue de la deuxième demi-finale qui opposera Montpellier au Stade Français. Coup d'envoi au Stade Vélodrome à 21h05. C'est la fin de ce journal. Excellent après-midi à tous.
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0: 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C'est le titre Le vent m'a parlé d'elle.

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1: Et on commence avec la société Volatec de Champagnier qui est actuellement à la recherche d'un assistant administratif ou d'une assistante administrative pour un contrat à durée indéterminée de 35 heures hebdomadaires. Vous gérez la prise en charge du standard téléphonique de l'entreprise. Vous gérez également l'ensemble de l'administration des ventes. Vous élaborez et suivrez les devis. Vous enregistrerez et suivrez les commandes clients. Vous suivrez également les délais et coordonnerez avec les services en interne l'établissement des factures. Vous gérez l'approvisionnement avec les fournisseurs. Vous entretiendrez des relations avec ces fournisseurs, dont une partie importante à l'étranger. Vous prendrez également en charge la gestion des stocks. DUT ou un titre professionnel en tant qu'assistant ou assistante administrative est demandé. 2 ans d'expérience sur un poste similaire est également requis. Si vous êtes intéressé, vous contactez l'entreprise Volatec de Champagnier. Numéro de l'offre France Travail 207 XVXR. La société Steph Transport Le Mans est actuellement à la recherche d'un agent de saisie homme ou femme pour un contrat à durée déterminée de 6 mois, 35 heures hebdomadaires. C'est pour un poste à compter du 26 mai prochain. Vous collecterez et enregistrerez les informations clients en vous assurant de la conformité et la fiabilité des éléments retranscrits par les outils. Vous contrôlerez, corrigerez et informerez les services concernés en rapprochant les données saisies des flux documentaires, en rapprochant les données saisies des flux documentaires clients à l'arrivée des véhicules. Vous mettrez à disposition tous ces éléments et documents nécessaires aux opérations de transport et vous réaliserez diverses tâches administratives du service. Vous travaillerez du lundi au samedi à partir de 10h du matin. Une expérience de 1 an est demandée. Si vous êtes intéressé, vous contactez Audrey Militon de la société de transport Steph au Mans. Numéro de l'offre France Travail 207 XQQB. L'agence d'intérim Partenaire Le Mans est actuellement à la recherche de préparateurs de commandes hommes ou femmes pour des missions de très longue durée, 35 heures hebdomadaires, à pourvoir sur Allonne. Vous préparez les commandes dans un environnement réfrigéré à moins 20 degrés. Vous utiliserez un chariot élévateur. Vous acheminerez les palettes vers la zone d'expédition. Vous participerez également au nettoyage et à la propreté de l'entrepôt. Vous possédez idéalement vos CACES 1A ou 1B. Si cette offre vous intéresse, vous contactez l'agence d'intérim Partenaire au Mans. Numéro de l'offre France Travail 207 XHPN. L'agence Synergie Intérim de La Ferté-Bernard recherche un opérateur en fabrication en maroquinerie homme ou femme pour une mission de 3 mois, 35 heures hebdomadaires à pourvoir sur Torigny-sur-Duey. Vous réaliserez les opérations de préparation, coupe, collage, assemblage et couture des pièces en cuir. Vous effectuerez le contrôle de qualité visuelle des produits finis. Vous veillerez à la conformité des éléments selon les fiches techniques et les gammes de fabrication. Vous utiliserez des machines à coudre industrielles et des outils de précision avec minutie. Une première expérience ou une formation en maroquinerie, couture, sellerie ou métier manuel de précision est appréciée. Les débutants se sont cependant acceptés. Si cette offre vous intéresse, contactez l'agence Synergie Intérim de La Ferté-Bernard. Numéro de l'offre France Travail 207 WJSQ. Et enfin, l'entreprise Logimob de Conneret recherche un chauffeur livreur de cuisine aménagé homme ou femme pour un contrat à durée déterminée de 3 mois, 35 heures hebdomadaires. Vos missions principales seront la réception, le chargement du véhicule, la livraison de marchandises, ainsi que la réception contre remboursement. Vous vérifierez la qualité et la quantité des colis, chargerez les colis et les arrimerez. Vous livrerez la totalité de la commande. Vous occuperez également de l'entretien de votre véhicule. Les débutants sont acceptés. Si vous êtes intéressé, vous contactez l'entreprise Logimob Conneret. Numéro de l'offre France Travail 207 V V J B.
2: Si l'une de ces offres vous intéresse, contactez France Travail sur son site internet francetravail.fr.

Salut à tous et bienvenue sur l'antenne de votre radio locale Ornithorynque. C'est l'heure de se retrouver pour Au cœur de l'album, la découverte musicale de la semaine. Et cette semaine, je vous propose le troisième album du chanteur Saint-Michel. L'album s'appelle Les Infinis. Ce troisième album, formé sous forme de mixtape, propose une fusion poétique et musicale entre jazz, soul, gospel et hip-hop. Saint-Michel construit un univers sonore organique et épuré, marqué par l'influence d'artistes comme Marvin Gaye. Je vous propose de découvrir Les Infinis, Soul, Jazz, Poetry, le troisième album de Saint-Michel tout au long de cette semaine sur l'antenne de votre radio locale Ornithorynque. Voici un titre extrait de cet album, c'est Motown.

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4: Bonjour, bonjour à tous. Les deux tiers du pays en vigilance orange pour canicule. 61 départements sont désormais concernés. Demain, les températures pourraient grimper jusqu'à 41 degrés dans certaines zones. La vigilance risque donc de virer au rouge. Cette canicule serait comparable à celle de juillet 2019 et août 2003 en termes d'intensité et de durée. En parallèle, Météo France renforce aussi l'alerte orage. 10 départements du centre et du nord-est seront placés en vigilance orange à partir de 16h. Parmi eux, la Côte d'Or, la Seine-et-Marne, l'Aisne ou encore les Ardennes. Hier, en fin de journée, 2 personnes ont été frappées par la foudre près d'Arras. À Lille, des arbres ont été déracinés et une femme a été blessée par la chute d'un platane. Du nouveau sur le crash d'avion survenu hier à La Baule, en Loire-Atlantique. Selon les informations récoltées par Ouest France, Claude Guillemot, cofondateur d'Ubisoft, serait l'une des victimes retrouvées par les pompiers. Il aurait été aux commandes de l'avion. Les circonstances de l'accident ne sont pas encore connues, mais le crash a fait 2 morts. La campagne est lancée. Bruno Retailleau investit la salle du Parc Floral cet après-midi à Paris pour son premier grand meeting de campagne en tant que candidat au présidentiel de 2027. Le numéro 1 des Républicains espère réunir plus de 4000 personnes à son tour de convaincre après Gabriel Attal, Jean-Luc Mélenchon et Raphaël Glucksmann. Dans le reste de l'actualité, l'armée israélienne frappe le sud du Liban. Ce matin, dans un communiqué de Tsahal, affirmait répondre aux attaques du Hezbollah qui aurait tiré 50 projectiles contre les forces israéliennes dans la nuit. En représailles, Israël bombarde donc la région de Nabatieh. Des frappes qui ont déjà fait 16 morts, selon la défense civile libanaise. Des attaques qui interviennent au lendemain de la signature d'un nouveau cessez-le-feu déjà caduc. Et puis du rugby, ce soir, après la large victoire du Stade Toulousain hier en demi-finale de Top 14 face au Racing 92, qui décrochera le deuxième ticket pour la finale. Montpellier Stade Français, c'est à 21h05. Bon après-midi à tous.
0: Salut et bienvenue sur l'antenne de votre radio locale Ornithorynque. On se retrouve pour la prochaine séance au Centre culturel Épidore de Bouloir avec le Club Cinéma de Bouloir en partenariat avec Cinéambule, avec la projection du film Compostelle, une comédie avec Alexandra Lamy, Julien Lebert et Mélanie Douté. L'histoire, c'est celle de Fred et Adam, un adolescent en rupture. Ils ne se connaissent pas. Pourtant, grâce à une association, ils entreprennent ensemble le pèlerinage de Saint-Jacques de Compostelle. Elle cherche à apaiser son passé. Lui tente de canaliser sa colère et son sentiment d'abandon. Au fil des kilomètres, entre affrontements et instants suspendus, un lien fragile se tisse. Face aux épreuves du chemin, chacun découvre en lui une force insoupçonnée. Un film inspiré d'une histoire vraie. Allez, tout de suite, la bande-annonce.
5: Et avant de vous quitter et de vous souhaiter bon vent pour ce pèlerinage, je crois comprendre que certains d'entre vous viennent de contrées lointaines.
6: Brest.
7: Mulhouse.
6: Oslo.
8: Le Rémy-Rogis.
9: Moi aussi.
10: Les gamins, là, on aide. C'est tout sauf des enfants de cœur.
11: Je suis délinquant, condamné plusieurs fois. Cette marche, c'est ma dernière chance. Je suis forcé la prison.
9: Je suis prof dans un lycée. Les ados, je les connais mieux que moi-même. Ça fait 15 ans que je leur donne une seconde chance.
12: Ça valait le détour, non ?
13: Je t'emmerde.
9: Alors je me dis qu'accompagner un jeune tout seul, ça, je saurais faire.
12: Non, non, non, non, non, tu reviens immédiatement.
13: Merde, là.
12: Pris pendant la
13: merde, là. Mais t'essayes de prouver quoi, ta canette, là, vas-y. Qu'est-ce que t'as ? On n'est pas potes, cousine, redescends, hein.
9: Tu sais quoi ? On a le droit d'être en colère. Mais cette marche, c'est ta volonté. C'est toi qui as voulu le faire. Si tu veux t'arrêter, tu peux t'arrêter. Personne te force. Et si t'arrêtes là, t'as tout perdu. Tout.
11: Je suis suis pas un mec bien. Les juges, les flics, les éduques, même ma vraie mère a dit ça.
6: Elle veut pas me voir. Elle a peur de moi. Toi aussi t'as peur de moi.
7: Non, j'ai peur de moi.
11: Pourquoi t'es là?
7: Pour t'accompagner.
11: Non, vraiment, pourquoi t'es là? Tous les matins, je me lève avec une boule au ventre parce que personne croit que je vais aller jusqu'au bout.
7: Faut que je termine ce vieux camino.
8: Tu marches tous les jours, tu n'as rien et pourtant tu donnes beaucoup. Tous les jeunes n'en sont pas capables.
7: Moi aussi, je le fais. Hein. Bon, tout le monde s'en fout. C'est un Batou.
11: Oh mais génial, tu connais son nom en plus. Batou.
7: Oh purée. Tous les jours, je l'ai vu lutter contre ses accès de violence, ses colères, ses peurs.
11: Ça fait 3 mois qu'on s'embrouille, qu'on se kiffe, qu'on se déteste, qu'on s'aime. C'est ça une famille, non?
0: Compostelle, marcher pour se sauver, c'est le film qui vous est proposé en projection au centre Épidore de Bouloir ce vendredi 26 juin à partir de 20h30 en partenariat avec Cinéambule, proposé par le club cinéma de Bouloir. L'entrée est de 5 euros, une place est à gagner en appelant à la radio 09 82 42 55 65.
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0: Et tout de suite sur Ornithorynque, découvrez la chanteuse...

0: maintenant de la chanson de Daube.
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2: Nobody's perfect.
3: Étonnant, non ?

Bonjour. Aujourd'hui, nos pas nous mènent en Orsarthe, entre Alençon et Le Mans, Alpes Mancelles et Saônois, canton de Sillé-le-Guillaume, à la rencontre des Marcelins, les un peu moins de 550 habitants de Saint-Marceau, et non pas les Saint-Marcelins comme pourrait aboutir le jeune Tillet par un esprit farceur et facétieux. Attention à ne pas confondre avec la commune homonyme des Ardennes. Traversée par la Sarthe, commune rurale à habitat dispersé, Saint-Marceau est bordé par Maraîcher, Théié, Saint-Jean-d'Assé, Le Tronchet et Assé-le-Riboul. Pour le plaisir de visiter, direction la chapelle Saint-Julien, chapelle-église du prieuré Saint-Julien des 11, 16 et 19e siècles, inscrite au titre des monuments historiques en 1976. Sise juste à côté de l'église, le logis du prieuré Saint-Julien des 11 et 16e siècles et son calvaire. Autre église qui mérite une pause lors de votre randonnée, l'église paroissiale Notre-Dame de Saint-Marceau. Dans votre cheminement spirituel et culturel, traversez le pont roman sur la Sarthe, mais faites halte à l'oratoire à la Vierge. Autre occasion de se recueillir, au monument de la Libération, avec la plaque commémorative du spahi Constantin Girard Dely, victime du 11 août 1944, et au monument aux morts près de la mairie. Dans le domaine architectural remarquable, poursuivez vers le château de la Ménarderie des 13, 18 et 19e siècles. De plus, nous suivons la trace de Philippe Bert, 1954-2021, tristement connu à Saint-Marceau pour avoir abusé des habitants, entrepreneurs et pouvoirs publics locaux en 1997 en se faisant passer pour un entrepreneur de BTP venu relancer le chantier de l'autoroute A28 mis en attente suite à la découverte d'insectes protégés. Tout cela, entre autres diverses fausses identités, malversations et abus de confiance, détournant des milliers d'euros, son histoire ayant librement inspiré le film « À l'origine » de Xavier Giannoli avec François Cluzet et Emmanuel DeVos. Fin de cette balade à Saint-Marceau, mais nous retrouvons très vite pour une nouvelle déambulation sartoise. À bientôt, et sartoisement vôtre.

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1: Fête de la musique à Ciel-Guillaume le samedi 20 juin à partir de 20h30. Rendez-vous au grand parking de la gare avec le musicien David Lucas et le groupe Les Fiddle Bass, organisé par le comité de promotion de Ciel-Guillaume. La Fédération française de pétanque et de jeux provençal, le comité régional des Pays de Loire et le comité départemental de la Sarthe vous proposent la première édition des 6 heures du Club 13, le dimanche 21 juin à Ivry-l'Évêque, stade de Lormeau. Jeux en triplette à 9h30 précise. Inscription limitée à 80 équipes et uniquement sur Eloasso. Renseignements auprès de Monsieur Chalot au 06 19 33 14 12. Bric-à-brac à Malicorne-sur-Sarthe, le dimanche 21 juin, de 6h à 18h. Rendez-vous au stade municipal de Malicorne. Pas de réservation. Pour tout renseignement, 06 33 97 06 14. Organisé par l'entente de football Val-de-Sarthe.
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1: Sourire trois fois tous les jours rend inutile tout médicament. Proverbe chinois.
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5: Bonsoir, est-ce que ça va bien? Mais j'ai rien entendu. Est-ce que ça va bien, oufti? Mais quelle ambiance de malade, ils sont chauds patates dans le plat pays. Et je suis très heureuse d'être ici ce soir. Et vous?
6: Ouais.
5: Truc de ouf. Je suis très heureuse d'être ici ce soir et de jouer en Belgique, car moi je suis française, mais mon chéri est belge. Il est italo-liégeois. Il s'appelle Salvatore Vente de Pute. Moi je l'appelle mon chéri. Lui il m'appelle ma petite baraquie de kermesse. C'est mignon. Enfin, je crois. Quoi qu'il en soit, je suis très heureuse de jouer devant des gens qui ont l'air heureux. Et qui ont l'air culturellement épanouis. Moi, des fois, je joue dans des endroits qui donnent envie de mettre fin à sa carrière et à sa vie. Parfois, je joue dans des patelins que je savais même pas qu'ils existaient devant des gens. Je savais même pas que ça existait. Je ne connaissais pas l'odeur, en tout cas. Parfois, je joue devant que des personnes âgées. Parfois même très âgées. Parfois même usagées. Des personnes devant lesquelles le terme de spectacle vivant perd tout son sens. Alors moi, ça me dérange pas, parce que quand j'étais petite, je voulais être archéologue. Mais des fois, c'est chiant. Enfin bon. Alors moi, je me présente. Moi, je m'appelle Elodie Pou. Oh, c'est moche, hein? Et ouais, mais on choisit pas. Et alors moi, ça fait plusieurs années maintenant que je monte sur scène de manière professionnelle. Avant, j'avais un autre métier. Un métier que je ne souhaite à aucun être humain normalement constitué. Surtout s'il tient à le rester, je travaillais dans les écoles maternelles. Depuis 12 ans. Et c'est vrai que maintenant, le fait que ce soit fini, le fait de ne plus être toujours entourée de petits-enfants comme ça, partout, bah c'est vrai que ça me manque pas du tout. Même pas un peu, Elodie? Oh bah non, dégage. Oh bah chier, pas du tout, non. Non, non, non, non. Alors attention, il faut savoir que bien sûr, j'aime les petits-enfants, hein, ces êtres merveilleux qui ne possèdent des oreilles que pour décorer leur visage, apparemment. On sait pas, ils t'écoutent pas avec, t'as pas le droit de tirer dessus. Ça ne sert à rien. Ces êtres merveilleux qui aiment tellement parler, raconter, hein, alors que nous, on s'en fout. On s'en fout. Enfin, c'est même pas qu'on s'en fout, c'est qu'on ne comprend que dalle à ce qu'ils racontent. Certains disent que les petits-enfants possèdent leur propre langage et que eux, ils se comprennent entre eux, hein, c'est joli. C'est des grosses conneries. Mais les petits-enfants comprennent que dalle à ce qu'eux-mêmes ils disent, hein. Ben c'est normal, ils comprennent que dalle à ce qu'eux-mêmes ils pensent. Et c'est pour ça qu'ils sucent des feutres. On ne sait pas, on ne comprend pas. Par contre, ils sont une grande source d'inspiration, ça c'est vrai. Moi je me rappelle par exemple d'une journée d'école où il pleuvait depuis des heures et des heures. Hein, vraiment, l'orage grondait, le vent soufflait, les enfants étaient tristes. Ils regardaient par la fenêtre avec leur petite bouille comme ça.
7: C'est pas juste! Il est roi! Pourquoi tu nous laisses pas rentrer?
5: Je crois qu'il disait ça, parce qu'on n'entendait pas très bien. Avec la foudre. Quel souvenir merveilleux! Et ben c'est ce jour-là. Après les avoir fait rentrer et sécher, que j'ai démissionné. Enfin, je suis partie. Enfin, on m'a demandé de bien vouloir jamais revenir. Mais moi, j'ai dit ok, tant pis, c'est pas grave. De toute façon, j'aurais pas fait ça toute ma vie. Hein. Trouvons un autre métier. Trouvons autre chose. Mais quoi? Moi, je voulais un métier où tu travailles que le soir et où c'est bien payé. Mais je suis allergique.

0: Le latex. Alors j'ai dit bon, l'humour, pourquoi pas. J'ai choisi l'humour pour raconter comment j'ai survécu. Comment survivre à 12 années d'école maternelle. Comment survivre à 8 heures par jour dans une classe de 17 mètres carrés avec 42 enfants de 3 ans qui peuvent pleurer pendant une demi-heure parce que leur prénom a été écrit en bleu. Comment survivre face à un enfant qui chiale sa race. Comment survivre? Eh bien, je possède une technique très simple que je préconise vraiment pour tous ceux qui doivent passer du temps avec des petits-enfants. Moi, personnellement, ce que je fais, c'est que je picole. Ça permet de passer des journées beaucoup plus intéressantes, hein. Avec tous les petits-enfants, avec le petit Clitis que sa mère a appelé comme ça, parce qu'elle adore Clint Eastwood. Ou avec cette petite fille de 4 ans, qui, comme toutes les petites filles de 4 ans, disait toujours... Je suis une princesse. Mais moi je lui disais mais non, mais t'es pas une princesse, Kimberley. Une princesse à 4 ans, ça pèse pas 67 kilos. Mais ne t'inquiète pas, Kimberley. La vie, c'est comme une boîte de chocolat. Ça dure moins longtemps chez les gros.
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2: Bonjour à tous. La canicule continue de gagner du terrain en France. 61 départements placés en alerte orange par Météo France. 41 millions de personnes sont concernées sur le territoire. La chaîne Météo, elle, place 23 départements en alerte rouge demain, allant du sud-ouest à l'Île-de-France. Des températures avoisinant les 41 degrés sont attendues dimanche. Dans ce contexte, la ville de Paris annonce ouvrir 24 heures sur 24 à la totalité de ses parcs et jardins. À Nantes, les écoles publiques resteront fermées lundi et mardi après-midi. Près de 800 écoles et collèges en France sont concernés par des aménagements similaires. Le ministre de l'Éducation nationale assure que les parents qui le souhaitent pourront garder leurs enfants chez eux lundi et mardi. Des consignes ont été passées à l'ensemble des chefs d'établissement. L'actualité, c'est aussi les banques qui pourront de nouveau facturer des frais de succession sur les comptes bancaires de mineurs morts. Le Conseil constitutionnel déclare ce samedi que le texte voté en 2025 pour empêcher cette pratique est contraire à la Constitution, considérant que la mesure portait atteinte à la liberté d'entreprendre et à la liberté contractuelle. C'est la Caisse d'épargne Grand Est qui avait décidé de contester cette loi et de saisir le Conseil constitutionnel. Un rapport édifiant, entre 700 et 1500 enfants scolarisés de 1950 à la fin des années 90 à Notre-Dame de Bétarame ont été victimes de violences sexuelles, physiques et psychologiques. D'autres établissements de la même congrégation religieuse sont concernés. Cet ordre de grandeur a été établi par l'Institut Louis Joanet après une enquête de plus d'un an. L'ONG écarte la thèse d'actes individuels. Et puis les épreuves de ski alpin des JO d'hiver 2030 dans les Alpes se tiendront à Val d'Isère. La station a été préférée à celle de Méribel. Les organisateurs ont donc finalisé la carte des sites retenus. Les sports de glace se tiendront à Lyon et le patinage de vitesse sera délocalisé aux Pays-Bas, faute d'infrastructures en France. Voilà pour l'actu. Très bonne journée à tous.
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0: roses d'herbe.
1: C'était Wally.
2: C'était la chanson courte.
1: Elle est petite, elle était courte.

0: 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Salut à tous, c'est l'heure de votre chronique cinéma pour tout savoir sur les films en sortie nationale ce mercredi 17 juin et Yves m'accompagne pour cette fin de saison. Salut Yves.
1: Salut Patoche, bonjour tout le monde.
0: On a trois films dans cette chronique, alors on va aller vite, des films plutôt sociétaux, il y a pas mal de choses à dire, alors on va aller vite avec le premier Ulysse de Laetitia Masson, avec Élodie Bouchez, Alphonse Roberts, Stanislas Mérard, Romane Boranger et Gringe. Le petit pitch, je t'écoute.
2: Alice, chercheuse en sociologie, découvre qu'elle est enceinte. Luc, son mari, exulte. Ce sera un garçon. Ils l'appelleront Ulysse. Sauf qu'à un an, Ulysse ne rentre pas dans les courbes. Trop petit, trop maigre. Les pédiatres s'interrogent et le verdict tombe. Syndrome génétique. Ulysse ne sera pas comme les autres. Mais comment sera-t-il ? Mystère. Commence alors la très particulière odyssée d'Ulysse. Marcher, parler, apprendre, comprendre, s'épanouir. Alice se lance dans l'aventure, déterminée à ce qu'Ulysse trouve sa place dans le monde.
0: Eh bien, que d'aventure, c'est pas évident du tout ça. On écoute la bande-annonce.
3: En croisant les symptômes d'Ulysse, sa sursensibilité à certaines choses, on peut soupçonner un syndrome génétique.
4: Je ne peux pas vous dire jusqu'où il pourra rattraper ses difficultés. Aimez-le, comme n'importe quel autre enfant, c'est ce qui l'aidera le plus.
5: Vous êtes enseignante spécialisée?
6: Non. Moi, j'ai une licence de lettres qui a une grande liste d'attente. Donc, vous n'êtes pas sûr d'être pris. Voilà.
7: Je suis instituteur spécialisé. Je ne suis pas magicien. Et là, on part de très loin.
8: Regarde-le. Il n'a pas l'air malheureux.
9: Est-ce que tu sais ce que tu veux faire plus tard, comme métier?
10: Chef de cuisine.
11: Aie confiance, mon enfant.
12: Vous choisissez les élèves les moins handicapés sur le papier sans faire d'essai.
13: Nous avons trop de demandes.
12: C'est quand même adapté pour des personnes handicapées.
14: Oui, bien sûr. Mais on a quand même des obligations de rendement.
12: De rendement?
15: C'est quoi toutes ces associations qui gèrent l'argent de l'État? Ils vous contrôlent des fois?
16: Mais tu peux pas lutter contre la réalité. Il peut pas travailler, c'est pas grave.
17: Ulysse, il est capable d'apprendre encore. Il aime être dans la vraie vie, se balader, parler à des gens, faire des vraies choses. Et en plus, il a un rêve, tu devrais comprendre ça, toi, non?
18: Je suis très fière de toi.
17: Mon amour.
0: Ulysse, c'est dans toutes vos salles à partir de ce mercredi 17 juin. Un film très touchant avec une Élodie Bouchez, je trouve très juste. Son combat avec son fils pour qu'il ait une vie le plus normale possible malgré tous ses retards, eh bien c'est beau. Elle se heurte à l'administration, elle se heurte aux associations. La phrase la plus choquante, c'est quand une association lui dit non, c'est pas assez rentable, ça devient complètement surréaliste. Et là, c'est un beau combat, une histoire d'amour entre une mère et son fils, parce que le père, on le voit aussi, mais un petit peu moins. Son combat pour aller jusqu'au bout avec ce garçon. En sachant que le garçon qui joue la période adolescente, eh bien, c'est le propre fils de la metteur en scène.
1: D'accord. Voilà.
0: Donc, elle a bien fait de s'adresser à lui parce que là, il fait pas semblant et il est très attachant. Un très beau film. Moi, j'ai un gros oui pour ce film.
1: On est dans un film, oui, où on parle d'aider la différence, l'autisme, parce que ça ressemble à un autisme, parce qu'il y a des retards également psychologiques et moteurs. Donc, et malgré la volonté, elle est confrontée à la réalité du monde et le monde, on est dans ce concept. Comment adapter le monde au handicap? Donc on cherche à adapter l'handicapé au monde, ce qui n'est pas évident.
0: Tout à fait. Alors je pense pas que ça soit l'autisme, mais c'est quand même une maladie où effectivement il prend beaucoup de retard et il peut pas s'adapter normalement. Le deuxième film, c'est L'illusion de Yakushima de Naomi Kawase avec Vicky Krieps et Kan Ishiro. Alors ça se passe au Japon, vous allez tout de suite comprendre. Je t'écoute pour le petit résumé.
2: Cory est française et vit au Japon. Elle partage sa vie avec Jin et s'occupe d'enfants en attente de greffe cardiaque à l'hôpital de Kobe. Alors que la culture japonaise a du mal à accepter le don d'organes, Cory se bat au quotidien pour faire évoluer les mentalités et trouver plus de donneurs. Quand Jin disparaît un jour sans laisser de traces, elle tente de le retrouver, mais doit aussi mener une course contre la montre pour que la greffe de son jeune patient aboutisse.
0: Et oui, on vous l'a dit, des films sociétaux, très importants. On écoute la bande-annonce.
19: Bonjour.
20: Bonjour,
21: Cory. Bonjour, Madame Tissin.
22: High five.
23: Ça va, mademoiselle?
22: Her surgery today, so a bit nervous, but I'll come check on you later.
23: Thank you.
5: au Japon. Par million d'habitants, on trouve que 0,5 donneurs, ce qui est le niveau le plus bas des pays développés.
13: Cultural value.
19: Ah, so desu ka. Wakarimashita.
5: Un donneur?
19: Oui.
13: Beijing is good.
20: Venting back on.
24: Hi, Venton.
25: Shiga owari janai nan da tte no wa soujiki omoimashita.
26: 1年以上会ってないからね。

0: pavillon de Yakushima. C'est dans toutes vos salles à partir de ce mercredi 17 juin. Ben là, je dirais aussi un beau film sur la grève cardiaque. Ça se passe au Japon, mais ça pourrait très bien se passer aussi en France, puisque les barrages contre le don d'organes, ça existe aussi en France, pour des raisons religieuses souvent. Au Japon, c'est apparemment, ce n'est plus des problèmes culturels. Et voilà, donc elle se bat, elle est touchante aussi, cette médecin. Et voilà, tous les personnages sont attachants. Et on a envie, effectivement, que ça avance, que ce petit garçon soit soigné. Voilà, très beau film.
1: C'est ça, c'est autre pays, autre mœurs, autre valeur et autre rapport à la vie, à la mort, à l'acceptation. Bah, il faut, pour certains, accepter. C'est une atteinte au corps du défunt. Et dans certaines cultures, on ne touche pas au corps du défunt. Mais c'est aussi l'espoir de faire comprendre que le défunt va vivre un peu dans le corps de quelqu'un d'autre et donner l'espoir à une autre famille. C'est pas facile à faire accepter. Comme le dit justement un des intervenants en japonais, c'est question de culture. Donc faire évoluer certaines mentalités, c'est justement, c'est confronter à toute cette particularité. Et le Japon est une île. On dit toujours que les îles, elles sont enfermées en même temps dans une culture en conséquence. Donc pas facile de s'ouvrir au monde et à cette idée.
0: Merci Yves, on va finir avec le dernier film Nos Victoires Fragiles de Mustapha Özgün avec Samidine Özgün, France Renard et Alex Martin, deuxième du nom. Le petit pitch, je t'écoute, il est aussi assez long.
1: Lisa, 11 ans, consacre sa vie au tennis pour réaliser le rêve de sa mère, devenir une championne et remporter un jour Roland Garros. Persuadée que sa fille possède un talent exceptionnel, sa mère voit en elle une future star mondiale, incapable de percevoir la réalité. Mais derrière les entraînements intensifs et les sacrifices, Lisa sait une chose que personne n'ose voir, elle n'a pas le talent que sa mère imagine. Épuisée par une pression qu'elle ne supporte plus, elle trouve un refuge auprès de Nicolas, son entraîneur, qui devient peu à peu la figure paternelle qui lui manque. Tandis que sa mère s'accroche à un rêve qui lui échappe, Lisa élabore secrètement un autre projet, aider cette femme qu'elle aime à retrouver le bonheur.
0: Eh oui, c'est pas évident tout ça. On écoute la bande-annonce.
2: J'ai trouvé un prof de tennis qui pourra me donner cours pendant les vacances.
3: Attends, quoi, t'es sérieux?
2: Oui. Il s'appelle Nicolas, il paraît qu'il est super et comme ça, t'auras des cours particuliers.
4: Lisa, allez, stop, on arrête. Je t'ai déjà dit d'apprendre à gérer tes émotions.
2: Chérie, je veux vraiment que tu te concentres sur ce sport, c'est important. Ouais. Et cette fois, en plus, je t'ai pris un super coach, il coûte très cher, donc tu écoutes bien ce qu'il dit et tu vas faire plein de progrès.
3: Je suis nulle au tennis.
4: Mais non, t'es pas nulle. Pourquoi tu dis ça?
3: Tu m'ignores, c'est ça?
2: Je t'ignore pas, mais là, c'est important.
3: Laisse tomber, je veux rentrer.

0: pourquoi t'as vraiment manqué de respect?
1: Mon rêve, ça serait de l'avoir à Roland-Garros.
2: Ah, Roland-Garros, le rêve de tous les parents. Mais on va tout faire pour. Hein, Lisa?
3: Nous aussi, il adore les pizzas comme moi.
4: Ah, bienvenue Lisa, enchantée.
5: Enchantée.
6: Vous allez voir.
7: Ah, comment t'as fait ça?
8: Allez, je vais prendre le verre.
9: Ça sert à quoi ça?
8: S'il fallait pas la montrer.
10: Ça fait pas
11: mal. Ah bah j'ai oublié.
3: Alors, c'est quand on invite Nicolas à dîner?
1: T'as déjà expliqué que pour inviter quelqu'un à dîner, il faut le connaître.
12: Tu devrais la voir jouer au tennis. Elle va devenir la meilleure joueuse que j'ai jamais vue de ma vie.
13: Ah oui, t'es sûr?
12: Mais non, c'est la réalité.
13: Arrête avec cette obsession, ce n'est pas la réalité.
3: Pourquoi t'as pas réussi, toi?
12: Mes parents, ils ont jamais vraiment fait ce qu'il fallait pour. Mais toi, tu vas réussir là où j'ai pas réussi.
14: Mon victoire fragile, c'est dans toutes vos salles à partir de ce mercredi 17 juin. Bon, ce film est un peu moins touché, même si effectivement c'est le cas de beaucoup de parents. Ils veulent se projeter, en tout cas faire fi de leurs propres échecs et se projeter dans le succès de leurs enfants pour un rêve qui est le leur, mais pas celui de l'enfant. Et le thème de ce film, bah, c'est le bonheur. Voilà, cette femme en fait, elle est toute seule et il lui faut quelqu'un. Et c'est plus là le secret plutôt que de voir sa fille star mondiale.
15: C'est un film intéressant sur la difficulté d'accepter son propre échec, justement en se reportant sur les enfants, sans écouter ce que les enfants ont envie. Combien justement se sont retrouvés comme ça? Moi, j'en connais qu'un seul qui, dans la vraie vie, a réussi. C'est André Agassi, qui justement dans le tennis, il a fait tout pour justement être champion du monde, mais il a jamais aimé le tennis. Il l'a avoué lui-même. Mais voilà, il a voulu faire plaisir à ses parents, mais il est allé contre sa volonté à lui.
14: Tout à fait. Donc, un beau film. En tout cas, c'est assez juste. Le ton est assez juste. Et cette gamine, ben, on voit bien qu'elle aime pas le tennis, hein, tout simplement. Et voilà. Donc,
15: mais sa mère le voit pas.
14: Et sa mère le voit
15: pas.
14: C'est
15: ça le problème.
14: Voilà pour les trois films qu'on allait vous présenter. Ils sont là. Je crois que je peux y aller aux trois, sans problème.
15: Ils sont tous les trois intéressants.
14: Voilà. Merci en tout cas, Yves, pour tes commentaires. On se retrouve la semaine prochaine pour encore une autre série de films.
15: Tu crois que tu vas réussir à me supporter? Eh, on arrive en été. Hein, tu vas me virer.
14: Ce sera le dernier de la saison en tout cas. Merci. Salut.
15: Salut.

de prise de tête, c'est l'heure du café. Je dirais même plus, du philo-café. Allez, philo-café. Monsieur Breton, pourquoi vous êtes-vous toujours refusé à aller en Grèce ? Parce que madame, je ne rends jamais visite aux occupants. Voilà 2000 ans que nous sommes occupés par les Grecs. André Breton à une journaliste.

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4: Olivier m'a quitté pour une pétasse. 10 ans de moins, 20 cm de plus. 5 là et 15 là. Elle s'appelle Chantalia. Chaque jour en France, des milliers de femmes se font voler leur mari en toute impunité. Mais que fait Sarkozy? Mais quand je pense aux milliers d'hommes qui m'ont dragué depuis 20 ans, que j'ai envoyé bouler les milliers, la centaine, la dizaine, les deux. Michel, j'ai juste embrassé, il sentait la lavande. Et moi, un homme qui sent le déodorant WC, je peux pas. Et puis il y a eu Juan. Ivre de sangria, tel des pieuvres espagnoles, les mains de Juan couraient sur mon corps comme des calamares. Juan. Il était tellement bourré qu'il s'est endormi avant que je puisse être infidèle. Non mais quand je pense, Olivier, mais je l'ai formé sur 20 ans, mais il sait tout faire cet homme-là. Accrocher les étagères, nettoyer les sanitaires, faire durer les préliminaires. Elle devrait me verser des dommages intérêts pour la formation qu'il a reçue. Mais moi jamais je volerai un homme marié, jamais. Quoique maintenant... Mais qui? Pas les maris de mes copines. Après tout ce qu'elles m'ont raconté sur eux. Pourtant, Olivier, je m'occupais bien de lui. Je surveillais son taux de cholestérol, ses gamma GT. Faudrait que je transmette son dossier médical à la pétasse. Enfin, maintenant, il s'est arrêté de fumer. Il fait des abdos. Il se coupe même les poils du nez. Ah, les amis me présentent des gens. Roland, 63 ans. Sa start-up vient de couler. 2 millions d'aides, 3 pensions alimentaires. Non, mais tu verras, c'est un homme très riche. Intérieurement. Non, mais moi aussi, je pourrais me trouver un petit jeune. Je pourrais me faire une revitalisation du visage. On te fait des injections de Botox et tu retrouves une peau de bébé. En fait, t'as des joues de hamster pendant 3 mois. Ou juste la bouche, mais j'ai peur de me retrouver avec deux bouées de catamaran. Canard WC. La sœur jumelle de Picsou. 20 ans que je suis avec lui, seulement 5 ans que je m'entendais à peu près correctement avec sa mère. Monique. Elle ne va pas rigoler tous les jours, Chantalia avec Monique. En plus, elle me l'a dit, Agnès, ne vous inquiétez pas, vous serez toujours la bienvenue en vacances à Kerpouic. Kerpouic, Bretagne Nord. C'est pas là qu'elle se mettra en string, Chantalia. Le proverbe dit, l'amour rend aveugle, le mariage rend la vue. Mais Chantalia, elle ne voit pas encore tous ses petits défauts, mais je pourrais lui envoyer une lettre anonyme pour lui faire gagner du temps. Olivier Pétolier se relève la nuit pour faire pipi. Signé, vous savez qui. Je suis partie dans un club de vacances, j'ai remis mon alliance, ça attire le moniteur. C'est vrai, si tu dis un verre, non merci, je suis mariée, je suis fidèle. Ah, l'important, c'est d'être fidèle à soi-même. Que si tu dis, ouais, je veux bien boire un verre parce que je viens de vivre une rupture, enfin, c'était d'un commun accord, enfin, c'est surtout lui qui était d'accord et j'ai besoin un petit peu d'en parler pour évacuer tout ça et tester mon pouvoir de séduction au travers d'une aventure sans lendemain. On se calme, yes, oui, pédé. Olivier m'a appelé hier soir, il m'a dit, j'avais juste envie d'entendre ta voix. Je lui ai dit, tu ne l'as pas entendu ma voix comme ça depuis 20 ans? Tu m'excuses, je ne suis pas toute seule. J'ai raccroché, j'ai éteint la télé. Chantalia l'a quitté après un week-end à Kerpouic. Merci Monique. Alors, il voudrait revenir, il me demande de lui pardonner cette petite passade de 8 mois, 3 semaines, 2 jours et 4 heures. Je lui dis, il faut que tu sois patient, il faut que tu me laisses un peu de temps. C'est vrai, je ne lui ai pas dit, mais je suis un petit peu débordée en ce moment parce qu'il y a Piotr, 23 ans. C'est un peintre polonais très doué. Pour l'instant, il refait complètement mon intérieur. Puis il y a Juan, que j'ai retrouvé tout à fait par hasard, en faisant des recherches approfondies sur l'internet espagnol. Ses mains sont toujours des calamares, mais ses cheveux ont disparu. Peut-on pardonner l'infidélité? Jean-Luc Delarue a dit... Ça se discute.
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1: Bonjour, je suis Cocteau, COCTO, j'ai créé l'agence MMC en 2002. 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My Music by Cocteau, c'est nos coups de cœur du moment, réservés uniquement à ceux qui aiment les découvertes. Vous êtes au début du buzz, donc parlez-en autour de vous. Aujourd'hui, mon invité est Vanessa Philippe. Vanessa a grandi en Afrique, au Cameroun et en Mauritanie. Après une adolescence à Marseille, des études qu'elle termine à Montréal, elle décide de s'installer à Paris. Passionnée par l'écriture et la danse, elle entame des études de danseuse professionnelle. En parallèle, elle rencontre un compositeur à qui elle propose ses textes, qu'il trouve très personnels, et lui conseille de les chanter elle-même. Elle enregistre avec lui ses deux premiers albums, La Dérive en 2008, La Fille sans qualité en 2011, puis un nouvel album en 2015, My Man. Il y a aussi L'abri du vent, À l'abri du vent en 2018, Soudain les oiseaux en 2022. Aujourd'hui, nous sommes en 2024. C'est le sixième album intitulé L'amour c'est chiant. Ah bon? Eh ben, on va savoir un petit peu plus avec elle. C'est Vanessa Philippe dans ce nouvel épisode de My Music by Cocteau. La bienvenue.
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1: Premier titre live pour My Music by Cocteau, Vanessa Philippe, L'amour c'est chiant, c'est une sinusite session, on vous expliquera juste après.
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0: Vanessa, Vanessa Philippe, l'amour c'est chiant. Je disais tout à l'heure sinusite c'est chiant parce que tu as une sinusite. Ça va, tu t'en es bien sortie?
1: Oui, ça va.
0: Bonjour.
1: Je suis en fin de sinusite, bonjour.
0: Bonjour. Oui, c'est compliqué, hein.
1: C'est pas pratique, on va
0: non,
1: dire.
0: Ouais.
1: C'est pas ce qu'il y a de mieux, c'est pas très confortable.
0: Désolé, donc merci quand même de t'être prêté au jeu.
1: Ah bah avec plaisir.
0: Et tu t'en es bien réussi. Voilà, c'est bien réussi en tout cas. Bravo, félicitations.
1: J'espère que ça va quand même.
0: Bah oui, il n'y a pas de souci. Sixième album déjà?
1: Oui, déjà. Ouais.
0: Alors c'est quoi ton parcours? Parce que six albums, c'est quand même beaucoup de taf.
1: Oui.
0: Des rencontres?
1: Oui, c'est ça. Ce sont les rencontres qui finissent par créer les albums au final. Donc.
0: Et t'as pas voulu faire que danse, t'as pas voulu faire que
1: alors,
0: musique. Comment ça s'est passé? C'est quoi ton ce parcours? Et puis surtout, c'est incroyable. T'as grandi en Afrique.
1: Ouais.
0: T'as une culture en Afrique, Montréal, Paris. Tu es
1: oui.
0: Worldwide.
1: C'est ça.
0: Tu es né pour le monde, pour
1: c'est
0: faire
1: ça.
0: De la musique pour le monde.
1: C'est ça. Je suis internationale. Non, en fait, j'ai pas choisi de vivre, de grandir en Afrique. Hein. J'ai suivi tout simplement mes parents.
0: Oui.
1: Mais je suis rentrée adolescente en France et j'ai toujours aimé voyager. Donc, quand j'ai fait des études, ce qui m'intéressait en faisant des études, c'était de pouvoir partir à Montréal pour faire mes études.
0: Pour avoir une vraie culture des gens aussi. Tu aimes les gens en général?
1: Oui, c'est
0: et,
1: ça.
0: Et comprendre aussi,
1: bien...
0: parce que je pense que t'as eu un choc quand t'es arrivée ici.
1: Ah oui, complètement. Ouais, pour moi, c'était un vrai choc. Bah, les saisons.
0: Oui, déjà.
1: Puis le mode de vie, en fait, d'avoir école toute la journée, c'était un truc incroyable que je trouvais absolument pas normal.
0: D'accord.
1: Ben ouais, parce que je me disais, mais...
0: Qu'est-ce qu'il faut?
1: On vit quand? On vit quand? Il fait nuit, tu vas à l'école, tu sors de l'école, il fait nuit.
0: Pour toi, c'est un traumatisme ou pas?
1: Enfin, c'est un traumatisme, oui, parce que quand on est rentré d'Afrique, on n'était pas prévenu, c'est-à-dire qu'on est rentré en France pour les vacances comme tous les ans.
0: Et vous êtes resté.
1: Et on nous a dit par téléphone, vous ne reviendrez pas. Donc c'est oui, un choc et un déracinement, mais après, ben, on est bien obligé d'avancer,
0: oui,
1: et de
0: oui.
1: faire les choses quand même.
0: Et dans chaque album, il y a quand même un bout de tout ça, de ce côté.
1: Ah oui, je pense que c'est resté. Je sais pas sous quelle matière ou quelle forme, mais en tout cas, ça fait partie de moi, ouais.
0: Parce que à chaque fois, quand on écoute les précédents albums, à chaque fois, il y a un son nouveau, il y a une culture musicale différente globalement.
1: Oui, c'est ça.
0: C'est ce qui est un peu ton parcours,
1: c'est-à-dire que ouais,
0: l'Afrique,
1: ça.
0: Le Canada, la France,
1: ouais.
0: Et ça se reflète automatiquement par les sons des albums, parce que le précédent, il n'est pas du tout dans la même texture que le nouveau.
1: Non, c'est vrai qu'il y a, enfin, le fil conducteur, ça reste quand même ma personnalité, mes textes, mais c'est vrai que le style est complètement différent. My Man, c'est un ovni par rapport aux quatre autres et qui est arrivé au milieu. Et les deux premiers, c'est vraiment une chanson française avec un univers particulier. Le deuxième est très métaphorique, donc très différent du premier aussi. Et oui, les troisième, quatrième et puis même le cinquième, ils sont différents. Quoi. Et là, le dernier...
0: Tu vas déstabiliser les gens.
1: Non,
0: quand les journalistes ils font des chroniques, ils vont être perdus. Parce qu'à un moment donné...
1: Ah ben non, pas du tout, puisque ça reste ma personnalité que je développe au fur et à mesure des albums. Donc ça reste très cohérent, pour moi en tout cas, personnellement. Disons
0: c'est
1: que j'essaye...
0: Par exemple, t'as une chronique dans Rock and Folk, sur mon précédent album. Là, effectivement, avec le nouvel album qui arrive, on est plutôt
1: souillé.
0: Du rock and folk.
1: Oui,
0: en termes
1: c'est
0: de
1: ça.
0: Son. Donc ça doit être un peu déstabilisant aussi pour.
1: Mais bon, on n'est pas là pour être confortable. Moi, ce qui m'intéresse, c'est d'explorer des nouvelles choses, de découvrir des choses,
0: de travailler avec d'autres personnes.
1: De prendre des risques, voilà. Puis de travailler avec d'autres personnes. Ouais, puis là, c'est Alba qui a réalisé, arrangé l'album.
0: D'accord.
1: Alba, elle est franco-mexicaine. Et ce qui m'intéressait, c'était le côté dansant, le côté coloré que j'ai envie de développer. Et du coup, elle faisait vraiment de l'électropop. Et moi, j'avais vraiment envie d'aller vers l'électropop et quelque chose de très années 80.
0: Oui, c'est ce que j'allais dire, très Jacquenot, quoi.
1: Voilà, c'est
0: Jacquenot,
1: ça.
0: Jacquenot, Guillaume,
1: l'époque. Voilà, que j'ai découvert grâce aux journalistes qui, sur mon cinquième album, avaient fait un retour en disant, en me comparant à Lily Drop, Elie et Jacquenot.
0: D'accord.
1: Et donc, du coup, j'ai écouté. Et puis j'ai trouvé ça vachement bien, donc je me suis dit, je vais enfoncer le clou et je vais aller plus loin.
0: Donc tu remercieras
1: là-dedans.
0: Le journaliste.
1: Voilà.
0: Qui...
1: voilà.
0: Dans ta vie, la danse est importante?
1: Ah oui, la danse fait partie de moi. C'est presque c'est comme si j'étais née avec la danse et le texte. Et au début, la musique est arrivée en même temps que ma formation de danseuse professionnelle.
0: T'as fait quoi comme
1: J'ai fait
0: une école en particulier.
1: Oui, j'ai fait les écoles à Paris. J'ai fait la danse, l'école internationale de jazz à Paris. Et puis j'ai fait aussi le RIDC, les Rencontres internationales de danse contemporaine de Françoise et Dominique Dupuis à Paris.
0: D'accord.

0: tu te filmes toi-même.
1: Je me filme moi-même un peu, donc je me filme à l'aveugle, un peu comme en danse contemporaine, on danse à l'aveugle, on improvise. C'est une méthode que je développe, que j'adore, et donc je fais ça pour mes clips. Donc,
0: et t'as gagné certains gros prix, hein, Best Music Video au Festival International de New York, Festival ouais. Woman Freedom Sound Contest. Qui a-t-il d'autre? Demi-finaliste au Dumbo Film Festival, finaliste au Florence Film Awards, c'est pas mal. Premier prix Best Music Video Raleigh Film et Art Festival, c'est pas mal.
1: Oui. Bah, il y en a eu plusieurs. Bah là, ouais, pour à chaque fois que je fais un clip, je le propose aux différents festivals pour qu'ils fassent le tour du monde. Hein, c'est bien mon sûr, côté international. Ouais. Et vu que moi, je peux pas faire le tour du monde tout le temps.
0: Voilà, c'est l'avantage du digital.
1: Voilà. J'envoie mes clips et puis c'est chouette parce que du coup l'idée c'est surtout plus que d'avoir des prix, c'est qu'ils soient diffusés, qu'ils soient vus, écoutés et puis s'ils sont récompensés, bah tant mieux, je suis bien contente. Et donc L'amour c'est chiant et Embrasse-moi, ils ont eu pas mal de récompenses et là L'amour c'est chiant, ça continue.
0: Combien de temps pour faire un clip quoi. Comme ça?
1: Ah ben je peux aller très vite, je peux aller très vite ou très lentement, tout dépend.
0: De l'aspiration.
1: Voilà, ouais. En fait je me filme avec une idée de départ ou voire pas d'idée du tout et après avec les images et la matière que j'ai je crée et à un moment donné il faut que je laisse reposer et les idées arrivent tout à coup et voilà c'est un peu comme de une sculpture ou je sais pas ou une peinture, c'est au fur et à mesure que donc je peux pas tout faire d'un coup, il faut qu'il y ait des temps où je suis pas dessus, je fais autre chose et après j'y retourne et puis c'est vraiment du bricolage quoi, c'est vraiment...
0: du homemade.
1: Ouais, c'est ça.
0: Ce qui est la musique aujourd'hui aussi.
1: Oui,
0: on
1: oui.
0: est quand même dans le do it yourself de plus
1: ouais.
0: en plus quoi.
1: Ouais,
0: c'est
1: ouais.
0: Alors pourquoi L'amour c'est chiant? C'est le nom de ce sixième album.
1: Ah oui, c'est le nom de ce sixième album. Ben...
0: L'amour c'est chiant, mais dans quel sens c'est chiant parce qu'on s'ennuie ou...
1: Non, ben non. Alors déjà c'est second degré, hein.
0: Oui.
1: C'est pas premier degré.
0: C'est du vécu.
1: J'ai jamais fait de chanson premier degré. Du vécu, bah c'est inspiré évidemment. Tous mes albums sont inspirés de mes
0: de faits réels.
1: Propres voilà. émotions. Voilà.
0: C'est comme les séries. Voilà. C'est pas nous, mais c'est inspiré de faits réels. Voilà.
1: Voilà. Mm. Mais le but c'est pas de faire une autobiographie, mais forcément c'est inspiré et ça me donne envie de dire des choses. Donc cette chanson, je l'ai faite à la guitare pour m'amuser à un moment donné. Voilà. Donc c'était vraiment pour m'amuser. Second degré.
0: La source d'inspiration de l'amour c'est chiant. C'est... Tu te souviens du jour où tu y as pensé?
1: J'en avais marre. J'en avais marre. J'étais sur mon canapé rouge et j'ai pris ma guitare et j'ai chanté L'amour c'est chiant parce que ça me faisait grave chier.
0: Au lieu d'ouvrir la fenêtre ou de courir voilà, pendant 10 km.
1: Et je me suis dit, voilà, merde. Voilà. Donc j'ai fait cette chanson sur deux accords. Et j'ai accéléré au fur et à mesure. Je me souviens, quand je l'ai faite, j'accélérais le rythme au fur et à mesure. Et voilà, donc elle aurait pu prendre une couleur aussi un peu rock, un peu énervée, mais vraiment en second degré, quoi.
0: Ouais.
1: Ouais.
0: Tu es contente au final du résultat?
1: Oui, alors est-ce que je suis contente du résultat? Ça,
0: Tu n'es jamais contente?
1: Si, bien sûr, mais je suis toujours prête à tout améliorer, à tout reprendre, à tout, mais il faut bien que ça s'arrête à un moment donné, donc surtout quand on n'est pas seul à travailler dessus.
0: Alors la chance qu'on a, c'est qu'effectivement, on écoute en avant-première cet album qui sortira le 8 mars.
1: C'est ça.
0: On va écouter un premier extrait de l'album. C'est le premier track de cet album qui s'appelle La Nuit Repart. C'est quoi l'histoire de La Nuit Repart?
1: Alors La Nuit Repart, j'aime bien...
0: En quatre lignes, tu sais, on fait comme, les start-up. En quatre lignes, donne-nous envie d'écouter La Nuit Repart.
1: Bah, c'est horrible.
0: Je t'ai pas préparé, excusez-moi. Non, allez, deux lignes.
1: Bah ça rejoint l'amour c'est chiant, c'est un manque, tu me manques quand t'es là, tu me manques quand t'es pas là.
0: On l'écoute.

0: Il y a un Magic Revue Pop Moderne qui disait « On y retrouve les mélodies pop délicates et mélancoliques, cher l'artiste qui se fait preuve d'une ironie certaine ». C'est un peu ça à chaque fois, toi ?
1: Oui, c'est ça.
0: C'est-à-dire que...
1: C'est toujours un peu... ouais.
0: Voilà, on écoute le titre, il y a le côté effectivement entêtant et immédiat, avec les petites mélodies, et on se dit au bout d'un moment, c'est du premier degré ou du deuxième ? C'est un peu ça à chaque fois ?
1: Oui, c'est ça. J'aime bien cette idée qu'on ne sache pas vraiment si c'est du premier ou du deuxième, mais c'est toujours du deuxième.
0: Complètement.
1: Donc j'aime bien l'autodérision, l'ironie, et je le développe en images pour que ce soit plus clair, parce qu'effectivement, ça peut porter à
0: parce
1: confusion.
0: Parce que quand c'est pris au premier degré, ça peut être embarrassant. Je pense à Embrasse-moi.
1: Pourquoi embarrassant ?
0: Non, je sais pas.
1: Embarrassant pour qui ? Pour moi ?
0: Non, pour les gens qui pensent que c'est une déclaration.
1: Bah, en
0: Embrasse-moi,
1: tout cas,
0: ça parle de quoi ?
1: Si c'en était une, ce serait pas embarrassant. Mais... Bah, embrasse-moi, c'est pareil, enfin, c'est la vérité vraie. En fait, moi, j'ai un petit côté comme ça, clown triste. Hein. Donc, c'est ça qui est tragique entre guillemets. C'est le côté de la réalité qui est dite la vérité crue. Et à côté de ça, le côté très poétique parce que ça reste de la poésie et développé en images très colorées, très poétiques. C'est mon côté poisson rouge, Pac-Man, tu vois. Le côté
0: encore ado un petit peu non pas
1: ado forcément. Je sais pas, on dit femme enfant
0: oui.
1: Ado. Non, moi je me sens totalement adulte, mais
0: donc embrasse-moi.
1: Mais j'aime bien le rêve, j'aime bien le romantisme, et j'aime bien l'imaginaire, quoi. Donc

0: Je sais, c'est frustrant, mais c'est fait exprès. C'est pour que les gens, lorsque l'album sera sorti sur les plateformes, aillent écouter le titre en entier. Il y a le côté boîte à musique, hein. Quand je parlais le côté ado, côté enfant, c'était ce côté-là, en fait.
1: Oui, oui, le côté ritournelle.
0: Ritournelle.
1: Oui, oui, tout à fait.
0: Et d'ailleurs, ça peut faire une très bonne sonnerie pour téléphone.
1: Ah, pourquoi pas?
0: Hein? Ben ouais, c'est comme ça, on sait, voilà, qu'il faut s'embrasser au moment où le téléphone sonne. Voilà. Je cours devant, ça parle de quoi?
1: Je cours devant, c'est compliqué de dire de quoi parle une chanson, parce que c'est pour ça que j'écris des chansons, c'est quand même l'inconscient qui parle, donc après, expliquer clairement les choses, c'est...
0: Oui, ou la source d'inspiration, enfin...
1: C'est quand on est dépassé par les événements, en fait, tout fout le camp, enfin voilà, je m'imagine en train de courir et puis tout me passe par-dessus.
0: Et t'arrives pas
1: j'arrive pas à
0: contrôler la vie et le destin.
1: Voilà.

0: Donc un album assez minimaliste. C'est volontaire, hein, de pas charger, de mettre autant de musique que de voix, enfin d'avoir vraiment un truc.
1: Oui, c'est ça. Je voulais, pour cet album-là, je voulais faire quelque chose de très direct,
0: plus pur.
1: Ouais, c'est ça, de très simple. Et je voulais garder ce que j'avais fait à l'origine. Je voulais garder la spontanéité que j'avais trouvée en improvisant à ma guitare.
0: Donc toi, tu fais des maquettes chez toi, et puis une fois que t'as tout, t'arrives en studio ou en tout cas chez Alba pour pouvoir...
1: Moi, tu sais, c'est très archaïque, je fais guitare-voix sur mon dictaphone, et puis j'envoie le texte avec les accords, la mélodie et guitare enregistrée, et puis j'envoie ça. Et en général, c'est assez clair. Je fais un enregistrement qui est quand même clair, qui va du début jusqu'à la fin de la chanson avec la structure et tout. Et mais voilà, je voulais garder parce que parfois on retravaille un peu ou on double des choses. Là, je voulais vraiment que ça sorte tel quel. Donc c'est pas forcément le schéma couplet-refrain de base. Et en fait, c'est ça qui me plaît. Et puis les répétitions, voilà, c'est un peu à la Pina Bausch en danse contemporaine. Moi, j'aime bien les choses qui peuvent déranger.
0: Les structures qui sont pas forcément les structures classiques.
1: Ouais, c'est ça. Sortir un peu du cadre.
0: La dernière fois. Ça parle de quoi?
1: La dernière fois, toujours ce manque.
0: Ouais. Après avoir couru, voilà.
1: Il s'en passe des choses.
0: Il s'en passe des choses. C'est un bout de vie, ça.
1: La dernière fois, c'est une réflexion personnelle. Là, le texte parle de lui-même, donc c'est quand même la dernière fois.
0: Voilà, on écoute.

0: Donc la dernière fois, tu nous le feras tout à l'heure en fin de podcast.
1: Avec
0: en acoustique, rien que pour nous, enfin en version live ici. L'amour c'est chiant, c'est le cinquième titre de cet album et c'est le nom de l'album. C'est vraiment ce qui était le titre qui réunissait en fait l'ensemble des 10 titres de ce sixième album. L'amour
1: oui.
0: c'est chiant.
1: Ouais, c'est ça. J'ai hésité longtemps avec différents titres de l'album.
0: Ah.
1: Ouais.
0: T'as hésité avec quoi?
1: Bah, j'ai hésité avec la dernière fois, ouais. J'ai hésité avec Embrasse-moi, Au bord du ciel.
0: Et à ce moment-là, tu demandes à tes fans qui te suivent sur Facebook, Instagram, etc. ou tu
1: décides? Je demande à mon fils.
0: Très bien.
1: Je demande à mon fils ce qu'il en pense.
0: D'accord. Il a quel âge, le fiston?
1: Il a 13 ans.
0: Très bien. Et il pense quoi de maman déjà? Ce qu'elle fait? Il aime bien?
1: Ah ouais, ouais, il aime bien. Ouais, ouais. Bah, il aime bien, puis il participe aussi à mes clips. Il me donne son avis. Hein. Je lui montre à chaque fois. Il me dit ce qu'il en pense. Il a des avis très intéressants et disons qu'en plus, il est sincère. Donc, du coup, c'est plutôt pas mal. Ouais, ouais, voilà, il est cash.
0: Il te fait du mal des fois?
1: Ah non, pas du
0: non.
1: tout. Non, non, jamais.
0: Tu prends tout.
1: Non, des fois, ça m'énerve. Je dis, mais non, t'as pas compris. J'ai fait ça à cause de ça.
0: Je sais pas. Oui, bah oui.
1: Voilà. Ça veut pas dire que quand il me dit que c'est pas bien, que ça lui plaît pas, je le fais pas. Hein,
0: donc mais... il a validé l'amour, c'est chiant.
1: Donc il a dit que effectivement c'était ce qui représentait le plus l'album en fait parce que toutes les chansons parlent d'amour et en fait au final l'amour c'est chiant quand ça manque certainement quand c'est pas comme on voudrait je sais pas et puis est-ce qu'on sait comme on voudrait on sait pas comment on
0: est-ce
1: voudrait
0: est-ce que l'amour idéal existe vraiment au final
1: non ben mais non. Mais en même temps c'est pas tellement ça le sujet c'est juste en fait c'est chiant gentiment dans le sens où
0: c'est un constat
1: où c'est oui c'est ça c'est chouette quoi
0: mais oui faut garder le côté
1: mais
0: positif.
1: Forcément il y a des hauts et des bas quoi sinon ce serait pas de l'amour
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0: Ça fait un bon sujet de bac pour la philo, ça. L'amour, c'est chiant, tout le temps.
1: Le côté tout le temps ou souvent.
0: Souvent. Le côté répétitif, c'est vraiment voulu, forcément.
1: Ah oui, là, c'est vraiment
0: voulu. Qu'on dise, oh là là, c'est pas foulé, ça répète.
1: On me l'a dit, mais ouais. Non, on peut faire une...
0: Ton fils te l'a dit ?
1: Non. Pas du tout. Alors lui
0: il a compris.
1: Au contraire. Ouais.
0: Alors le côté vraiment punchline ou en disant c'est la récurrence qui fait qu'à un moment donné on se pose les vraies questions.
1: Non, mais on peut faire toute une chorégraphie avec un seul mouvement répétitif et ça peut être extra. On peut faire une chorégraphie avec presque rien et ça peut être extra. Et voilà, en musique on peut aussi.
0: Bah, ce qui était le cas dans les années 80, les sons un peu électro comme ça.
1: Tout à fait.
0: C'était répétitif, les Kraftwerk, etc.
1: Voilà. Exactement.
0: C'est des choses qui tournent en boucle.
1: Ouais, exactement.
0: Et on disait rien à l'époque.
1: Non, à l'époque on disait rien. Aujourd'hui on dit oh là là, dis donc. Pour une chanson à texte,
0: c'est
1: quand même.
0: Léger, hein, ouais. C'est pas foulé. Hein. Appelons ChatGPT.
1: Elle avait pas d'idée, ouais.
0: Sous les violons, ça parle de quoi ? C'est le sixième titre de cet album qui sort le 8 mars.
1: Sous les violons, ça parle de la vie, ça parle de la pluie sous les violons. Ben oui, ça aussi, ça veut tout dire. C'est vrai que dans la vie parfois on se promet des choses, on a envie de faire des choses, etc., mais bon
0: on tient pas souvent ses promesses,
1: ça se passe pas forcément comme on veut.

0: Septième titre, c'est Beauté Fatale. J'adore, c'est mon préféré hein, sur l'album.
1: Ah, c'est vrai?
0: Ouais. Ça parle de quoi?
1: Pas moi.
0: Bon, ben voilà, c'est les amis. Très bien, je vais y aller, je vais m'entraîner me coucher.
1: Ah non, chacun ses goûts.
0: Voilà.
1: Non, c'est, ça parle de... Alors, c'est le point de départ, c'est le livre de Mona Chollet, Beauté Fatale. Mona Chollet qui est une féministe qui écrit des essais comme Les Sorcières, Sorcières, enfin, elle en a écrit plusieurs. Et Beauté Fatale, que j'ai lu pas en entier, mais qui m'a touchée parce que c'est vrai et c'est ce qu'on impose aux femmes en général d'être... parfaite, enfin la perfection étant quelque chose de
0: c'est
1: très.
0: C'est un peu la génération aussi Instagram et autres malheureusement quoi.
1: Non, ça a toujours existé. Les blondes, tout le monde se teint en blond, etc. Enfin bon, ce qu'on impose.
0: Faut que ce soit stéréotypé.
1: Voilà. Ouais, voilà les trucs comme ça. Et puis maintenant, oui, il y a les images qu'on retouche en permanence. Enfin voilà, tout un panel de choses qui est touchant, mais disons que c'est plus général. Ça peut être aussi l'histoire de, ça peut être aussi quelqu'un qui parle à quelqu'un d'autre. Donc j'aime bien les différentes lectures. Mais le point de départ, c'était le livre de Mona Chollet.

0: L'amour c'est chiant, c'est le sixième album de Vanessa Philippe. En huitième titre, il y en a dix en tout, c'est Jeanne.
1: Oui.
0: Qui est Jeanne?
1: Jeanne, c'est ma grand-mère.
0: D'accord.
1: Donc c'était un hommage à ma grand-mère. Je voulais lui rendre justice en chanson. Enfin, c'est tout ce que j'ai trouvé, mais en tout cas, voilà, c'est quelque chose. C'est ce qu'elle a vécu m'a vraiment touchée et j'avais envie de lui écrire une chanson pour dénoncer un peu ce qui se passe auprès des personnes âgées, à l'encontre des personnes âgées, quoi. Elle avait 94 ans, presque 95 quand elle est décédée. Et je trouve qu'on lui a pas fait de cadeau sur ses vieux jours et même c'est de son propre la chanson raconte en fait son histoire. Donc c'est un peu une histoire triste, mais c'est la vérité et puis elle est pas la seule, donc
0: t'avais besoin d'en parler.
1: Ouais, j'avais besoin d'en parler.

0: T'as mis du temps à choisir l'ordre des titres ou pas du tout? C'est devenu assez instinctif.
1: C'était très instinctif, c'est arrivé direct. Et après, j'ai voulu le changer plein de fois, j'ai jamais réussi.
0: Donc en fait, t'es resté sur les...
1: J'ai jamais réussi à le changer, changer l'ordre. Et voilà, je l'ai fait aussi en fonction des tonalités au départ, hein, pour avoir quelque chose de dynamique. Puis vraiment, quand je change l'ordre, ça marche plus.
0: Même si aujourd'hui, effectivement, on écoute en stream et puis ça peut...
1: Tout à fait.
0: Dérivé, l'ordre n'est plus gardé, mais en tout cas sur le CD que tu vendras dans les concerts, et il y a un vinyle aussi qui arrive, forcément l'ordre est super important.
1: Ouais.
0: Clair de lune, c'est le 9e titre.
1: Ouais.
0: Alors, tu l'as écrit en clair de lune?
1: Alors, clair de lune, c'est le romantisme. Oui. C'est toujours le même sujet.
0: Ah bon? L'amour c'est chiant, mais l'amour en général, au clair de lune c'est mieux.
1: C'est le manque aussi. Bah oui, parce que l'amour.
0: Bon, c'est une thérapie ton album en fait.
1: Oui, là j'ai l'impression d'être en thérapie
0: oui,
1: pour le
0: ça,
1: coup.
0: Oui, c'est ça, c'est la
1: pause. J'ai l'impression d'être avec mon psy.
0: Allez-y.
1: En fait,
0: prenez le temps de parler.
1: Racontez-moi.
0: Alors.
1: Alors, du coup.
0: Vanessa, faut qu'on parle. Alors.
1: Non mais l'amour, voilà, a priori ça se vit à deux, sauf que ce sont deux individus et que chacun, donc on a chacun notre
0: vision.
1: Cerveau,
0: oui.
1: Notre vision, nos envies et voilà, c'est difficile parfois, il y a souvent, quand on aime quelqu'un, il y a souvent du manque, bon après ça passe ou ça casse aussi au bout d'un certain temps, voilà. Mais de toute façon, l'amour, c'est un peu ça, quoi.
0: Oui, au clair de lune.
1: Voilà.

0: chaque titre, c'est vraiment très cinématographique. Est-ce que tu vas souvent au cinéma?
1: Oui, j'adore aller au cinéma.
0: T'adores aller au cinéma?
1: Ouais, j'adore.
0: Des réalisateurs que tu affectionnes particulièrement?
1: Pas alors, forcément. Il y en a plein, mais en général, ouais. Quand on me pose une question comme ça, ça me
0: tu
1: fait un lavage de cerveau direct.
0: Je sais plus.
1: Non, j'adore... c'est Aki Korismaki, je crois. Tu connais ou pas?
0: Non, ça, non.
1: Je crois que j'ai pas déformé son nom parce que ma spécialité c'est de déformer les noms, donc je suis désolée d'avance, mais je crois que c'est ça, Korismaki. Il y avait pas mal de films sur qu'il a fait sur Arte que j'ai beaucoup regardé, j'ai adoré justement. J'adore les films asiatiques aussi souvent. Tu vois, où il y a une image qui parle d'elle-même, où il n'y a pas forcément un dialogue, mais il y a un ressenti, il y a une émotion dans une image.
0: Avec le temps qui passe, le film est long,
1: c'est ça, voilà,
0: très lent.
1: Très visuel, ouais, voilà. Mais après, je suis très, j'adore aussi, là, tu vois, je connais tous les Star Wars, tous les Marvel, enfin bon, après, c'est pas du cinéma, mais.
0: Si, c'est du divertissement,
1: c'est
0: comme
1: c'est du divertissement, voilà.
0: Il faut tout pour faire.
1: Mais ouais. En termes de. Ouais, j'adore. Bah, et là, tu vois, je peux pas te donner de nom.
0: Non, mais je t'en prie.
1: Mais tu m'aides pas non plus, hein.
0: Non,
1: je
0: pas non, j'ai pas envie, là. C'est mec sympa. Au bord du ciel, c'est le 10e titre de cet album.
1: Oui.
0: L'amour, c'est chiant. Donc, c'est Au bord du ciel, c'est le dernier titre.
1: Oui, c'est une sorte d'ouverture, Au bord du ciel. Je l'ai mise en dernier parce qu'elle est bleue.
0: Elle est bleue.
1: Elle est bleue dans mon imaginaire.
0: Ah, d'accord. À chaque titre a une couleur.
1: Non, mais celle-ci est bleue.
0: D'accord. Écoute, très bien.
1: L'amour, c'est chiant et jaune, si tu veux.
0: D'accord.
1: Donc peut-être, oui, il y avait la fleur jaune.
0: Ton pull est rouge. Voilà.
1: Embrasse-moi, pour moi, c'est bleu-vert. Oui, il y a quand même des couleurs associées aux chansons. Bon, écoute.
0: Non, mais tu as complètement le droit. Moi, j'adore.
1: C'est mon inconscient, tu sais. Oui. Je suis guidée par mon inconscient.
0: Mais tu as bien raison. Donc, Au bord du ciel, qui est bleu.
1: Voilà,
0: ouais.
1: Et qui est inspiré de deux chansons, de la chanson de Yellow Submarine des Beatles et Sitting on the
0: Sitting on
1: the Bay, non.
0: Hein, Stéphane, c'est aussi
1: The Dock of the Bay. Voilà. C'est ça. Merci.
0: Merci Stéphane.
1: Merci de m'avoir aidé parce que franchement, tu m'aides pas toi.
0: Non, j'ai pas envie. Tellement.
1: Tu sais pas en fait.
0: Non, je savais pas. Non.
1: Voilà, c'est un mix des deux. Enfin, les deux m'ont inspiré. Et j'ai pas cherché à faire un mix, mais quand j'ai écrit cette chanson, elle est sortie comme ça. Voilà.
0: Au bord du ciel, qui est bleu.

0: Moi, ce que j'adore, c'est vraiment le truc planant, puis tout d'un coup, t'as le kick qui arrive.
1: Ouais.
0: C'est fait exprès, forcément.
1: Oui, tout à fait, ouais.
0: Pour donner un coup de dynamisme au titre.
1: Oui, c'est ça, elle commence un peu comme une comptine, avec une ritournelle et tout ça, puis bon, là, période, ça fait un peu... Enfin, j'ai adoré cette chanson quand j'ai écouté, quand Alba m'a proposé tous les instruments qu'elle avait mis autour, les arrangements, etc. Et puis maintenant, je la trouve un petit peu, je l'aurais un petit peu salie, tu vois.
0: D'accord, tu la trouves trop lisse.
1: Oui, c'est ça.
0: Donc, sur cet album, ton titre préféré? Moi, j'ai dit Beauté Fatale, pour en ce qui me concerne, toi, c'est
1: La Dernière Fois.
0: La Dernière Fois, très bien. On va résumer cet album, et je pense que c'était ce qu'avait dit Rolling Stone Magazine. Cette chanteuse a pris le temps de s'égarer pour trouver son univers simple, poétique et aérien. Qu'en dites-vous?
1: Ben, ça me va.
0: Ça te va bien?
1: En tout cas, c'est mon univers que je développe et que je tiens à développer, oui.
0: L'album sort le 8 mars, il faut l'écouter sur toutes les plateformes. Pour l'acheter en physique, il y aura forcément la Fnac, mais aussi sur ton... On te suit sur Facebook, sur Instagram, et on pourra effectivement acheter directement...
1: Oui, surtout partout, dans les bacs absolument partout, tous les magasins, mais aussi sur mes boutiques personnelles.
0: Online, bien évidemment. Ouais. Ça va être le temps de notre jeu. Tu es prête ou pas? Le fameux jeu
1: des 4
0: éléments.
1: Jeu.
0: Mais oui.
1: Alors avec ma logique,
0: ça va être super. On va être bon là, tous les deux, on va être pas mal. Donc ce qui donne le tempo de la vie, ce sont les 4 éléments. Le jeu des 4 éléments, tu choisis ton élément, l'eau, le feu, l'air ou le son de la terre, que tu auras fortement dans le casque. C'est un profilage de tes pensées, je te donne un premier mot et immédiatement tu penses à un autre mot. Voilà, c'est vraiment c'est la fin de la session de psychologue qui se termine, tu vois, c'est la fin du podcast. Que choisis-tu? Eau, feu, air, terre?
1: Terre.
0: Terre. Le bruit de la terre, s'il te plaît, Stéphane. Ça t'évoque quoi, ce bruit?
1: La terre qui bouge, un tremblement de terre.
0: Oui.
1: Avec des... Je regarde Game of Thrones en ce moment, donc des marcheurs blancs qui vont sortir.
0: Si je te dis le premier mot, yoga.
1: Et je dois répondre quoi? Je veux dire n'importe quoi?
0: Tu penses à un autre mot, oui. Quand je te dis yoga...
1: Tapis.
0: Tapis, très bien. Tu fais du gaga. Tu fais du yoga sur un tapis?
1: Oui, tu sais, quand tu fais du yoga, en général, t'as...
0: Oui, c'est mieux. C'est plus simple, voilà.
1: C'est le principe du yoga.
0: Oui.
1: D'avoir un tapis ou de te mettre sur un tapis.
0: Sinon, ça fait mal au dos.
1: Voilà. C'est pour les os, plus que c'est pour la fragilité des os. Enfin, comme t'es au sol, et puis tu fais des postures.
0: D'accord. Donc ça, tu en fais assez souvent.
1: Oui. Je donne des cours de yoga, même.
0: Voilà.
1: Voilà.
0: Si je te dis Paris.
1: Paris, France.
0: France. Si je te dis poisson rouge, ça te fait penser à quoi?
1: Bocal.
0: Bocal. Ton label s'appelle comment?
1: Le poisson spatial.
0: Pourquoi poisson? Et pourquoi spatial?
1: Spatial, alors pourquoi? Pourquoi le poisson? Parce que le poisson, ça m'évoque quelque chose à la fois joyeux, d'une sorte de sérénité. Et
0: donc
1: puis...
0: tu aimes le rouge, non?
1: Ah oui, j'aime le rouge apparemment, le bleu aussi, le jaune aussi, je crois que j'aime à peu près toutes les couleurs.
0: Mais le poisson rouge,
1: voilà.
0: Mais spatial.
1: En fait, le poisson spatial est arrivé en même temps que mon 5e album qui était dédié à ma sœur décédée. Et du coup, un poisson rouge est arrivé à ce moment-là. Et donc, tout s'est découlé autour du poisson rouge.
0: Et d'ailleurs, sur scène, tu mettais effectivement un guitariste qui avait
1: une tête de poisson rouge.
0: Voilà. Ouais. Donc, il perdait 450...
1: Il transpirait un petit peu, oui, le pauvre.
0: Ouais. À la fin du concert, il arrivait, il faisait 120 kilos. Et à la fin, il dit, mais bon bonhomme, alors. Il avait perdu 50.
1: Il partait en courant après.
0: Si je te dis cinéma,
1: Je pense au siège rouge du cinéma, moi.
0: Quoi, le rouge est important. Si je te dis vacances,
1: soleil.
0: T'en as besoin?
1: Ah oui, ouais.
0: Si je te dis embrasser.
1: Embrasser, je pense à la langue.
0: Comme tu veux. Si je te dis cocktail.
1: Cocktail, je vois un petit palmier là, tu sais, au bout d'une paille. Enfin non, on a des petites piques là, les espèces de cul dedans, où il y a un palmier en papier là.
0: D'accord, très bien.
1: C'est vachement intéressant.
0: Tu aimes le cocktail ou pas? Non, pas spécialement.
1: Les cocktails?
0: Oui,
1: ça dépend lesquels.
0: Oui, lesquels? Non, t'en as pas un de prédilection.
1: La pina colada, j'aime bien.
0: Très bien. Si je te dis guitare.
1: Guitare live.
0: T'en fais depuis combien de temps de la guitare?
1: La guitare, j'en fais depuis que j'ai commencé à composer, donc depuis 2015, depuis que j'ai commencé à composer moi-même mes chansons. Enfin non, j'en faisais un petit peu avant, mais enfin j'apprenais dans des cours collectifs pour apprendre les accords, quoi.
0: Et d'ailleurs, cet album va être défendu en live. Comment oui. ça va se passer? Parce que sur le précédent, effectivement, c'était très acoustique.
1: Ouais.
0: Ça se passe comment?
1: Bah, ça va être acoustique aussi. Je pense que ça va être un petit peu rock. Il y aura aussi de l'électro. Et puis, je vais mettre des projections de Pac-Man, hein, qui est quand même d'accord. l'emblème de ce nouvel album, qui a remplacé le Poisson Rouge. Enfin, qui a pris la suite du Poisson Rouge. C'était pas voulu, mais il est arrivé comme ça, comme était arrivé le Poisson.
0: Si je te dis Afrique.
1: Mon enfance.
0: Un endroit en particulier ?
1: Le Cameroun.
0: Ouais. Tu y es retournée depuis ?
1: Non, je suis retournée en Centrafrique quand j'avais 18 ans pour dire au revoir à l'Afrique. Mmh. Mais après, j'ai plus.
0: Pas forcément envie d'y retourner pour l'instant ?
1: Non, c'est fini.
0: Pour toi, c'était avant.
1: Ouais. Bon, j'y retournerai peut-être un jour. Hein, ouais, mais, ouais. mais disons que j'y retournerai pas pour voir où j'ai grandi parce que ça n'existe plus de toute façon.
0: Si je te dis amour, ce sera le dernier mot.
1: Amour, chaleur.
0: Besoin, chaleur. Il fait très chaud dans le studio.
1: En plus, ouais,
0: t'as une sinusite, donc c'est pas mal.
1: C'est ça. Donc, puis bah, je suis rouge comme mon pull. Super.
0: Ça permet de déboucher, c'est bien. Ça, en même temps, tu vois, on fait thérapie. C'est comme un sauna. Donc, c'est important. Mille merci de t'être prêté à ce jeu des quatre éléments. Mille merci d'avoir été avec nous pendant ce podcast de My Music by Cocteau. On va se quitter avec un titre que tu vas nous faire en live qui s'appelle La dernière fois. Est-ce que tu veux bien t'installer et nous interpréter ce titre-là?
1: Oui, avec plaisir.
0: En tout cas, merci beaucoup. Je te laisse t'installer.
1: Merci à toi.
0: Je t'en prie. Pour My Music by Cocteau, La dernière fois en live, c'est Vanessa Philippe.

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1: Mesdemoiselles, mesdames, messieurs, bienvenue sur Ornithorin 90.2 de la bande à modulation de fréquence de votre poste à transistor ainsi qu'en DAB+, canal 7B sur Bouloir, La Sarthe, enceinte connectée et sur www.ornithorin.net où vous retrouvez les podcasts pour réécouter vos chroniques et émissions préférées dont De la cave au grenier. Le premier été d'une jeune fille, c'est la musique de fond composée par Michael Ponchon pour le film Premier Désir de 1983. Cela pour évoquer la lueur d'été que chantent les choristes dans le film du même nom en 2004 sur une musique de Bruno Coulet.

Premier été, selon Michel Ponchon, pour le film Premier désir en 83, ou Lueur d'été, chanté par les choristes pour Bruno Coulet. Et arrive en soutien la question de Bobby Lapointe, pour cela accompagné de Jeannine de Valen en 1967 avec L'été, où est-il?

Bien, si Bobby Lapointe se pose la question, en compagnie de Jeanine Valaine, de savoir où est l'été, Lily Cube proclame en rythme « L'été arrive » en 1998 sur l'album « La Grande Vacance ». Situation confirmée de façon festive et joyeuse par Bézu, entouré de toute sa bande de choristes et de musiciens, car il s'émerveille simplement que c'est l'été. En 1992, sur l'album « À la queue leu leu »,

question de Bobby Lapointe. L'été, où est-il? Lilicube et Bézu lui répondent en rythme chaud et joyeux. C'est l'été. Et quand on parle d'été, les mélomanes pensent aux quatre saisons de Antonio Vivaldi. Voici les trois mouvements du concerto numéro 2 en G mineur, à savoir l'Allegro non molto, l'Adagio presto et le presto.

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1: Et une émission de la cave au grenier spéciale été. Et après les trois mouvements du concerto en sol mineur de Antonio Vivaldi, nommé les quatre saisons dédiées à l'été, place à Jessie Carrel qui chante simplement l'été en 2006 sur l'album Se rencontrer. Je vous avoue, moi j'ai eu grand plaisir de rencontrer Jessie Carrel en concert. Elle n'a malheureusement pas reçu le succès mérité par rapport à ses deux albums.

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1: Après Jessie Carrel qui chante l'été de manière joyeuse et rythmée, ce fut Colin Sicre qui est venu avec une belle chanson mélancolique et épurée cet été, publiée en 2025, mais j'avoue, elle nous a un peu filé un petit coup de blues en évoquant justement cet été. Et tiens, justement, vous, que faites-vous cet été ? Pour la radio, c'est programme allégé avec rediffusion durant 10 semaines. Et certains partent, d'autres ne quittent pas leur lieu de résidence. Et pour Alvilda, c'est Paris été, single pop rock de 2024.

Si pour les filles de Alvilda, l'été se passe à Paris, Emmanuel, elle nous invite sur une plage en été. Chanson en provenance de l'album Aquarelle et jeunes filles, publié en 1992.

Mais quelle belle invitation de la part de Emmanuel, la rejoindre sur une plage en été. Oui, et nous allons continuer, nous nous relaxons durant les soirs d'été, comme le chante Michel Fugain en 1992 sur l'album Sucré Salé, voire une nuit d'été en la très charmante compagnie de Douchka, que l'on retrouve maintenant sous son nom entier, Douchka Esposito, chanson présentée sur l'album Basile en 1986.

Oh, ne pas être amoureux de Douchka. Et Michel Fugain a également chanté l'amour, tout comme Lynn Renault en 1959 qui interprète Amour d'été. Et un qui a su magnifier chaque chanson de sa voix forte, puissante et chaleureuse, c'est Luis Mariano qui proclame « J'aime l'été » en 1969.

Et comme avec Lynn Renault et Luis Mariano, j'ai diffusé plusieurs chansons et musiques ayant pour thème l'été. Et en fond sonore, je vous ai passé deux musiques de Michael Ponchon, L'été, les jeunes filles et Un premier été d'une jeune fille, issue de la bande originale du film Premier désir de 1983. Mais souvent, justement, ce dont nous nous souvenons le plus, ce sont les chansons écoutées durant l'été, certaines restant les tubes de l'été. Et alors, pour nous quitter, voici François Valéry en 1974 avec Une chanson d'été, suivie de Diane Tell avec Le tube de l'été, issu de la comédie musicale Marilyn Montreuil en 1991. À bientôt et bon été.

demoiselle, gentille demoiselle, veuillez recevoir mes humbles salutations métalliques. 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Quel que soit le jour où vous souhaitez headbanger, samedi, jeudi ou tout autre jour et à volonté en podcast sur le site internet de la radio, c'est l'heure de votre dose de heavy metal avec les oreilles qui trinquent. Bien, durant l'été, à chaque intersaison, les programmes de votre radio préférée s'allègent, passent en mode rediffusion ou best-of, ce qui est le cas pour les oreilles qui trinquent, où je vous sélectionne le très meilleur et le très varié des titres heavy metal que je vous ai diffusés depuis la première émission. À l'occasion, je cause moins. Et sauf cas exceptionnel, où je vous fais une émission à thème, comme j'ai déjà fait au 14 juillet, où je vous avais présenté cette année-là une émission spéciale chanson portant le titre Révolution. Mais cette année, à 3 semaines de notre fête nationale, plutôt que de vous faire aujourd'hui une spéciale été ou une spéciale festival que je vous invite à fréquenter assidûment, fêtes de village et autres événements musicaux et culturels pour soutenir les organisateurs et artistes qui font vivre la culture en milieu rural, en relevant également que cette année, le 14 juillet n'est ni le samedi ni le jeudi, eh bien, comme à l'époque, j'avais dû faire un choix, puisque j'avais matière à faire 2 heures d'émission, voici la suite de chansons heavy metal ayant le titre Révolution, Revolution en anglais, ou Revolution en espagnol, et je vous le fais quand même sur une date symbolique, au passage de l'été, puisque Révolution est également applicable au parcours de la Terre autour du Soleil et au solstice d'été. Les jours raccourcissent, c'est une révolution saisonnière et temporelle. Mais pour rappeler à la révolution, je laisse Queensryche prendre place sur scène avec Revolution Calling sur le live Operation Life Crime en 91.

Après Queen's Reich en concert, accueillons Paul Di'Anno, également en concert avec Children of the Revolution, issu du live The World's First Iron Man en 1997.

après l'appel à la révolution lancé par Queensryche. Nous étions en compagnie de Paul Di'Anno et les enfants de la révolution. Oui, Children of the Revolution. Eh bien, Children of the Revolution est également le titre de la chanson de Scorpion qui arrive, présente sur l'album Come Black en 2011.

comme Scorpion et précédemment Paul Di'Anno. Children of the Revolution est le titre de Killers qui arrive en provenance de l'album Murder One en 1992.

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1: Tout comme Paul Diano, Scorpions et Killers nous présentaient les enfants de la Révolution, Children of the Revolution. Mais Vitriol nous présente une Animals Revolution en 1987 sur l'album The Beginning. Alors, début de la révolution animale ou de la révolte humaine ?

nous venons de faire dans le vitriol avec Animals Revolution. Et maintenant, nous faisons dans le fer incisif et efficace en compagnie de Yngwie Malmsteen avec le titre Revolution en 2004 sur l'album Unleash the Fury.

L'émission qui passe le mur du son. Et c'est une révolution furieuse avec une musique passée au vitriol par Yngwie Malmsteen. Mais ça se poursuit en plus soft avec Cult et le titre adéquat, Revolution.

le soft rock de The Cult est contrebalancé par le heavy metal vindicatif de Accept. En 2012 avec Revolution, issu de l'album Stalingrad, sous-titré Brothers in Death.

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0: Alors, que ce soit accompagné par le hard rock de The Cult ou le heavy metal de Accept, le thème de cette émission, les oreilles qui trinquent, c'est les chansons de la révolution. Et en heavy power prog, les Allemands de Halloween allument l'univers en 2006 avec Revolution sur l'album Light the Universe. Puis, les Français de Commodore propose en 2023 un hard rock 70s d'excellente qualité avec la chanson au titre espagnol La Révolution Sociale.

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0: Pour plus de détails sur les textes et les musiques que nous vous proposons, n'hésitez pas à nous appeler
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0: En laissant vos coordonnées, nous vous recontacterons.
2: Ouais, et ça peut être utile quand on constate par exemple que les Allemands de Halloween chantent en anglais, tandis que les Français de Commodore cessaient à l'espagnol. Mais bon, la musique, c'est un langage universel, et le métal fait partie de ce langage musical universel. Et j'en profite également, comme je fais une émission spéciale Révolution, faites votre révolution musicale en allant durant cet été dans les festivals découvrir autant de musiques diverses et variées que vous souhaitez. Mais par exemple, si vous ne connaissez pas encore assez ce qui est rock, punk, metal, hardcore, allez profiter justement de ces occasions. Il y a beaucoup de festivals durant l'été qui proposent une diversité musicale sur une seule scène. Donc profitez pour découvrir des musiques un peu plus hard rock metal. Et pour faire une synthèse musicale, vu qu'on arrive en été et qu'on parle du phénomène Il Niño, justement, voici le groupe avec Revolution en 2001.

faites chauffer les moteurs des bécanes et en route sur les ondes avec les oreilles qui trinquent. Et après le passage de Il Niño qui a réchauffé un peu plus l'atmosphère avec son métal incandescent, nous allons laisser la température redescendre tranquillement en compagnie de la voix magnifique de Lana Lane qui interprète Evolution, Revolution en 97 sur l'album Garden of the Moon. Tiens, profitez de l'été pour quelques observations célestes dont les orbes de la lune. À bientôt, salut!

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3: Il est 18h.

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1: Bonsoir, bonsoir à tous. Ce matin, Sébastien Lecornu a réuni une cellule interministérielle de crise pour gérer la canicule. Matignon a pris une décision, interdire la consommation d'alcool pour la fête de la musique demain dans les départements placés en vigilance rouge. Ils sont 35 de la Nouvelle-Aquitaine à l'Île-de-France. Aucune boisson alcoolisée ne sera proposée par les événements organisés par l'État, annonce le gouvernement. Le contrôle dépend ensuite des préfectures. Une vigilance rouge qui démarre à midi. Demain, c'est la première fois en France qu'autant de départements sont concernés par cette alerte. Le dernier record date de 2019 avec 20 départements en rouge, sans compter les 45 autres qui seront en orange demain, dont la Bretagne et les Pays de la Loire jusqu'ici épargnés. Elles auront lieu demain. Les négociations entre les États-Unis et l'Iran sont maintenues et les médiateurs iraniens sont aussi en route pour la Suisse. Mais le ministère des Affaires étrangères iranien prévient, le protocole d'accord est en danger au vu des récentes attaques d'Israël dans le sud du Liban. Retour en France, l'humoriste Elena Nagapétian a déclaré hier être à l'origine de la plainte pour viol déposée contre Julien Mérès. Le metteur en scène a été mis en examen en septembre dernier. L'autrice de 38 ans s'est confiée aux Parisiens et évoque des faits qui remonteraient à juin 2025. L'accusé est toujours présumé innocent. En sport, l'équipe de France féminine de fleuret s'est qualifiée pour la finale des championnats d'Europe d'escrime. Elles ont battu l'Espagne 45-40. Dernière étape pour nos bleus ce soir. Un duel contre l'Italie pour décrocher la médaille d'or. Les Françaises sont vice-championnes d'Europe en titre. Et puis du rugby à suivre à 21h05, la deuxième demi-finale de top 14 entre Montpellier et le Stade français. Quelle équipe rejoindra Toulouse en finale? Le Stade toulousain qui s'est imposé 71-17. Contre Racing 92. Fin du suspense ce soir. Voilà pour l'info. Bonne soirée à tous.
2: Une dose de rock. Bienvenue à vous. Bienvenue pour votre dose de rock journalière sur les ondes d'Ornithorynque. Aujourd'hui, on écoute Urban Guerrilla par Hawkwind, un titre paru sur l'album de Rémi

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1: Nous sommes aujourd'hui le 20 juin. Partons dans les piscines olympiques et notamment une en particulier. Il s'agit de la piscine des Jeux Olympiques d'Helsinki en 1952. C'est une image forte pour le clan tricolore aux Jeux Olympiques. Voir le père de Jean Boiteux sauter dans l'eau de la piscine olympique d'Helsinki en ce jour de 1952 est bien évidemment mémorable. Heureux de voir son fiston remporter la première breloque dorée d'un nageur français dans un bassin olympique. Il a à peine 19 ans, Jean Boiteux, lui qui a vu le jour le 20 juin 1933 à Marseille. Pourtant, le jeune homme n'est pas n'importe qui en natation, multiple champion de France, battant de nombreux records nationaux et d'Europe, voire même un record du monde avec le relais 4 x 200 mètres. En ce 30 juillet 1952, personne, absolument personne, ne pouvait rivaliser avec la volonté de Jean pour décrocher les lauriers olympiques. Sur le 400 mètres nage libre, au bout de 4 minutes 30 secondes et 7 dixièmes, il atteint l'Olympe et entre au panthéon du sport français. Il aura fallu attendre plus de 50 ans pour voir un autre athlète français remporter un titre olympique en natation, en l'occurrence une athlète française. Il s'agit de Laure Manaudou en 2004 à Athènes. Jean Boiteux nous quitte en avril 2010. Il allait avoir 77 ans.
2: Demain, on parlera d'un très grand footballeur français, vous le connaissez forcément, Michel Platini, qui fête son anniversaire. Mais ce sera demain pour d'autres histoires d'un jour avec Mémoire Sport.

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C'est l'heure de se retrouver pour Au cœur de l'album, la découverte musicale de la semaine. Et cette semaine, je vous propose le troisième album du chanteur Saint-Michel. L'album s'appelle Les Infinis. Ce troisième album, formé sous forme de mixtape, propose une fusion poétique et musicale entre jazz, soul, gospel et hip-hop. Saint-Michel construit un univers sonore organique et épuré, marqué par l'influence d'artistes comme Marvin Gaye. Je vous propose de découvrir Les Infinis, Soul, Jazz, Poetry, le troisième album de Saint-Michel tout au long de cette semaine sur l'antenne de votre radio locale Ornithorynque. Voici un titre extrait de cet album, c'est Laurine.

0: C'était Saint-Michel à l'instant sur l'antenne de votre radio locale Ornithorynque. Un extrait de l'album Les Infinis, le troisième album du chanteur Saint-Michel. Un album que vous pouvez d'ores et déjà retrouver dans les bacs. C'était l'album de la semaine dans votre rubrique Au cœur de l'album sur Ornithorynque.
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1: Salut à tous, nous sommes sur le Bilurfest pour la fête de la musique sur la cour de l'Épidore. Et nous sommes en direct pour vous présenter le festival, les musiques, les groupes qui vont y aller, se cogner le soleil. Et autour de la table, il y a à la technique Fred qui manipule tous ces petits boutons. Il y en a plein, je sais pas comment il fait.
2: Bonsoir tout le monde.
1: Il y aura Yves qui a participé aux interviews et qui va participer aux interviews.
3: Salut Patoche, bonsoir tout le monde et à ceux qui sont pas encore arrivés, Théâtre Épidore, Bouloir, rendez-vous pour ce Bilurfest spécial fête de la musique.
1: Bien sûr, et puis bien sûr, Ludo, notre président à tous, Saint-Honoré et tout ça.
3: Le plus beau,
1: Ludo le plus beau, je sais pas. En tout cas, on est là pour, jusqu'à 2h du matin à peu près. On va voir.
2: À peu près,
1: on vient selon la météo et les interdictions. Et puis, on aura tous les concerts en direct aussi.
3: Les concerts en direct, bien sûr. On a participé à l'après-midi, à la mise en place. On a suivi les balances, on a fait les interviews avant concert qu'on va vous diffuser tout le long de la soirée. On aura les concerts en direct et on aura aussi les sorties de scène, les interviews sorties de scène.
1: Eh oui, j'espère qu'ils vont venir au micro, qu'ils ne seront pas trop sur les genoux.
3: Voilà.
1: En tout cas, on les aura à chaud. Ça ne pourra pas plus chaud, de toute façon.
3: Et on annonce peut-être les groupes qu'on a le droit ce soir.
4: Eh vas-y, allez.
3: Qu'est-ce qu'on va voir? Déjà sur la petite scène au niveau de l'entrée du site, à côté de.
1: Oui, ils vont voir quand
3: ils vont voir. Ils vont voir. Le meilleur endroit où tout le monde se réunit. On a l'Outer Rescue Antisocial Club avec un mix entre des chants de l'Est sur de l'électro. On a Panos qui va nous sortir. Un groupe sartois qui va nous sortir un reggae qui va bien aller avec la météo. Également bien avec la météo par le nom Les Crêtes Brûlées.
4: Voilà.
3: Parce que, on va dire, il fait un peu chaud. Et pour bien finir cette soirée bien chaude, on a Cormor qui va nous faire un DJ set qui va être très sympathique.
4: Voilà. Et justement, Cormor.
1: Ça tombe bien. Voilà. Ça tombe bien. Puisqu'il est là autour du
4: micro. C'est pas vrai.
1: Et Ludo, je te laisse entre tes mains expertes de DJ pour une interview de Cormor. Bonjour Cormor.
5: Bonjour. Bonjour mon cher DJ Cormor. Son prénom, c'est réellement
6: David Cormory.
5: Voilà. On comprend maintenant pourquoi tu t'appelles Cormor, parce que moi quand j'ai vu DJ Cormor, j'ai dit qu'est-ce que c'est que ce truc, un DJ qui va nous faire de la musique morte quoi. Ben non, pas du tout.
3: Allez, c'est un gothique.
5: Ouais. Pourquoi donc t'as choisi ton nom de famille comme nom de scène?
6: Ça vient de un mélange de mon nom de famille et du type de musique de l'hardcore.
5: Ouais.
6: Entre Cormory et hardcore. J'en ai parlé autour d'une table avec des amis et tout, et on a décidé par trouver le nom Cormor.
5: D'accord. Ces soirées-là, je veux t'inviter, moi, parce qu'apparemment, c'est un bon mix. Mix, justement, c'est ton job, quoi. C'est ta passion, mixer derrière des platines. Comment un jeune homme comme toi, on arrive dans le monde du mix?
6: Avec beaucoup de motivation, avec de la passion.
5: Comment elle est venue, cette passion?
6: Depuis tout jeune.
5: Ouais.
3: Depuis tout jeune, dit-il, alors qu'il n'est pas bien vieux.
5: Limite, il a encore le biberon dans la bouche. Il dit, depuis tout jeune, à quel âge t'as découvert le mix?
6: Il y a 2 ans.
5: Ouais.
6: Mais l'hardcore, hardcore, tempo, tout ce qui est techno, j'ai découvert ça il y a 5 ans.
5: Alors, comment on peut arriver à faire découvrir déjà du mix? Déjà, tu vas aller partir sur du mix classique, mais ensuite, tu bascules vers du hardcore. C'est bien ça?
6: C'est ça.
5: Hein? Comment t'as eu cette idée de basculement? Est-ce qu'il y a eu un événement, quelque chose qui a fait un déclic, qui fait que je vais mixer là-dessus? T'as trop bu ce jour-là, peut-être.
6: Non, du tout, c'est que j'écoute de l'hardcore, l'hardcore uptempo. Et c'est pour ça qu'à force d'écouter, je me suis dit j'ai envie de m'y mettre.
5: Ouais.
6: Et je me suis mis à fond pendant un an.
5: Ouais.
6: Et c'est la deuxième année. Et je mixe tous les jours. Et maintenant, je fais partie d'un collectif online basé sur Angers.
5: D'accord. Alors, je vous rassure, chers auditeurs, et puis chères personnes qui nous écoutent autour d'ici du studio, c'est son premier interview radio.
6: Oui.
5: Hein. C'est ça. Hein.
6: C'est ça.
5: Donc, exactement. Il panique un peu, le gars. Mais ça va bien se passer. Ça va bien se passer. Oui. Quand on mixe du hardcore, on mixe à combien on est à 120, 130, 140, 150.
6: Entre 160 et 180 BPM.
5: Ah ouais. Ah oui. Donc là, ça tape dur, quoi. Ça va vite, quoi.
6: C'est ça.
5: Donc les pacemakers, on les enlève.
6: C'est ça.
5: Hein, c'est pas fait pour des gens comme nous qui ont une crise cardiaque, quoi. C'est clair. Hein, hein. C'est pour la jeunesse, quoi.
6: Ouais, ça tape fort.
5: Alors, vas-y, juste pour, tu peux nous donner un petit tempo comme ça. À quelle vitesse ça va taper? Vas-y, ça fait combien la vitesse? Ça fait quoi un peu? Allez, vas-y, à la bouche.
6: 1, 2, 3, 4. 1, 2, 3, 4. À peu près.
5: À peu près. Oh, ça va, ça va. Mais... ça va. Et là-dessus, t'arrives à trouver quand même des morceaux,
6: ouais.
5: Beaucoup?
6: Ouais. Bah, après, c'est. C'est de la connaissance, connaissance de son et.
5: Mmh. Tu vas chercher où ton son? Dans à l'étranger ou tu vas chercher sur internet?
6: Ouais, sur internet, ouais.
5: Beaucoup.
6: Sur internet et en. Moi qui vais beaucoup en festival aussi, j'arrive à trouver les nouvelles musiques qui sortent.
5: Ouais, c'est-à-dire que tu écoutes quoi comme créneau, comme chaîne, comme je sais pas moi, comme sur internet, t'as des.
6: SoundCloud.
5: Ouais.
6: Beaucoup sur SoundCloud.
5: D'accord, ok. Et ça, toutes les semaines, il y a des nouveautés qui arrivent.
6: C'est ça, exactement. Dès qu'il y a un artiste qui sort une nouveauté, je le sors.
3: Alors, donc t'es vraiment au taquet au niveau de l'actualité.
6: C'est ça, exactement.
3: Tu vas mixer avec, bien sûr, automatiquement des anciens sons que tu as déjà apprécié, mais justement tu restes collé à l'actualité pour justement amener une vibe bonus dans tes sets et pour te motiver toi-même à refaire des nouveaux mix pour ne pas rester dans une certaine j'allais dire léthargie, du moins une forme de stabilité.
5: Il est compliqué à suivre, hein, je l'avais dit. Hein.
3: c'est t'as besoin de ce mouvement, on va dire, de t'adapter à ce qui sort sur le moment. C'est ça qui fait le charme de ton mix.
6: Je sors aussi beaucoup de nouveautés pour le public. Et aussi des musiques que le public a beaucoup aimé, même si c'est ancien, faut quand même le mettre parce que ça amène beaucoup de monde. Et voilà, et aussi les nouveautés pour que ça amène des nouveaux sons.
5: Alors, on va dire que tu pioches autour de toi pour faire, on va dire, excuse-moi des expressions, ta nouvelle mayonnaise. Ok, c'est très bien, c'est beau, c'est magnifique, tu sais mixer, c'est technique, il n'y a pas de problème. Est-ce que tu entends, tu n'as pas envie d'amener un peu de la créativité, c'est-à-dire amener un son que tu as fabriqué? Est-ce que c'est dans les tuyaux? Est-ce que tu as déjà essayé? Est-ce que ça va venir plus tard? Dis-nous ça.
6: Ça va arriver plus tard. Je suis en train de produire.
5: D'accord.
6: Pour l'instant, j'ai encore rien sorti en morceaux.
5: Mm-hmm.
6: Mais je suis en train d'avoir plusieurs projets dessus.
5: Ah. C'est-à-dire, comment tu...
3: Ça germe en toi.
5: Voilà, ouais.
6: Ouais, c'est ça.
5: Bah, alors, moi. C'est quoi exactement? T'as un rythme, t'as des instrus, tu fais quoi? À quoi tu penses? Explique-nous. Bah, nous, les novices.
6: J'ai un logiciel pour produire.
5: Ouais.
6: Et là, ça fait, je dirais, ça fait 3-4 mois que je commence à comprendre le logiciel, comment ça marche.
5: Ok. Tout
6: ça. Et c'est vraiment très compliqué.
5: Oui.
6: Et pour l'instant, je fais vraiment que du mix.
5: Mm-hmm.
6: Parce que je suis très fort dans ça. Enfin,
5: Oui, t'es bon, quoi.
6: Voilà, je suis bon là-dedans. Ouais, dès que je me considérais capable de sortir un bon morceau produit, je le sortirais
5: en temps voulu. Je dis ça parce que t'imagines bien, il y a beaucoup d'artistes qui se produisent sur scène avec des instrus, des instruments, bien sûr. Il y en a qui ont des bons de son à côté, un accompagnement. Mais en général, voilà, quand on dit un artiste avec un A majuscule, c'est le mec qui, bon, il sait jouer de la batterie, de la guitare, ce que tu veux. Voir des DJ et de parler DJ création, ça a du mal pour le public lambda.
6: Oui, c'est ça.
5: On peut comprendre. Donc, il faut expliquer aussi aux gens que c'est pas évident. Il y a des techniques derrière, que ça se travaille, bien sûr. Est-ce que tu es d'accord avec moi?
6: Oui, totalement. C'est deux choses différentes entre DJ et producteur.
5: Mm-hmm.
6: Il y en a qui sont que producteurs,
5: mm-hmm.
6: que DJ, mm-hmm. et il y en a qui font les deux.
5: Est-ce que tu auras tendance à dire qu'il faut avoir l'oreille musicale pour être un DJ?
6: Oui, totalement.
5: C'est-à-dire?
6: Totalement. Faut connaître ses temps, faut connaître les nouveautés.
5: Mm-hmm.
6: Ce qui marche bien.
5: Mm-hmm.
6: Et voilà.
5: Est-ce qu'on est obligé d'aller dans une école de DJ pour devenir un bon DJ?
6: Non, du tout.
5: C'est-à-dire, tu peux l'apprendre chez toi tranquillement?
6: Oui.
5: Comment ça?
6: En faisant tous les jours.
5: Ouais.
6: En continuant, en regardant des vidéos, en demandant à des amis, à des personnes qui s'y connaissent vraiment, par exemple, qui ont fait des écoles et qui, par exemple, avec des petits détails, peuvent te conseiller.
5: Mm-hmm.
6: Mais on peut totalement devenir DJ sans école.
5: Oui, Patrick. Alors,
1: juste une question technique. Tu mixes du son préenregistré, MP3, enfin, ou alors tu mixes aussi avec des vinyles, des platines.
6: Alors, je mixe avec des vinyles.
1: Ouais.
6: Mais ça, c'est que avec mes amis, parce que je suis en train de m'améliorer là-dedans, mais je pourrais pas du tout le présenter
1: sur scène.
6: Sur scène, exactement.
5: D'accord. Oui. C'est une autre technique, le vinyle,
6: ouais,
5: que le MP3, bien sûr.
6: Ouais, totalement.
5: C'est vraiment plus fin.
6: C'est ça.
5: Ouais, bien sûr. Ça nous rappelle notre jeunesse, ça.
7: Oui. Et y a-t-il une, comme tu avais précisé que tu étais plus dans le milieu hardcore, y a-t-il une scène hardcore qui t'inspire en plus que d'autres, ou c'est vraiment tu vas chercher tous les sons pour tout t'inspire, ou est-ce qu'il y a vraiment, on va dire, des artistes spécifiques vers lesquels tu te tournes pour justement alimenter ton imagination dans le mix?
6: Oui, forcément, il y a des artistes qui sont basés depuis très longtemps, qui sont inspirants, comme Hunger Fist, une fille qui s'appelle Miska 8.
7: Mm-hmm.
6: Et voilà, mais c'est très inspirant pour aider pour le futur.
7: Ouais.
5: Est-ce que c'est facile de faire voyager un public dans un univers de mix? C'est-à-dire que t'arrives, bien sûr, tu peux parler au micro, mais il n'y a pas un show vraiment où tu peux emmener public.

0: c'est bon, je me lâche, ils sont partis avec moi.
1: C'est ça exactement, faut toujours avoir une marche où... C'est ça vraiment le but de DJ, de comprendre les personnes devant soi et savoir qu'est-ce qu'ils veulent. Si l'énergie baisse.
0: Tu sens le public, tu arrives à sentir la vibe qui te renvoie par rapport à ce que tu fais et tu t'adaptes en conséquence.
1: C'est ça exactement.
2: Ça veut dire qu'automatiquement, il faut avoir un stock de musique à sa disposition, il faut les connaître à fond. Pour pouvoir, parce que techniquement, on va pas passer de 130 à 123 vite fait comme ça. Il faut descendre tranquillement ou monter tranquillement. Combien tu as à peu près, là, rien que pour ce soir, tiens, combien tu disposes de musique, de morceaux, pour pouvoir nous faire voyager, à peu près?
1: Je dirais...
2: Et que tu connais vraiment par cœur, vraiment sous le bout des doigts, quoi. Honnêtement.
1: De 200.
2: 200. 200 ou tu quasiment à la seconde près, tu sais ce que le morceau a dans le corps.
1: Ouais.
2: Ouais. Donc tu pourrais partir à 6, ça, tu peux sauter d'un morceau à l'autre tranquillement au niveau d'un break par exemple.
1: Ça.
2: D'accord. Ouais. OK. Donc ça veut dire beaucoup de temps d'écoute avant.
1: Oui. Oui, normalement à la maison à force tous les jours de préparer des DJ sets et en même temps de faire de l'impro. Parce que il y a construire un DJ set et aussi faire d'improviser. Et en tout pour ce soir, j'ai 200 sons, et sinon à la maison, je dirais connaître par cœur à peu près 600 sons.
2: D'accord. Ça veut dire, est-ce que ça arrive de temps en temps dans la journée de dire, tiens, j'ai entendu ce morceau, ah, je pourrais l'incorporer, et tiens, ce morceau de 20 secondes là, ça pourrait me faire passer d'un morceau à l'autre, de faire une passerelle.
1: Totalement, c'est exactement ce qui se passe.
2: Voilà. Bon,
1: à chaque fois, quand il y a des sons qui se rajoutent, je le mettrai bien là.
2: Tu me rassures, j'ai pas perdu. Voilà.
0: Et tu parlais que t'étais avec un collectif sur Le Mans.
1: Sur Angers.
0: Sur Angers.
1: Oui, il est basé sur Angers.
0: Ouais.
1: Collectif online.
0: D'accord.
1: Voilà, on fait des événements dans des bars très basés sur techno, hardcore. Et ça monte très haut dans l'hardcore.
0: D'accord. Et tes prochaines dates, quand on va te découvrir, il y en a beaucoup qui vont dire ah bah j'ai envie de retourner à l'Overheart. T'as déjà quelques dates programmées en prévision?
1: Le 10 octobre.
0: Ouais.
1: Au Levrette Café du Mans.
0: Ouais.
1: Sinon, en février normalement.
0: De l'année prochaine.
1: Non, de cette année, on a une péniche. On fait une péniche avec le collectif.
0: On est au mois de juin.
2: Oui, donc c'est
0: février, c'est.
2: Non, c'est non mais il est perdu là.
0: Ouais.
2: Là on l'a perdu.
1: Non, ah, novembre.
0: Novembre. Ouais. D'accord. Novembre.
2: On l'appelle dans les sillons du vinyle.
0: Ouais.
2: Oh, elle est nulle.
0: Mais, voilà.
2: Tiens, en fait, donc tu voyages toi, un petit peu quand même.
1: C'est ça, oui. Wow. À Angers, Nantes.
2: Ouais. T'as déjà rencontré un dans une torinque?
1: Non.
2: Est-ce que c'est un moyen de rink? Est-ce que tu sais ce que c'est?
1: Ouais.
2: Bah nous on cherche désespérément depuis des années le cri de l'ornithorynque. Et donc on monte aux artistes qui voyagent, bah comme eux ils ont la chance de voyager, peut-être qu'ils ont eu l'occasion de rencontrer un ornithorynque. Donc Corbor, tu as 5 secondes pour réfléchir au cri de l'ornithorynque, celui-là que tu as au fond de toi. Vraiment, est-ce que tu peux nous faire le cri de l'ornithorynque? 5, 4, 3, 2, 1, le cri de l'ornithorynque par Cormor, c'est...
1: Je sais pas.
2: Ah bah, tu vas nous faire un tri, t'as quelque chose au fond de toi ou quoi? T'as des tripes ou quoi?
1: Oui, mais...
2: Ah bah alors, fais-nous ton cri à toi.
0: Qui vient du plus profond de toi.
1: Coinc.
2: D'accord, ouais ok. Bon, d'accord, ok, les gars, il va falloir améliorer ça.
1: Ah bah,
2: d'accord.
3: Non, mais les gars, moi, je vous propose, c'est que quand il sera vraiment mis au mix vinyle,
2: oui, voilà.
3: Il reviendra, et dans ce cas-là, il aura peut-être trouvé dans son fort intérieur le cri d'ornithorynque, je pense.
2: Ouais, c'est
0: ou peut-être qu'il aura trouvé un morceau qui parle de l'ornithorynque et il le glissera dans le mix.
2: Voilà. Tu parles dans le, tu prends le micro dans tes, tu parles pas.
1: Non, jamais.
2: Donc, on va quand même te lancer un défi. Tu vas te démerder comme tu vas pouvoir ce soir. Tu te débrouilles, tu fais ce que tu veux. Tu t'es mis un défi.
1: Ouais.
2: T'adores ça?
1: Ouais, ça m'arrive.
2: Are you sure?
1: Yes.
2: Voilà. Ok, parfait. Ce soir, tu te démerdes comme tu veux, mais pendant ton set, tu dois prononcer le mot radio ornithorynque pendant ton set.
1: Ok, ça marche.
2: Ok, ça roule. Yeah. Ok. Merci à toi, Cormor. On te souhaite un bon set ce soir.
1: Merci.
2: C'est bien passé pour l'interview?
1: Oui, très bien.
2: Et ben voilà, tu vois, on t'a pas mangé.
0: Et on te retrouve à minuit sur la scène, justement, de ce Bilurfest, fête de la musique à Bouloire, Théâtre Épidore.
2: La suite en musique, on revient dans quelques instants. Bonne écoute à vous sur la radio Ornithorynque, le 4.2 FM à Bouloire.
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1: 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Et bien autour de la table, et bien on accueille le président de l'association Bilderfest. Le voilà, il tourne les présidents. On a eu plein, hein, on lâche pas.
2: Ouais.
1: Salut Jimmy.
3: C'est ma première année. Bon, salut les gars.
2: Ça va mon Jimmy?
3: Oui, ça va.
2: Ah, ça fait déjà deux jours qu'on
3: est assis. Ouais. Il est assis.
2: Oui, donc, ça doit aller parce que depuis tout à l'heure. Depuis ce matin et
3: ça j'espère assez pas trop longtemps.
2: Jours. Il court. Bon, pour vous dire, tous mes chers amis, chers auditeurs, ce matin, quand on est arrivé avec l'équipe de la radio Ornithorynque, qui était 7h ici dans le coin, on a trouvé Jimmy. On va le dire parce que c'est rare de voir ça. Il faut le dire. On a trouvé Jimmy. Alors. Derrière le bar, oui, certes, mais allongé sur un matelas, il a dormi toute la nuit ici pour surveiller le matos qui était déjà installé avec un autre bénévole.
3: Berlius.
2: Ouais, donc bravo à vous parce que dormir dans ces conditions, ok, il a fait bon cette nuit, mais il y avait des machines qui tournaient à côté, la nationale, donc ça a dû être une nuit assez courte, Jimmy.
3: Alors, elle était courte, pas spécialement à cause des machines et des...
2: T'es courte à part avec
3: il y a des copains faire. Des fois qui après avoir voilà, on est une bande de copains, on organise tout ça et puis c'est le but, hein, c'est la fête tout le temps. C'est un week-end complet, c'est une famille.
2: Oui, et puis ça a été mis en place, depuis jeudi soir, même un petit peu avant, même sur le lieu ici, ça commençait.
3: Ouais. Alors ici, on a commencé l'installation vendredi, oui.
2: Ouais, c'est ça. Hein.
3: Depuis le matin.
2: Voilà.
3: Avec des gars de la commune,
2: ouais.
3: Qui ont installé la scène, qui ont ramené les barrières.
2: Ouais.
3: On peut citer Laurent Véron qui nous a prêté des barrières. On a fait marcher des artisans du coin. Baptiste, le Prou, les fromages.
2: Oui, des petits.
3: Quand tu vas pas m'aider en fait.
2: Voilà.
3: Voilà. Ah, merci, je peux pas compter sur lui d'autre façon.
2: Je sais. Mais tu connais ça, les présidents, on a tout dans la tête et on a du mal à tout sortir.
3: Exactement.
2: Hein. Non, les autres ne peuvent pas comprendre ça.
3: Sans rire. C'est tout un village.
2: Ouais. Voilà. Combien de bénévoles à la louche il y a? Parce que je ne veux pas te demander le nombre exact. Alors, à moins que tu l'aies vraiment, mais à peu près combien de bénévoles là ce soir?
3: Entre hier et aujourd'hui, parce que ce n'est pas les mêmes spécialement.
2: Oui.
3: On va dire entre 20 et 25 à la louche.
2: Ouais, à la louche.
3: Et des jeunes qui viennent se greffer, qui font partie de la commune, par contre, hier. On avait un jeune, et puis c'est une émulsion. Ça entraîne les autres.
2: D'accord, super.
3: Et on a besoin de ça.
1: Okay. Le festival a 11 ans, donc effectivement, il faut un renouvellement aussi des bénévoles pour éviter une certaine usure.
3: C'est clair. Ouais. C'est garanti. C'est pas une usure. C'est déjà le départ, c'est une équipe de jeunes.
1: Ouais.
3: C'est une équipe qu'on construit.
1: Ouais, mais ils vieillissent au bout de 10 ans.
3: Alors, ils vieillissent, ils construisent leur vie de famille, la vie professionnelle qui prend aussi son pas, et puis on a d'autres occupations qui
1: bien entraînent sûr.
3: Ça. Donc évidemment, il y a un turnover qui se fait automatiquement.
1: En tout cas, c'est une fête qui commence à être installée quand même sur Bouloir depuis effectivement la 11e année maintenant. On aime bien effectivement retrouver la fête de la musique, puisque c'est souvent à cette date-là ou le week-end d'après, ça dépend des circonstances. C'est quand même quelque chose qui ancre un territoire. Ça commence à être connu quand même. Alors, le Bilderfest.
3: Le Bilderfest, oui, on en parle déjà depuis un moment tous les ans. On dit toujours ces choses-là. Je remarque que bon, là, il est un peu tôt pour le dire parce que c'est un début. On est en début de festival, quoi, on va dire ça. Et la chaleur, je ne sais pas si ça va aider aussi les choses. Les gens, ils ont
1: bien sûr. Il y a du foot aussi à la télé en ce moment.
3: Ouais, mais il n'y a pas la France.
2: C'est bon ça. Culture non, et d'abord.
3: La pub qu'on peut faire, on fait pas plus pour autant. En fait, d'ailleurs, limite, on l'a fait un peu plus tardivement cette année.
2: Oui.
3: Parce que les gens connaissent, ils savent.
2: Ils savent que ça va venir.
3: La fête de la musique, Bilderfest, c'est ici. C'est
2: la notoriété s'installe.
3: Il y a une notoriété qui s'est installée. Ouais.
2: Tout à fait, avec une image, avec une empreinte et voilà, c'est tout le monde se repère dedans.
3: C'est ça.
2: Il y a un truc qu'on voudrait parler avant de te laisser, parce que je sais que tu vas être très pris. Ouais. Il y a un événement que les gens doivent absolument noter dans leur agenda, c'est hyper important. C'est tout chaud, c'est tout neuf.
3: C'est en train de se monter, ça se passe bien. Il n'y a pas de soucis. C'est vraiment en très bonne voie.
2: Très bonne voie, ça
3: c'est
2: se passera.
3: C'est le 26 septembre.
2: Voilà.
3: Ça sera une course de caisse à savon.
2: Exactement.
3: Avec, on se met en partenariat avec Ornithorac.
2: Bien sûr, on sera toujours là.
3: Avec l'USB Football Club.
2: Exact.
3: Aussi également la mairie de Boulevard,
2: ouais.
3: Parce qu'on va occuper une partie de du territoire, si je peux me permettre de dire.
2: Oui, hein.
3: La descente de rue de Maisoncel, c'est-à-dire de Maisoncel.
2: Voilà, justement.
3: De Maisoncel. Plus, bah, pareil, les.
2: On va de la radio là, tout ça.
3: Voilà,
2: ça
3: on va
2: de
3: la radio. Hein. On a des prêts, le crédit mutuel qui est là aujourd'hui, près de parking, des agriculteurs qui nous aident pour les bottes de foin, enfin beaucoup de monde qui suivent notre part.
4: Une solidarité.
3: Un marché de créateurs qui va se produire. Marché de producteurs, c'est en pourparler, mais voilà. Il faut aussi étudier
2: les choses
3: et le marché pour ces gens-là qui il faut qu'ils fonctionnent. Hein. C'est des,
2: bien sûr.
3: Des producteurs, voilà.
2: Il y a des conditions qui doivent se réunir.
3: Des conditions.
1: Voilà, en tout cas, le Bilurfest se diversifie. Il y a déjà le Winterfest aussi. Le Bilurfest a fait de la musique. Et là, ben, course de casse à savon. Ah. C'est aussi un peu de challenge pour cette association.
3: J'avoue que ça a étonné beaucoup de monde là sur Boulevard, des associations.
2: Oui.
3: En l'occurrence. Qui, le jour où on a balancé ce truc, c'était comme une bombe. Ouais. Comme une bombe à la réunion des associations pour le planning de l'année qu'on avait fait l'année dernière en mois de septembre. Ça fait jaser comme pas. Ça fait le tour de Boulevard.
2: Ouais. Donc on peut lancer quand même l'appel, c'est que toutes les associations, quelles qu'elles soient, ont le droit de participer.
3: Alors, on a déjà mis en ligne sur Hello Asso. On l'a pas ouvert ou alors ça vient de se faire. Ça va se faire juste après là. J'ai une personne qui s'occupe de ça dans l'association, au nom de Charlène d'ailleurs. Et qui va lancer ce. Par contre, les associations de Boulevard ont déjà la possibilité de s'inscrire.
2: Voilà.
3: Parce qu'on est parti quand même sur le principe, comme d'habitude, ouvert à tous, à tous les porte-monnaies. C'est 10€ l'inscription.
2: Ouais, c'est vraiment pas cher. Hein.
3: Je peux vous dire qu'à côté de n'importe quelle course de caisse à savon qu'il peut y avoir tout autour dans le département, c'est bien plus haut.
4: Beaucoup plus haut.
3: Et voilà, donc c'est vraiment parce qu'on veut, comme d'habitude, animer notre village. C'est toujours été la politique du Bilurfest.
1: Il se passe des choses à Boulevard et le Bilurfest en fait partie.
3: Il y a plein d'associations à Boulevard qui sont là pour animer vraiment beaucoup d'associations.
1: Ouais, c'est vrai.
3: Je le dis quand même, je le précise, il y a beaucoup d'associations qui animent le canton, le navire qui s'appelle Boulevard.
2: Exactement. Merci beaucoup, Jimmy, parce que t'es très pris.
3: Tu dis moi que je parle beaucoup aussi.
2: Ouais. Non, merci beaucoup d'avoir passé quelques minutes avec nous. Je sais que tes collègues t'attendent. Nous, en tout cas, on est là pour vous soutenir et communiquer avec vous. On sera toujours présents, bien
3: merci.
2: Sûr. Hein, et ce soir, vive la musique, quoi.
3: Ouais, vive la musique ce soir, ouais.
2: Un bon programme et on sera là pour le diffuser.
3: Un beau programme, je l'assure.
2: Merci beaucoup, JB. Bonne soirée à toi. Et puis, on repart en musique, mon cher Fred. Et puis, on revient dans quelques instants pour la suite du programme dans ce Bilurfest, festival, bien sûr, fête de la musique, ici à Boulevard, au cours de l'Épidore.
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1: Et oui, toujours en direct avec l'homme du direct du samedi qui est avec moi aussi à l'antenne. C'est Yves qui a commencé avec la cave au grenier, les oreilles qui trinquent et qui enchaîne avec le Bilurfest.
2: Oui, quand on est bien avec Ornito, on suit. En plus, l'avantage de la situation de la radio, c'est que c'est à 300 mètres du théâtre Épidaure.
1: Oui,
2: donc,
1: voilà.
2: J'ai pas eu une grande pente à monter. Bon, sous la chaleur, j'ai dû quand même prendre au moins deux bouteilles d'eau pour arriver jusqu'ici.
1: Ah, c'est pour ça que tu transpires.
2: C'est ça. Quand même. La côte de Bouloir, elle est connue. Hein. C'est même pour ça que, comme Jimmy nous l'a annoncé tout à l'heure, le Bilurfest va nous faire une course de caisse à savon, parce que ceux qui connaissent Bouloir, ça descend.
1: Il y a des endroits où ça descend.
2: Ouais. Voilà. Comme on dit, selon le sens, ça monte ou ça descend.
1: Tout à fait. En tout cas, nous, en train de monter, la température aussi, même si là, c'est supportable grâce aux espaces ombragés de la cour Épidaure, avec des beaux arbres qui nous donnent leur fraîcheur. Mais la soirée va être chaude, hein, puisqu'on commence dès 20h sur la petite scène avec
2: l'Auto-Rescue Anti-Social Club qui est déjà sur scène en train de finaliser sa préparation. Il nous fait un petit coucou, vous n'avez pas la version vidéo, mais il nous entend, donc on a eu le plaisir de le recevoir tout à l'heure.
1: On va l'avoir au micro là tout à l'heure, juste avant son set, hein, effectivement. Et puis il y aura une soirée qui s'annonce aussi assez remuante avec le premier qui passe, c'est Banos, hein, je crois.
2: Oui,
1: en premier,
2: c'est Banos qui à 20h30 monte sur la grande scène. Parce que la particularité justement, c'est qu'il y a donc la petite scène occupée par l'Auto Rescue Antisocial Club qui accueille le public au niveau justement de la partie restauration buvette. Et vous descendez quelques marches, vous passez devant Ornithorin qui vous venez nous faire coucou au passage et vous continuez jusqu'au fond de la cour pour justement la grande scène où Banos monte à 20h30.
1: Alors effectivement c'est pratique d'avoir deux scènes parce que pendant qu'il y en a une qui termine, eh bien ça permet à la technique d'attaquer l'autre et de préparer le plateau pour le groupe suivant. C'est l'astuce maintenant sur les petits festivals d'avoir deux scènes pour avoir le temps et de pas laisser tomber la pression au niveau du public.
2: Et Banos va nous délivrer un set d'une heure un quart jusqu'à 21h45 avec un reggae d'occasion parce que la météo se présente. Et on retrouvera en conséquence l'Auto Rescue Antisocial Club pour faire l'interplateau.
1: Voilà, il fait l'intermède. Hein.
2: C'est ça. Et donc pour ceux qui ne sont pas encore arrivés, ne vous inquiétez pas, il y a la session de reprise qui viendra à 21h45. Et on a le plaisir ensuite de recevoir les crêtes brûlées à 22h.
1: Alors, ils ont dit, c'est particulier, hein, parce que c'est du punk acoustique, mais amplifié quand même.
2: Ouais. Hein. Et qu'on retrouvera justement tous ces artistes qui sont présents, on les retrouve en interview chaque set. Et pour finir la soirée en beauté, on a eu le petit jeune en interview tout à l'heure que vous avez eu en direct, sa première interview.
1: C'est Cormor.
2: Cormor,
1: voilà.
2: Pour ceux qui n'auront pas encore assez transpiré, il va mettre la dose qu'il faut avec ses BPM.
1: Ses BPM, comme tu dis. Et puis, surtout, tout au long de la soirée, nous serons là pour vous passer les concerts en direct sur le 90.2, accueillir les musiciens après leur petit set, pour une réaction à chaud.
2: C'est le cas de le dire, doublement à chaud.
1: Doublement à chaud, qu'ils auront fait monter la température. Donc, on est heureux de les retrouver sur scène. Ils ont tous un petit défi, c'est de prononcer Ornithorynque pendant leur set. On va voir s'il est relevé. En tout cas, on sera à l'écoute et vous aussi, j'espère. En tout cas, on va peut-être, avant de découvrir un petit peu le son de l'Auto Rescue, ce qu'il a à nous dire, justement.
2: Et pendant ce temps, pour ceux qui ne sont pas encore arrivés, rendez-vous au Théâtre Épidaure, du moins sur l'extérieur du Théâtre Épidaure, pour écouter toutes ces belles musiques.
1: Et le monde et les gens arrivent en plus, de plus en plus nombreux. Il fait chaud, mais ils ont envie de prendre le frais aussi avoir été enfermés toute la journée, c'est bien d'être un petit peu en extérieur.
2: Et il y a une petite brise très agréable quand vous êtes à l'abri du soleil, c'est très agréable, venez nous rejoindre.
1: Bon, alors je vais voir mon technicien et puis on écoute l'interview de l'Auto Rescue.
3: Alors, juste avant, ce n'est pas l'Auto Rescue. C'est Nicolas qu'on aura.
1: C'est Nicolas, qui va nous parler d'Alain Torescu.
2: Il va nous parler de Vlad.
4: Bonjour à tous, on est ici à Bouloir dans le cadre du Bilurfest, fête de la musique en ce 21 juin 2026.
2: 21 juin, c'est fête de la musique. Voilà. Moi c'est Yves.
4: Je voyais dans ma tête 20 et puis j'ai dit 21. Je sais pas pourquoi.
2: Le 20 ça sera au bar, après l'interview.
4: Oui, exactement. Et on va bien sûr recevoir les artistes qui vont se produire sur scène pendant cette soirée. Il y en a un qui va se produire plusieurs fois. On ne sait pas pourquoi. Il va intervenir. Peut-être pour boucher les trous, j'en sais rien. On va faire connaissance avec lui. Un grand bonjour à Lotarescu. C'est bien ça?
5: Est-ce que c'est j'ai ça, bien? C'est le nom de famille de mon personnage. Absolument.
4: C'est le nom de famille de ton personnage.
2: Et tu n'as pas dit tout le nom complet du groupe.
4: Oui, avec ASC. À la fin.
2: Anti-social club.
4: Tout à voilà. Fait. Alors, il y aura beaucoup de choses à demander. Déjà, ton vrai prénom, c'est?
5: Mon vrai prénom, dans la vraie vie, c'est Nicolas.
4: Nicolas. Tu, au moment de l'interview, tu peux faire Nicolas ou?
5: Là, pour l'instant, je suis dans la vraie vie.
4: Donc, voilà, Nicolas. Okay. Nico. On est en intime. Nico, ça ira. D'accord, ok. Moi, c'est Ludo. Salut, ça va?
2: Salut.
4: Je te présente Yves, qui va essayer de faire l'interview.
2: Et pas la peine de tendre la main, il n'y a pas la vidéo.
5: Moi, je vais essayer de répondre. Alors,
4: d'accord.
5: Voilà, là.
4: Mais alors, d'où vient ce personnage? Donc, tu dis, c'est ton grand-père. Pourquoi le choix de ton grand-père?
5: Qui a dit ça?
4: C'est toi?
5: Ah, moi, j'ai dit ça? Non, j'ai pas dit ça. C'est mon personnage.
4: Un personnage
5: de Vlad Lautarescu.
4: Qui est-il, alors?
5: Vlad Lautarescu, en fait, je sais pas trop. Est arrivé comme ça un jour et j'ai fait pas mal de chemin avec lui, en fait. Alors, c'est assez déséquilibré comme relation parce que je suis surtout censé répondre aux interviews à sa place.
4: Oui.
5: Monter le matériel à sa place. Faire les bornes à sa place aussi. Et puis, à un moment, il va arriver ce soir et puis il va faire un truc, je sais pas, j'ai jamais vu. Je suis toujours absent à ce moment-là. Voilà, il fait ses trucs. Et en fait, on bosse depuis un certain temps. En quelque sorte, son agent artistique. Peut-être.
4: Ouais.
5: C'est comme ça que ça s'appelle. Ouais. Et c'est un personnage que je traîne depuis un certain temps puisque je l'ai déjà. J'ai déjà appris à le supporter dans le cadre d'un autre spectacle qui s'appelle Solo Orchestra et qui était déjà venu au Bilurfest en 2022.
4: Je me rappelle, derrière le château, exactement.
5: Ça. Voilà, c'est ça. Dans ce spectacle-là, il vient avec une charrette sur l'orchestre. Et cette fois, c'est une version un peu plus récente qui s'appelle Lautarescu Anti-Social Club, où il est encore tout seul avec ses amis imaginaires. Et voilà, une version... musique, en fait.
4: Oui, d'accord. Ok, je vois bien à peu près. Il a un message à passer quand même ou pas? Parce que antisocial, j'ai l'impression que...
2: Moi, ça me fait penser à Treuze, parce que connais le Buena Vista Social Club.
4: Voilà.
2: Et quand j'ai lu le nom du groupe, je me suis dit, antisocial, automatiquement, on pense à Treuze. Y a-t-il un petit message?
5: Il n'y a pas de lien avec Treuze, non, ni avec le Buena Vista Social Club, d'ailleurs. C'est juste que c'est un énième projet solo, encore une fois, et que donc, du coup... Ouais, Anti-Social Club, je trouvais ça assez approprié, un projet solo.
2: Ouais, je trouve ça plutôt cool.
4: Oui, c'est vrai. Justement, solo, parce que t'es antisocial, toi? Tu n'arrives pas à avoir des liens sociaux?
5: Ah, ça, c'est Vlad Lautarescu qui fait ça. Hein. C'est pas moi.
2: La preuve qu'il est antisocial, il est en train de répondre à une interview.
5: Tout à fait.
4: Et qu'est-ce que t'avais relevé chez lui, toi? Rien, hein.
2: Si. Qu'est-ce que tu racontes comme bêtise? Déjà, moi, en même temps, quand j'entends Vlad, automatiquement, avec un nom comme ça, ça me fait penser Roumanie, et donc je pense à Vlad l'Empaleur,
5: qui a pas de victime en général, quand je joue.
2: ou alors de plaisir.
5: Quoi, l'empalement? Je veux pas rentrer sur ça.
2: Non. pas à ce niveau-là, où on se fait empaler avec de la bonne musique. Voilà. Ça nous pénètre au plus profond de nous. Voilà, on va arrêter à ce niveau-là.
5: À
2: quelle heure on diffuse l'interview? Passé minuit, c'est ça? On peut continuer.
5: Mais oui, Vlad vient de Roumanie, effectivement. Et il a revisité déjà des thèmes traditionnels avec Solo Orchestra.
4: Ouais.
5: Et là, il avait envie de faire sa propre musique.
4: Ah, d'accord.
5: De la musique de France, pour le coup, mais qui sonne furieusement roumaine, mais qui, voilà, là c'est de la musique de création actuelle.
4: Actuelle.
5: Oui.
2: Et y a un peu plus d'électricité dans cette musique, semble-t-il.
5: Il y en a un peu plus, effectivement. Il y a un vocabulaire un peu plus contemporain, quoi. Avec alors il y a toujours des instruments acoustiques, violon, clarinette, des flûtes, des Balkans et du Proche-Orient, et aussi une bonne couche de synthé, de boîte à rythme et de tout ça.
4: Ouais.
5: Voilà, pour un rendu qui se situe à peu près nulle part. Mais s'il fallait le cartographier, ce serait peut-être entre le bourbier du trip-hop, les montagnes de l'enfer du hip-hop et
2: j'aime bien.
5: Les abysses du post-rock.
2: Voilà. J'aime bien les définitions.
4: J'aime bien comment ils se situent.
2: Oui.
4: C'est-à-dire que je mets à la place de nos auditeurs. On va écouter en littorin, ils font les bons interviews en général, les gars là-bas. Et ben là, aujourd'hui, on en chie. Parce qu'en fait, on essaie de vous de vous présenter un univers musical ou avec un personnage, et le gars, eh ben, il botte en touche. Ouais, alors, il le fait super bien, hein. Ah ouais, franchement.
5: Mais attends, mais la musique, ça s'écoute aussi.
4: Ah, hein. Ah oui, ça se découvre, surtout.
5: Bah oui, bah bien sûr, surtout ce soir.
4: Ça se découvre.
2: Et ça se découvre.
4: Pour venir, pour venir.
2: Oui. Et, quel a eu l'impact au niveau de la création, le fait de déjà avoir eu le personnage racontant donc le côté acoustique avec des chansons donc semble-t-il plus traditionnelles et oui. Cette envie justement d'écrire une histoire maintenant, c'est par rapport à un passé justement qui remonte.
5: Je ne sais pas. En fait, faudrait poser la question à Vlad Lotarescu, oui. Mais il est pas là tout de suite. Là,
2: il est
5: là
2: dans
5: sa boîte de costume tranquillement.
2: Ouais.
4: Mais est-ce que c'est difficile de travailler avec lui ?
5: Eh ben, en fait, au début, je voulais pas bosser avec lui justement sur ce projet-là.
2: Mmh.
5: Et il s'est invité.
2: Ouais.
5: Et il a squatté. Et finalement, il m'a expulsé. Mmh. Et résultat, c'est lui qui fait le spectacle une fois de plus.
4: Mais est-ce qu'il paye bien quand même ? Non, il est payé bien ou pas ?
5: Ah ça, faut que tu vois ça avec le regard.
4: Ouais, bah, je sais pas, mais t'as bossé avec lui visiblement, tu l'as approché au moins.
5: J'ai bossé avec lui, ouais.
4: Mais t'as négocié quand même.
5: Ouais, mais je crois que je l'aime bien. En fait, je pense qu'il nous écoute en ce moment d'ailleurs. Il me parle, j'espère qu'il m'en voudra pas. Non, mais en vrai, je l'aime bien. C'est juste, voilà, c'est comme des amitiés au long cours. Des fois, on se prend un peu la tête sur des trucs, mais bon.
4: Ouais.
5: Globalement, on arrive à se supporter quand même.
4: Est-ce que tu te retrouves en lui ?
5: Ah bah complètement.
4: Ouais. Ouais. Est-ce que c'est un guide pour toi ?
5: C'est plutôt un anti-guide, hein.
4: Ouais, ouais.
5: C'est, on va dire, c'est un peu mon clown.
4: Ouais. Voilà. Est-ce que lui, t'aurais voulu l'être?
5: Je le suis à temps très partiel et ça suffit déjà, sur des moments très particuliers. Alors, dans le reste de la vie, je sais pas, parce que Vlad, c'est un personnage qui parle pas déjà.
4: D'accord.
5: Alors, c'est pas si, c'est parce qu'il parle pas français ou parce que juste il parle pas du tout. Il sait que chanter en roumain, en plus, qui n'arrange rien. Alors, pour commander une baguette de pain le matin, je pense que ça serait pas super pratique quand même, quoi. Donc, c'est ça, je pense qu'il peut venir. Et
4: tu sais pourquoi il parle pas? Est-ce qu'il y a un secret?
5: Bah, il me l'a jamais dit.
4: Ouais,
5: c'est con. Hein.
4: Ouais, c'est dommage, quoi.
5: Ouais.
4: Comme t'es proche de lui, quand même.
5: Assez, ouais. Ouais. Mais tu sais, faut apprendre à respecter les gens tels qu'ils sont aussi. Et puis,
4: est-ce que tu penses bien le connaître ?
5: Assez bien, ouais.
4: Ouais.
5: Ouais. C'est pour ça, je lui en veux pas d'avoir squatté ce nouveau projet musical où à la base il était censé être absent.
4: Ouais.
5: Il est là, bon bah c'est un peu les vieilles marmites et les meilleures soupes, hein, voilà.
4: Est-ce que tu es heureux de l'avoir rencontré ?
5: Ah ouais. Ouais, carrément.
4: Ouais. Ouais, ça t'a changé la vie?
5: Quelqu'un de... Est-ce que ça m'a changé la vie? Je ne sais pas. C'est une question complexe.
4: Ouais, je comprends.
5: J'en sais rien.
4: Ouais, mais elle est posée la question.
5: Ouais.
4: Il faut
5: Je ne sais pas s'il y aura une réponse aujourd'hui.
4: Tu sais pas. Est-ce que c'est le public qui pourrait te donner la réponse?
5: Je ne sais pas. Le public me le dira peut-être tout à l'heure. C'est un mystère. Pour le reste, voilà.
4: Est-ce que tu as écouté des morceaux de notre invité?
2: Oui, on ressent justement, ça donne un peu l'impression que justement c'est Sol Orchestar avec le côté électro par
4: magnifique.
2: Derrière. Il y a justement l'actualisation, c'est un peu justement Vlad qui débarque au 21e siècle et qui découvre l'électricité. Je faisais de la musique d'une certaine manière et tiens, avec le côté électricité, ça donne une sonorité différente et je découvre un autre monde.
5: Ouais, mais il y a un truc comme ça, mais sauf que Vlad, en fait, il est un peu con parce qu'il s'était pas rendu compte qu'en fait, l'électricité, il l'utilisait déjà parce qu'en fait, dans le Sol Orchestar, c'est une histoire de loop station, c'est une histoire d'amplification aussi, quoi. C'est juste que là, c'est peut-être plus assumé, ouais.
2: Mmh.
5: Ouais, ouais. Et puis, envie d'aller chasser sur d'autres terrains aussi, esthétiquement, je veux dire, enfin, en termes de style de musique et tout ça, de rester toujours les pieds dans les Balkans, clairement, quoi, parce que ça, pour ça, on se refait pas. Mais d'aller chercher d'autres sons. Enfin, voilà, c'est ça. De pas être, pas essayer de reproduire de manière plus ou moins fidèle quelque chose qui est déjà fait ailleurs et par d'autres gens, quoi. Moi, je suis français, j'ai aucune origine roumaine d'ailleurs ou quoi que ce soit. Je suis d'ailleurs jamais allé en Roumanie. Ça va jusque là. Ah oui, non, c'est l'histoire d'une escroquerie, tout ça. Escroquerie heureuse, en fait.
2: Et justement, comment on tombe dans un domaine musical et dans une culture que justement t'avoues ne jamais avoir visité, comment ton amour de cette musique est arrivé? C'est hasard,
5: c'est complètement du hasard.
2: Ouais.
5: Mais qu'est-ce qui est pas complètement du hasard dans la vie aussi? Et en même temps, quand j'y pense, je me dis en fait, c'était pas du tout du hasard. Enfin, c'est un mélange des deux, quoi. Ça aurait pu être complètement différent et en même temps, je pense pas. Qu'est-ce qui s'est passé? En fait, moi, en réalité, je suis surtout un gros fan de métal extrême, death metal, black metal, tout ça.
2: C'est clair,
5: quoi. Et puis un jour, j'intègre un groupe qui faisait du répertoire balkan, klezmer, musique de l'Est, Europe de l'Est, etc. Mmh. Et puis moi, je leur dis, par contre, faut que je me forme là-dessus. Je connais pas grand-chose. Faut que j'écoute des choses. Et puis un des membres du groupe me dit, écoute le Taraf de Haidux, par exemple, qui est un ensemble musical roumain.
4: Ouais.
5: De tziganes roumains. J'écoute ça, je regarde des vidéos sur internet un peu et je me dis, mais c'est qui ces gens, quoi?
4: Ouais.
5: En fait, j'ai retrouvé exactement ce qui se passait dans le métal, c'est-à-dire un sens de l'urgence, une manière de jouer, il n'y a pas le temps, en fait, quoi.
4: Faut
5: tout balancer direct, aller jouer trop vite, trop fort. Et tout le monde là devant qui est complètement fou et tout. Je me dis, mais en fait, ces gens font du métal, mais avec juste, sans le savoir, quoi.
4: Oui.
5: En fait. Et moi, ça m'a, ce truc extrême, en fait, m'a complètement fasciné, quoi. Et c'est par ce biais-là que je suis rentré là-dedans, qui est un peu étrange, quoi. Mais pour moi, c'est vraiment
4: c'est une transition de similitude sonore et comme tu dis, d'urgence qui a fait que, t'avais déjà le terreau pour que ça puisse germer.
5: Ça m'a tout de suite parlé. Et puis ensuite, ça a été de la formation aussi pour essayer de comprendre aussi comment ça marche un petit peu, quoi.
4: Apprendre tout le groove quand même qu'il y a derrière.
5: Savoir
4: réinterpréter justement un style musical que tu découvrais.
5: Ouais, au moins un peu. Après, moi, je me considère pas comme un musicien de musique traditionnelle en réalité. Mmh. C'est pas un terme que j'endosse, quoi, parce que je trouve qu'il pèse lourd sur les épaules. Mmh. Mais j'aime ça. Voilà. Oui. C'est juste par amour, en fait, et par respect et envie de planter ces graines-là dans ce que je fais en musique. Voilà, c'est surtout ça.
4: On va être obligé d'arrêter cette interview, oui. Malheureusement. Deux dernières choses, mon cher Nicolas. Un défi pour ce soir, déjà, qu'on va te lancer.
5: Ah oui.
4: Si tu l'acceptes.
5: Ouais.
4: Mais de toute façon, tu t'y attends un petit peu. Je sais pas, parce que comme tu as fait 2022...
5: Je peux en parler à Vlad éventuellement.
4: Tu passes un message, s'il te plaît. Vlad va faire deux interventions ce soir.
5: Oui.
4: D'accord. Donc, à chaque intervention, le défi, c'est prononcer le mot radio ornithorynque. Bon, voilà.
5: Ok, mais tu as bien compris que Vlad ne parle pas.
4: Oui, mais ça, c'est ton problème. C'est tes yeux problème.
2: Il le chantera
4: Voilà.
5: Peut-être qu'il va le chanter.
4: Voilà. Et le deuxième, donc ça, tu t'engages bien sûr devant nos auditeurs à faire passer au moins le message à notre ami. Et le deuxième, qui va être encore plus difficile pour toi, c'est que ornithorynque, tu connais.
5: Ah oui.
4: D'accord. L'animal.
5: Oui.
4: Oui. On cherche depuis longtemps le cri dans l'ornithorynque et on n'arrive pas à le trouver tout simplement. Et donc nous, on demande à tous les artistes qui passent nous voir, comme ils voyagent beaucoup les artistes, peut-être qu'ils ont entendu le cri de l'ornithorynque. Tu as 3 secondes pour imaginer le cri de l'ornithorynque par notre ami Nico. 3, 2, 1, c'est... D'accord.
5: Je fais ce que je peux.
4: Ouais, je vois.
5: Les soudains.
4: Alors, les toilettes, c'est là-bas. D'accord. Ok. C'est dans la boîte. Merci beaucoup, Nico, d'avoir joué le jeu avec nous. Puis on compte sur toi, bien sûr, ce soir.
5: Et puis
4: on se retrouve d'ailleurs après les interventions musicales, bien sûr.
2: Et à tout le public qui n'est pas encore arrivé au moment de l'interview, mais qui sera là sur le parking de Épidore pour le spectacle, venez le découvrir et découvrir son acolyte. Je dis bien acolyte parce qu'il y en a qui vont dire que je prononce mal.
4: Oui, c'est sûr.
5: Acolyte anonyme.
2: Ouais, c'est ça. Merci beaucoup.
4: Merci.
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4: Bon appétit, moi. Bon appétit, mon cher Yves.
2: Pour ceux qui n'ont pas la version vidéo, c'est-à-dire qui ne sont pas sur le site du Théâtre Épidore, ils ne me voient pas au micro en train de déguster une aiguillette de poulet servie par un des food trucks. C'est très appréciable.
4: Ouais.
2: On a une journée où il fait chaud. Il ne faut pas oublier, on va dire, de s'hydrater, mais également de manger pour justement supporter la chaleur. Et c'est ce que je fais en ce début de soirée où nous avons le plaisir de voir quelques personnes arriver. Il y a du monde qui prend place. Ça fait plaisir et bientôt.
4: Possibilité
2: musicalement. Ça, on va prendre place également pour l'Autorescu Antisocial Club à 20h annoncé sur scène, mais que nous n'allons pas avoir le plaisir de diffuser sur l'antenne.
3: Bien sûr que si.
2: Ah, Fred, tu as trouvé une solution.
3: Les miracles de la technologie, de la technique.
2: Il est formidable, cet homme. Vous venez le rencontrer directement sur le site, parce que c'est l'occasion aussi de rencontrer vos animateurs préférés.
4: Ouais. Et j'ai dans le collimateur notre cher Nico, et je veux dire qu'il est très concentré. Donc on va le laisser, on lui fait un petit signe, pour lui on va plein de bisous d'encouragement. Pour le set qu'il va nous faire dans 5 minutes. Le reste de l'actualité, mon cher Yves, ensuite, après, cet artiste, il y aura.
2: Le suite de l'actualité, c'est je suis en train de manger une tranche de tomate.
1: Ouais, il est toujours que la tortore, lui. De toute façon, il vient sur un festival, qu'est-ce qu'on mange? On se demande pourquoi il écoute de la musique, lui.
2: Et d'ailleurs, la musique se consomme.
3: Et d'ailleurs, qu'est-ce qu'on mange? Parce qu'en fait, là, tout à l'heure, vous invitez les gens à venir. Mais est-ce qu'ils peuvent manger sur place?
2: Oui, justement, c'est ce que j'étais en train de dire.
4: Oui.
2: Il y a deux food trucks.
1: On parle pas la bouche pleine.
2: je viens de descendre la tranche de tomate.
1: Mais il y a deux food trucks. Il y a une petite buvette très sympathique. Et aussi un brumisateur. Pour ceux qui auraient chaud, ils font un petit tour autour du brumisateur. Ça va leur donner un bon coup de fraîcheur.
3: Ouais. Et puis si vous voulez un petit dessert, il y a des sucreries, des chichis, crêpes, gaufres. Voilà, il y a
4: glace.
3: Il y a tout ce qui fait des glaces.
1: Et en plus, avec votre tortore, vous pouvez aller chez le barbier.
4: Oui, exactement.
1: Voilà,
2: je vais faire les pointes.
1: Un petit massage du cuir chevelu et puis il va s'occuper de vous et vous serez beau pour la soirée.
4: Exactement. Et si vous voulez garder un bon festival, vous pouvez faire. Attention, j'ai employé un verbe, je vais me faire tuer, bien sûr.
1: Attends, je tape tout de suite.
4: Ouais, vous pouvez faire graver quelque chose sur la peau. Enfin, voilà.
2: Ludo, je t'aime.
3: C'est du tatouage éphémère.
4: Exactement.
1: Tatouage éphémère, voilà. Donc, il n'y a pas de conséquences à long terme.
4: Non, du vrai tatouage. On me fait signe que non, vous êtes trompé. C'est du vrai tatouage, donc vous pouvez faire du vrai tatouage. Non, ne déconnez pas, c'est un truc. Si vous dites je t'aime ou enfoiré de président, eh bien, c'est à vie. Hein, vous
1: c'est ça que j'ai trouvé.
2: Le nouveau slogan de la radio. Pour la deuxième fréquence, on va changer. C'est plus différent depuis 7 ans. C'est enfoiré de président.
4: Exactement.
1: En tout cas, le Torrescu, il va être pile à l'heure parce que c'est dans 3 minutes qu'il prend l'antenne. Et je pensais qu'il allait chauffer un peu les instruments. Non.
4: Non.
1: Il va partir
2: directement.
1: Il a déjà
2: chauffé les instruments.
1: Ouais. Oui, parce qu'il est chargé des intercèdes. Il a joué déjà un petit peu pour accueillir le public qui arrivait dès 18h30 sur le site. Et donc, il est prêt. Il est au taquet. Vlad va pas vous dire un mot, mais son impresario, oui, apparemment.
4: Oui. Il le comprend en regardant droit dans les yeux. Ils se comprennent, ces deux compères.
1: Et puis, pour ceux qui auront apprécié les groupes aussi qui vont se produire, eh bien, il y a aussi des petits goodies, CD à vendre sur place pour rapporter un souvenir de ce festival. C'est important pour ces groupes de récupérer un petit 3 francs 6 sous pour continuer d'enregistrer d'autres pays ou d'autres albums.
2: Le merchandising est l'un des rares apports financiers maintenant des artistes, surtout des artistes locaux ou émergents, ou qui n'ont pas encore le plaisir d'être soit signés sur un label ou d'avoir déjà le plaisir de passer sur les radios. Mais nous, ce qu'on va faire, on va les passer.
1: Et puis tout à fait. Et puis garder un support physique, effectivement, maintenant à l'heure où vous avez que des trucs virtuels, c'est bien. Mais le jour où votre PC plante, vous n'avez plus rien. Alors vous pouvez les rechercher éventuellement sur le même site, mais il y a peut-être des choses que vous aurez plus. Moi, je suis encore attaché au support physique.
2: Il y a le plaisir de l'objet et de plus en plus. Là, je suis pas encore allé voir les sites. Il y a beaucoup, c'est du digipack, donc il y a le plaisir du produit. C'est pas juste un CD dans une boîte cristal. C'est il y a un effort des artistes pour présenter une œuvre,
1: un truc un peu joli,
2: complète.
1: Quoi. Voilà, tout à fait. Donc n'hésitez pas aussi à les soutenir en allant faire ce petit achat. Souvent, vous les trouverez pas à la Fnac, par exemple.
2: Et souvent pour pas cher, contrairement à ce que certains disent. Quand vous avez de la bonne musique à 5 ou 10 euros le CD, je ne connais pas les tarifs qui sont proposés ce soir. Voilà,
1: Et puis c'est une histoire, c'est-à-dire je les ai vus sur scène, voilà, c'est ça aussi. C'est pas j'ai écouté sur dans le cloud, voilà. Ouais, Claude, ce Claude, il m'énerve. Je l'aime pas, ce Claude.
4: Alors on va rappeler quand même aux chers auditeurs et ceux qui nous écoutent bien sûr sur place le programme de la soirée. Dans quelques instants, on aura donc l'Autorescu
2: ASC
4: bien sûr
2: Anti-Social Club.
4: C'est bien, il me traduit tout.
1: Oui, bah, bien. Parce que tu ne connaissais pas la traduction.
4: Oui, bien sûr, bien sûr. Ensuite, on aura Cormor.
1: Non, Banos.
4: Non, c'est Banos après, bien sûr. Bien sûr, Banos.
2: On va t'acheter des lunettes.
4: Oui, exactement.
2: Il y a de la buée dessus, il fait trop chaud.
1: À 20h30. Et puis à 22h, il y aura...
4: Les crêtes.
1: Les crêtes brûlées.
4: Exactement. Voilà.
2: Avec l'interplateau du Latorescu Antisocial Club.
4: Et on finira par Cormor.
1: Voilà. Le petit jeune qui digète.
4: Ouais, oui,
1: voilà.
4: qui avait les pétaches tout à l'heure.
1: Voilà. Tu lui as fait peur.
4: Non.
1: Voilà, je sais pas, il s'est mis en place, notre
4: ami. Pas encore.
1: Non, il est en retard. Il nous a dit qu'il espère ne pas oublier l'heure. Je crois qu'il va être mort là-dessus.
2: Il est peut-être à l'heure de la Roumanie. Non, peut-être qu'il n'est pas à 20h en Roumanie. Et Vlad n'est peut-être pas encore sorti, parce que justement, lors de l'interview, on se posait la question, qui était Vlad ?
1: Bah, personne ne sait qui est Vlad.
2: Bah oui, c'est là, son mystère. Et peut-être qu'on va le rencontrer ce soir.
1: Il attend la tombée de la nuit, en fait, pour sortir. Ça me dit quelque chose qui vient de Roumanie, qui attend la tombée de la nuit pour sortir. Ça me paraît suspect.
2: Vient-il des Carpates?
1: Peut-être.
2: Moi, s'il vient des Carpates, je me carapate.
4: D'accord.
1: Okay. Oh, bah, bien sûr. Tu la gardes pour tes émissions, celle-là.
2: bah, bien sûr.
4: On va peut-être changer le mode de recrutement, Fred.
2: On va changer les piles des nouveaux.
1: Bon, on attend le concert ou on fait une petite pause musicale, Fred?
3: On fait une petite pause musicale. Ah,
1: ouais, voilà.
3: Puis après, que le direct reviendra. Place au direct.
1: Ok.
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1: De voir passer Vlad se dirigeant vers la scène. Donc bientôt début de l'Autorescu Anti-Social Club pour cette ouverture de soirée du Bilurfest, fête de la musique, en ce 20 juin, sur la cour du théâtre Épidaure à Bouloir. Donc pour ceux qui sont pas encore arrivés, prenez le temps, on va dire, faites pas de bêtises sur la route. Si vous êtes à Bouloir, venez, parce que la musique, ça débute maintenant.

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1: Ah, Mohamed. 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

0: 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Merci le Bill of Fesses. Je m'arrête là-dessus, vous me reverrez tout à l'heure. Ça se passe à côté maintenant. Merci d'être venues si nombreux, nombreuses. C'est chouette. Bravo, bravo à vous.
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1: Avec l'Autoriscou qui vient de terminer son petit intermède et l'ouverture du festival. Un vent de fraîcheur, tu dis ?
2: Oui. Hein.
1: Ça y est, c'est bon.
2: Eh, hey, je suis revenu. Un vent de fraîcheur grâce à justement cette musique venue des Balkans qu'on aura le plaisir de retrouver tout à l'heure en interplateau, parce que là maintenant, on change de côté au niveau de la scène, on se dirige vers la grande scène pour accueillir Banos.
1: Ouais, Banos, mais je sais pas, peut-être qu'on va voir l'Autoriscou ou son impresario juste après son set. Hein,
2: ouais.
1: Il avait promis de passer.
2: On va le laisser descendre de scène et savoir s'ils sont tous les deux ou pas.
1: Ouais, je sais pas. Et puis, il me semble ne pas avoir entendu Ornithorync dans son set.
2: J'ai vu la réaction de notre président adoré qui était légèrement dépité.
1: Oui, mais il a pas écouté tout. Hein. J'ai vu, il était en train de baffrer.
2: Oui.
1: Il a été manger des glaces. Il était pas là. Il n'a pas tout écouté.
2: On l'aperçoit, on lui fait un petit coucou à Vlad. Il est en train de fondre.
1: Il est passé, là, il va partir se rafraîchir.
2: Il est en âge, il a fait une belle prestation.
1: On espère l'avoir tout à l'heure au micro de la radio. Et peut-être qu'on peut écouter ce qu'a à dire Banos sur le. On va attendre.
2: Le son a débuté.
1: Alors, on va.
2: Banos.
1: Mais ça commence tout de suite.
2: Oui, tout à fait. C'est Banos.
1: On envoie, alors Banos, on écoute.

d'avoir des chanteurs, d'avoir des gens qui font des instrus, d'avoir des producteurs de talent reconnus en France et en Europe. Et le premier morceau que je vais jouer, c'est marrant parce que je venais à Bouloir quand j'étais gamin. Et en fait, j'avais mon meilleur ami qui est un producteur qui fait aussi des instrus de talent. Et ce premier morceau, je lui dédicace. L'homme s'appelle Westfinga, il a grandi à Bouloir, comme quoi reggae music à Bouloir, ça fait long time que ça existe.

Et les amis, est-ce qu'on peut faire du bruit s'il vous plaît pour Jaddy au contrôle derrière, s'il vous plaît, du bruit pour lui s'il vous plaît. Ok, ça fait plaisir, on est ensemble ce soir en famille, ici à Bouloir même, c'est gratuit. On peut faire du bruit aussi pour le Bilurfest qui nous accueille ce soir s'il vous plaît. Vas-y, c'est l'état Jaddy, mets-nous la musique du cœur.

Yes, aïe, ce soir c'est vibe. Merci à vous du fond du cœur. Ça fait plaisir. Tu vois, les prochains morceaux qui arrivent, en fait, on va aussi, on va varier entre le hip-hop, le reggae. Mais tu vois, dans ces deux styles de musique, si tu veux, il y a une chose qui m'a rassemblé, en tout cas, qui m'a beaucoup ému depuis toujours, et c'est pour ça que j'en fais, je pense, aujourd'hui. C'est les textes. Les textes, et c'est pour ça que j'aime beaucoup m'attacher au rap aussi. Et le prochain morceau s'appelle Toujours les mêmes. Et à travers ce morceau, ce que j'aimerais dire, en tout cas, c'est que le pouvoir, il est à chacun d'entre nous. On n'est pas obligé de le donner, tu sais, à des gens qui sont tout là-haut, qui vont décider des lois pour nous, des trucs pour nous. Alors qu'au final, même à l'échelle de notre quartier, à l'échelle de notre ville, on peut déjà s'impliquer. Le pouvoir, il est en chacun d'entre nous. Il faut pas l'oublier, je crois, frérot. Nous, on envoie la musique, mon frère. Sinon, je vais faire que de parler. Ok. 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

0: Faites-moi un maximum de bordel pour l'homme que l'on nomme Bano, s'il te plaît.
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2: Merci. Et tu vois, en fait, le pouvoir, il est en chacun d'entre nous. Ok, on continue,
3: chaud,
2: frérot,
3: hein.
2: Il fait chaud.
3: Il fait chaud, hein. C'est chaud, hein.
2: Le morceau qui arrive s'appelle Il ne pense qu'à ça. Si tu veux, tu peux envoyer la musique, frérot. Le morceau s'appelle Il ne pense qu'à ça, tu vois, c'est cette idée que cette élite individualiste tente tant bien que mal de nous imposer des choix de vie.

Merci, ça fait chaud au cœur. Il fait chaud. T'as vu, on vit dans un monde qui est vraiment magnifique, je pense qu'on peut le constater ici, même à Bouloir. J'ai grandi il n'y a pas très loin à Saint-Calais, donc je connais un petit peu l'endroit, t'as vu. Et on a la chance d'avoir des belles campagnes, des endroits, il y a des forêts, il y a des lacs. Et même si on va voir un petit peu plus loin, c'est encore plus beau. Et quand je vois ce qu'on est en train de faire au monde dans lequel on vit, ce qui nous entoure, j'ai du mal à imaginer un futur positif pour nos enfants, nos petits-enfants. Alors je pense qu'il faut qu'on réagisse, qu'on reprenne main sur nos vies. Peut-être qu'on se révolte aussi parce que c'est pas toujours nous qui décidons, mais au fond, on a quand même le pouvoir en nous. Je pense que demain, si on veut

0: Merci. T'as vu si on va garder un...
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0: Ça s'arrête. Ok, on va continuer. Le prochain morceau s'appelle Le temps est compté, tu vois. Ce morceau-là, en fait, c'est un morceau de pur hip-hop. Et tu vois, je vais te raconter un petit peu ma vie, mais c'est comme ça, on est là pour passer un petit moment ensemble. En plus, on fait de la musique, c'est cool, ça fait plaisir. Le morceau s'appelle Le temps est compté. À l'époque, quand j'avais 14-15 ans, mon petit frère, mon grand frère, que dis-je, il commençait à rapper à droite, à gauche, t'as vu. Et moi, je faisais juste de la guitare dans ma chambre, je faisais un petit peu de guitare. Et je me suis dit, putain frérot, tu rappes bien, j'aimerais bien moi aussi écrire des trucs et tout. Après, j'ai commencé à écrire des textes. Et tu vois, c'est un petit peu grâce au pouvoir de la famille, je remercie ma famille parce que c'est un petit peu grâce à eux aussi que j'ai avancé dans la musique et que j'ai mis des mots sur mes mots. Ok, déjà dit, on y va, on envoie le morceau. Le morceau s'appelle Le temps est compté, tu vois. Le temps est compté, ça veut dire qu'il faut profiter de chaque instant. Chaque instant comme celui-ci, les instants simples, en famille, entre amis.
2: Rapprochez-vous.
0: Et j'aimerais voir tout le monde une main en l'air, s'il vous plaît. Tout le monde une main en l'air. On va se donner la force. Ok. Yeah.

bien non frère, on n'est pas prêt de se taire. Hey, ça fait plaisir en fait. Merci à vous du fond du cœur, merci à vous. Et tu vois les amis, j'aimerais aussi qu'on remercie, on a remercié Billurfest tout à l'heure, tu vois, il y a les gens qui sont là aussi, grâce à eux, on fait ça, c'est la technique, donc on peut faire du bruit pour la technique là-bas, s'il vous plaît, du bruit pour eux. Ok frérot, on envoie la suite mon frère. Le morceau s'appelle Andale. Tu vois, je te disais, la beauté de ce monde. Nous, aujourd'hui, moi en tout cas, je me sens chanceux, privilégié parce que j'ai la chance de pouvoir aller le voir, le visiter, pour le protéger.

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0: T'as vu, je te raconte ma vie un petit peu depuis tout à l'heure, mais je vais continuer parce que... Tu vois, mon premier rapport à la musique, je te disais un petit peu que c'était la guitare, enfin c'était le hip-hop, ma première rapport à l'écriture, mais mon premier rapport à la musique, c'était la guitare, et c'est grâce à mon père qui est là aussi ce soir. On peut faire du bruit pour mon padré qui est là, tu vois, c'est lui qui m'a appris à faire de la guitare. Et à toute la famille d'ailleurs, ça fait plaisir, merci à vous. Et du coup, tu vois, c'est grâce à lui un petit peu que j'ai mis ses pieds dans la musique, et c'était tellement bon, une sorte d'échappatoire, de défouloir, et puis une sorte de mettre des mots, comme je le disais, sur mes mots. Ok. Le morceau s'appelle Dealer. C'est disponible sur la mixtape qu'on a sortie l'année dernière. Elle s'appelle Dans mon sac à dos. Juste là-bas, il y a un petit merch et tout. C'est à prix libre, les amis. Ça peut être 0, 1, rien du tout. Même si tu veux juste le CD, il est pour toi. Merci à tous. Ça fait vraiment plaisir de partager ce moment ici ce soir.

Dis-leur qu'on a la rage. C'est dur, il fait chaud, mais ça fait plaisir. Merci à vous du fond du cœur.

0: ensemble. Allez, bouloir.
1: Oui, nanana, c'est
0: ensemble. Ensemble.
2: Et ouais, c'est ça. Réapprenons à vivre ensemble. Merci à vous du fond du cœur. Le prochain morceau s'appelle Où va le monde ?

0: Eh les gars, Bill of Fest, est-ce que vous avez encore de l'énergie? Non, attendez, c'est une blague ou quoi? Il est quelle heure là, frère? Attends, il est 21h30. Vous êtes fatigué, est-ce que vous avez de l'énergie?
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0: Ah ouais, je préfère ça, c'est cool, ça fait plaisir. On est reparti, mon frère, tu peux envoyer la musique. Le morceau qui arrive s'appelle Tous les jours. Tu vois, il y a plein de choses qu'on pourra nous enlever sur Terre, mais les moments en famille, entre amis, tu vois, les moments qui ne coûtent rien finalement, c'est des trucs qu'on nous enlèvera jamais.

Yes, merci à vous. Je sais même pas, j'ai déjà bu toute l'eau en fait. Il fait super soif. Je vais reprendre je taxe une petite bouteille, frère. Ok, merci. Vous avez pas trop chaud, vous, ça va la famille? Ça va parce que j'aimerais qu'on big up aussi, tu vois, tous les artistes qui sont présents ce soir. Est-ce qu'on peut faire du bruit pour tous les artistes de la soirée, s'il vous plaît, sans qui on pourrait pas passer ce moment en musique? Il y a les crêtes brûlées après. Corps mort, tout à l'heure aussi. Pour un set techno. Et ça fait plaisir, tu vois, ces moments, ces fêtes, c'est dans la ville, tu vois, dans le village, on est là ensemble, on fait de la musique, on partage quelque chose, on discute. Et ça, c'est important, c'est des espaces de liberté qu'il faut qu'on garde. Merci à vous, ça fait plaisir, merci à vous du fond du cœur. Ok, le morceau qui arrive. Attends, coup frère, coupe, s'il te plaît, coupe. Tu vois, on est parti, on est encore un petit peu là pour faire le bordel. Alors, le morceau qui arrive s'appelle On met la gomme. C'est le moment où on vient foutre le bordel. Alors, n'hésite pas à venir, à vous rapprocher, on va foutre le bordel ensemble, s'il vous plaît. Allez-y, avancez, venez.

0: Et la vérité, les amis, vous êtes beaux, faites du bruit pour vous, s'il vous plaît. Big up à vous, merci à vous du fond du cœur. Les sisters qui viennent de loin, ça fait plaisir, la famille, les amis. Ok, pour ceux qui l'ont pas reçu encore, je m'appelle Banos. Et je suis accompagné de Selecta Jadi. Merci à vous, ça fait plaisir du fond du cœur.
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0: Ok, les amis. Le temps passe, le temps passe, le temps file. C'est vraiment plus, ça m'a vraiment fait plaisir, en tout cas, d'être parmi vous ce soir et de partager les vibes ensemble. Le prochain morceau, c'est sûrement, c'est pas sûrement, c'est le dernier morceau, il s'appelle Partager le Love, tu vois. C'est cette idée de vouloir partager l'amour, parce que j'en parlais tout à l'heure. Je pense qu'on voit un petit peu la montée de la haine, un petit peu partout, à droite, à gauche, tu vois, et c'est des idées nauséabondes. Mais nous, ce qu'on peut faire, c'est partager l'amour comme des petites graines qui se propagent. Est-ce que tu veux partager l'amour avec moi, s'il te plaît, Bouloir Bilurfest? Vas-y, déjà dit. Partager le love. On vient pour partager le love, love, love, love, love. 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

0: partager l'amour au Bilourfest ce soir. Faites-moi un maximum de bordel pour l'homme que l'on nomme Bano, s'il te plaît. Merci les amis, ça fait chaud au cœur. Et s'il vous plaît, on peut foutre un maximum de bordel pour Jaddy au contrôle. Ça fait vraiment plaisir, merci à vous. Merci Bilourfest pour la confiance. Ça fait un bon moment. Si vous voulez qu'on se capte, n'hésitez pas, il y a la petite table là-bas. On est ensemble pour partir. Une dernière. Désolé les gars, c'est pas prévu.
1: On va continuer, on va passer quelques morceaux et après on laissera
0: merci
1: la main.
0: Merci à tous, merci à tous.
1: À du fond des cœurs. Faites-moi un maximum de bordel pour Banos.

0: maximum de bruit pour les organisateurs, pour la technique et un maximum de bordel pour vous. Ciao.
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2: Et c'était la fin du concert de Banos en direct sur le 90.2 FM, en direct de Bouloir, dans la cour de l'Épidore. Voilà, ils ont mis le feu, ils ont chauffé le public, il n'y avait pas besoin non plus de mettre trop haut la température. Et oui, tu voulais dire...
3: Mais...
2: Oh non, non, tu vas pas tout gâcher avec cette chanson.
3: Ah
2: oh,
3: ben non, faut bien rigoler dans la vie.
2: Non, mais donc voilà, un groupe qui va nous rejoindre rapidement, normalement après scène, pour un petit débriefing voilà de leur set, savoir comment ils ont ressenti le show et le concert. Ce sera avec plaisir qu'on va avoir leur retour de en direct, voilà, leurs impressions et comment ils ont ressenti ce Bilurfest. Il y a de plus en plus de monde qui est arrivé.
3: Et je suis pas allé demander à l'entrée combien il y avait de personnes, mais j'ai croisé un des personnels de sécurité qui est là pour justement
2: la sécurité
3: des lieux et des personnes. Et il m'a dit de ce que je connais au niveau des circulations de personnes, il m'a dit 200-300 personnes, ce qui est une belle soirée.
2: Tout à fait. Et puis je pense que plus le temps va rafraîchir, plus les gens vont sortir, même si c'est pas trop prévu ce soir.
3: Et il va faire 20-22 degrés pendant la nuit, mais oui, ça va être beaucoup plus appréciable. Il y a une légère brise, donc tous ceux qui avaient peur de sortir par rapport à la chaleur, venez nous rejoindre.
2: Et puis pour tous ceux qui sont déçus parce que demain il y a des concerts, des fêtes de la musique qui sont annulées,
3: d'événements. Oui.
2: Venez à Bouloir ce soir pour votre session de rattrapage, même si vous n'aviez pas prévu d'y aller parce que vous réserviez pour demain. Bah non, c'est maintenant qu'il faut être là sur Bouloir, sur la cour de l'Épidore. Vous pouvez vous garer à plusieurs endroits, notamment sur la rue nationale, un petit peu de place encore derrière le château, devant le château d'ailleurs, peu de place en bas sur le parking du Super U ou devant la poste
3: ou devant la radio. Tout simplement.
2: Voilà, tout simplement. Et voilà, vous venez à pied ou en vélo. Oui. Voilà, c'est pas non plus le bout du monde. Et on va faire je sais pas si y a une navette entre Le Mans et Bouloir. Il faudra peut-être instaurer ça une année.
3: Ah, c'est toi qui va la conduire, par contre.
2: Je sais pas.
3: Et on voit, ça déambule bien. C'est. On voit des sourires. Et donc c'est la preuve que la musique était bonne.
2: Alors le festival, ça va se poursuivre de toute façon avec le retour de Laurescu sur la petite scène. Je crois qu'il commence à chauffer.
3: Il est sur scène, je le vois en train de...
2: Son biberon et ses instruments plus qu'improbables quelquefois.
3: Oui.
2: Et il va essayer de reprendre le public. Comme ça, c'est pas évident de faire des sets de changement de plateau. Il faut avoir une bonne présence pour captiver le public et occuper l'espace tant qu'il est libre. Et c'est on retrouve de toute façon après à 22h normalement après le 22h15 le set des crêtes brûlées. Voilà, ça risque de décoiffer un petit peu.
3: Oui, surtout moi.
2: Parce que les crêtes, c'est les crêtes du punk et brûlées parce qu'ils ont tout cramé avec leur guitare acoustique.
3: C'est ça.
2: En tout cas, ce sera avec plaisir aussi qu'on va découvrir leur musique sur le
3: échevelé.
2: Sur l'antenne. Échevelé peut-être.
3: Et voilà, l'auteur Escou commence à envoyer un peu de son sur la scène bis.
2: Alors j'espère qu'on va avoir le temps normalement d'avoir le Banos en sortie de scène et d'avoir l'interview bien juste avant le concert des crêtes brûlées. On enverra l'interview qu'on a réalisé tout à l'heure pour présenter le groupe et les connaître un petit peu mieux pour ça. On va peut-être faire une mini pause musicale. Non, on écoute un petit peu Laurescu qui reprend son set et dès que les musiciens de Banos nous rejoignent, on fera une petite interruption pour la place du direct. Voilà.

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1: Et oui, en direct, on fait une petite pause sur la diffusion de l'Orescu parce que on vient de récupérer les Banos pour la petite interview d'après-scène. Voilà, c'était important que le temps qu'ils enlèvent le matériel, qu'ils se rafraîchissent un peu. C'est pas évident non plus. Et on a aussi une interview de repasser tout à l'heure, donc il faut qu'on puisse respecter le timing. Alors, ça s'est passé comment, Adrien et Esteban.
2: Quel plaisir, tu vois, ça fait du bien de passer ce moment ici, de jouer de la musique, partager les vibes ensemble. Et ouais, on a un sentiment de mission accomplie, de plaisir d'avoir passé ce moment ensemble.
1: Alors ça s'est passé chaudement au début parce qu'effectivement le soleil cognait encore un petit peu.
3: Même à la fin.
4: On est chaud.
3: Et moi, mais...
1: C'était moi le soleil.
3: Il est resté.
2: Et à la chaleur de reggae music aussi, tu vois.
1: Ouais. Tout à fait aussi, du sound system aussi derrière qui envoie les sons et les watts aussi pour accompagner. Le défi c'était quoi? C'était de ramener le public au plus près, de chauffer. Fait comme ça,
3: c'est toujours ce qui est le plus compliqué, c'est d'arriver à choper les gens en fait et de les enrôler dans notre aventure musicale. C'est ça le plus dur. Si en face de toi ça matche pas, c'est compliqué. On dit souvent un concert c'est 50-50, 50% pour les musiciens, 50% pour le public. Si t'as pas les 50% des gens qui te regardent, c'est bien, tu joues ta musique mais tu la partages pas.
2: Oui. Moi en tout cas mon cœur était à 100% et ça fait trop plaisir d'avoir passé ce moment ensemble. Merci Jadi. Merci Radio Rony Thorenc, merci Bielerfest.
1: Vous avez pu faire ce que vous vouliez.
3: Ouais, on a juste oublié un truc. On n'a pas fait le cri de l'ornithorynque.
1: Le cri ou c'est pas grave.
2: Tu sais, moi je suis tellement.
1: Vous êtes sur votre set.
3: C'est la première fois qu'on nous demande ça.
1: Demande systématiquement.
5: À un moment, je me suis rapproché, je me suis dit, il va peut-être me voir, il va peut-être faire. T'étais en train de parler, je me suis dit, il va peut-être avoir le déclic. Et allez, on salue ornithorynque. Et tu repartais dedans, je me suis dit, non, je te voyais quand même. T'étais, on va dire, dans ta bulle, t'étais tellement heureux sur scène. Et t'avais du public qui te rendait, donc je me suis dit, voilà, il est peut-être en train d'y penser.
3: On sera réinvité quand même.
2: Ouais. Bon, en tout cas, ce qui est sûr, c'est que, ouais, big up Radio Ornithorynque, quand même, merci pour votre travail. Et je me souviens déjà d'avoir passé un petit temps avec vous, il y a, je ne sais plus combien, mais au moins 6 ans, c'était à l'occasion du Winterfest.
1: Oui,
2: effectivement, je me souviens avoir déjà eu l'occasion de côtoyer vos plateaux et de travailler avec vous, et ça fait plaisir, quoi.
1: T'étais venu avec Banos, non
2: J'étais déjà sur le projet Banos avec. Le bac Wassand.
1: Ah oui.
2: Donc on était deux autres, il y avait deux frérots avec moi, c'est Castilla et Daditi. Et voilà, on était venus. Et je me rappelle qu'on avait déjà échangé un petit peu après le concert et c'était un super moment.
1: Bon, en tout cas, ça fait plaisir de vous retrouver et de continuer la musique, surtout, c'est ça, parce que 6 ans après, on n'est pas toujours là. Et quand on est passionné, c'est ça aussi le charme et l'aventure musicale, c'est que on voit pas le temps passer finalement.
2: Effectivement. On voit pas le temps passer et surtout, on essaye de savourer chaque instant. Et tu vois, moi j'aime ça, ces moments-là où on passe du temps ensemble, pleinement à faire de la musique. C'est pour ça que je trouve ça beau ce que l'association de Bielerfest fait, parce que c'est important ces endroits, ces fêtes de village où on se retrouve, je l'ai dit tout à l'heure, où les gens peuvent parler ensemble, ils peuvent dialoguer, ils peuvent s'évader aussi du quotidien, qu'est le travail.
1: En tout cas, un beau travail de placer sa voix sur les sons qui partent derrière et tout ça, et de marteler.
3: Merci beaucoup.
1: Les chants, parce qu'il faut quand même s'adapter aussi au rythme que vous avez l'habitude. Maintenant que vous travaillez ensemble, mais bon, un bel exercice en tout cas, et qui fait effectivement, en tout cas, j'ai bien aimé la dernière partie où tu t'es vraiment présent pour placer tes textes et où tu prends le public vraiment à cœur.
2: Merci beaucoup, moi,
1: merci à vous,
2: merci à vous, merci Jadi,
1: merci Banos
2: sur cette date. Longue vie radio en étant
1: big up. Voilà. Ciao. Que l'Orescu fait son petit show autour de nous. Et bien on vous remercie en tout cas. Et puis,
2: merci à vous.
1: On se retrouve sur vos aventures.
2: À bientôt. Merci
3: à vous.
2: Merci
3: à bientôt. Salut.
1: Merci les gars. On va pouvoir lancer.
3: Merci. Oublie pas ton téléphone.
1: Ah on n'était pas occupé, donc je continue effectivement à parler comme ça. On va pouvoir lancer l'interview des crêtes brûlées tout de suite avant de les retrouver sur scène. Salut à tous, nous sommes au Bielerfest pour la fête de la musique avec le groupe Les Crêtes Brûlées. Pour m'accompagner dans cette interview, il y a Yves. Et autour de la table, nous avons Lou et Jus, les musiciens de Crêtes Brûlées.
6: Hello.
7: Salut.
8: Ouais, pour brûler, je crois qu'avec la température qu'il fait dehors, je crois que ça va le faire.
6: Il n'y a pas que les crêtes qui vont brûler.
8: Ouais, c'est ça.
1: Alors, vous venez d'où déjà, les Crêtes Brûlées?
4: Du pays de Redon, en Bretagne.
1: Mmh. Ah bah, je vais vous laisser avec un Breton. Hein.
5: Ah
1: bah
5: voilà. Ah bah ouais, parce que moi je suis de Brest, donc.
4: Ah
5: bah
4: oui.
5: Ah bah ouais. Et bon, j'ai lu un petit peu votre bio. Vous êtes deux, vous faites de l'hyperpunk acoustique. Comment vous est venu ce concept ?
4: Eh ben alors c'est assez simple en fait, le groupe il existe depuis fin 2021.
5: Ouais.
4: Et ça nous amusait beaucoup de faire de la guitare acoustique et de reprendre des morceaux de punk qu'on aime bien.
5: Mm.
4: Le truc c'est que au bout d'un moment, à force de jouer, bah on trouvait ça facile, du coup on accélérait le truc tout le temps
6: sans le vouloir
4: tout à fait, et du coup au bout d'un moment on arrivait un peu à des tempos indécents et puis bon après on a fait nos propres compos etc, et du coup on a trouvé que c'était un bon nom pour définir ce qu'on faisait en mode punk folk ultra frénétique et très rapide voilà.
6: On a retrouvé un peu l'énergie aussi de l'hyper pop dans ce qu'on faisait, c'est un style qu'on a découvert sur les routes en tournant les dernières années quoi.
5: Et justement sur les routes venant de Bretagne, vous allez un peu partout en France et où c'est votre première sortie en Sarthe, découverte du pays de la rillette.
4: Ben alors c'est notre première sortie en Sarthe.
5: Ouais.
4: Ça c'est un fait.
5: Va falloir tester la galette rillette. Hein.
4: Ah ben alors il y a de la rillette en loge donc l'accueil est déjà top voilà.
6: Mais les galettes.
4: On tourne beaucoup en France un peu partout.
6: En fait au début des Crêtes Brûlées on habitait encore en Haute-Savoie parce qu'on a grandi là-bas.
5: Ah
6: ouais.
5: Vous êtes pas des Bretons d'origine?
6: Ah ben non.
5: Ah
6: on s'est fait poinçonner comme ça là, il y a un an
4: à l'entrée.
6: Que, ouais c'est ça.
5: Donc on va mettre un peu de fromage dedans aussi.
6: Ah bah,
5: et de tartiflette.
6: Ouais.
4: Oui.
6: Bah, si tu veux.
5: Ah ça c'est un bon repas pour une température où il fait 35 degrés actuellement. Là le fromage ils font tout seul.
4: Une bonne raclette.
6: Chez nous il y a plus souvent besoin de se réchauffer quoi l'hiver. Mais voilà du coup on a commencé par tourner dans les stations de ski les premiers hivers 2021-2022. Du coup il y avait encore les restrictions dans les bars.
5: Ouais.
6: Et les gens devaient rester assis, mais c'était quand même super fun. Et on a fait 40 dates le premier hiver, donc après on s'est dit, bon, let's go, c'est parti. Quoi.
5: Et comment on fait pour mettre de l'animation, justement, quand on dit, ils sont obligés de rester assis, et que vous sentez sûrement qu'ils ont envie de sauter de leur chaise. Comment on fait? Est-ce qu'on ralentit le rythme, justement, ou on y va?
6: On a vu des combos, hein.
5: Ouais.
6: Des combos assis et sauter en même temps.
4: ça stimule l'imagination, voilà, c'est
5: ouais,
4: tout.
5: Ils sautaient avec les chaises accrochées.
4: Exactement. La grande vadrouille.
5: J'avais cette image en tête justement, j'ai pas osé la faire.
4: C'était l'anniversaire du général tout le temps.
5: Et ouais,
1: ça s'est libéré là alors depuis quand même.
4: Ah bah oui, bah maintenant les gens ils peuvent sauter sans les chaises donc tout va bien.
5: Ouais. Et musicalement comment justement vous accordez toutes ces influences en faisant de l'acoustique, parce que on sait qu'il y en a beaucoup en acoustique qui savent jouer très vite, comme vous étiez en train de dire que vous aviez accéléré le rythme, mais comment vous créez vos chansons?
4: Et ben en fait moi je crois assez fort que justement écrire des chansons ça se réduit tout le temps en guitare acoustique voix quoi.
5: Mmh.
4: et que des bonnes chansons finalement ça c'est bien même en acoustique comme ça,
1: bien sûr.
4: Et en fait ça nous canalise un peu parce qu'on a souvent trop d'idées.
5: Ouais.
4: Et du coup le fait que le cadre que ce soit genre

0: joueurs pour ceux qui se connaissent en musique.
1: T'as plus de doigts là, à la fin du concert.
2: Ouais, mais tu vois, les moments où je perds mon médiator, je me retrouve avec des doigts plein de sang, quoi.
0: Donc en clair, vous êtes dans le concept où vous imaginez déjà la musique à pouvoir jouer au coin du feu avec les potes, en quelque sorte.
3: À la base, c'était ça, mais maintenant, c'est quand même plutôt... on se projette quand même directement sur la scène et sur le fait de faire quelque chose de fédérateur et de punk rock qui se pogote et qui se crie, quoi. Mmh. Genre, c'est plus trop feu de camp, là, quand même, le délire, hein. C'est quand même plutôt gros stuff, quoi.
0: Et vous avez sorti là récemment Faux Punk. Parce que justement, comme vous faites de l'acoustique, vous ne considérez pas comme des vrais punks.
3: Exactement.
0: C'est vraiment une déclaration.
2: C'est plutôt une réappropriation des critiques qu'on se prend régulièrement, parce que en plus de faire du punk acoustique entre guillemets, moi je bois pas d'alcool typiquement.
0: Oui.
2: Puis pour plein d'autres choses, pour plein d'autres raisons, on colle pas aux critères de ce que certaines personnes appellent le punk, surtout le punk d'il y a
0: 50 ans.
2: Quoi.
0: Ouais. Sur le punk, il y a 50 ans, on est en 2026, on considère que le punk c'est 76 avec le premier album des Ramones.
2: En fait, c'est ça, on n'était pas conforme à l'autoconformisme de certaines personnes qui se conclamaient comme anticonformistes.
0: Mais c'est ça,
1: c'est le com.
3: Nous sommes des faux punks et on fait du faux punk, donc tout va bien. Voilà.
0: Au final, vous êtes des vrais punks par rapport aux punks qui se sont trop installés en faisant justement le contraire de ce qu'on attend d'un punk.
2: C'est l'idée.
0: On fait de la philosophie là. Ça va servir pour Philo Café.
1: Bien sûr. Ouais, non, mais évidemment, partir sur l'acoustique pour de la musique punk, c'est effectivement étrange. Mais il y a aussi toute l'image aussi du punk, effectivement, un peu crados, un peu gueulard, etc., qui chante plutôt faux. Qui sait pas jouer. Je trouve dommage qu'on se cantonne à ce format-là. Okay. Justement, la musique, c'est évolutif et s'approprier un style qui s'inspire du punk, effectivement, avec une musique qui est de plus en plus rapide, effectivement, parce que ça monte crescendo, toujours, le punk. Hein. Et je trouve que vous gardez, en tout cas, l'esprit de la musique originale.
3: Mais après, on se revendique vraiment aussi de cette marginalité punk, enfin punk-folk, et de la culture punk-folk, singer-songwriter américaine, et qui s'est un peu aussi importée en Europe. Il y a une scène punk-folk, une scène qui se mélange beaucoup avec le country, avec le bluegrass, etc. Que nous, c'est des influences musicales qu'on a, et qu'on écoute énormément de ça. Et puis y a aussi ce truc de jouer au coin de la rue, quoi, du busker marginal, etc. Et on se revendique et on parle aussi de ces personnes-là et de cette culture-là comme d'une influence majeure quand même de ce qu'on fait, quoi. Voilà.
1: Alors, il y a un de vos titres, c'est quand même bizarre, c'est Partenaire Particulier.
0: Quand on l'écoute bien, quand on voit le titre, on se dit tiens, ça me dit quelque chose. Mais quand on l'écoute bien, on se dit ah ouais, c'est marrant, parce que...
1: Il faut que ça reste drôle.
0: Comment vous mariez justement le décalage du punk avec l'humour justement pratiqué et le côté justement construction musicale?
3: Eh ben, nous on pense qu'on peut faire passer énormément de choses via l'humour, énormément de messages, etc. Et on, dans la vie réelle, on rigole beaucoup tous les deux.
0: C'est vrai.
3: Et du coup, on a aussi beaucoup d'idées et on a tout plein de petites idées comme ça, de petites fulgurances quand on est ensemble qu'on note dans un coin et on se dit ah bah ça c'est des bases de chansons et c'est des bases et après à partir de ces petites idées marrantes et tout on essaie de faire des chansons qui nous font plaisir à jouer donc musicalement chouette et essayer de glisser plein de références de choses qu'on a envie de faire en fait aussi.
0: Ouais.
3: C'est une excuse là, Faux Punk c'est une excuse pour faire de l'hyper pop acoustique, c'est une excuse pour faire du black metal, c'est une excuse pour faire du punk français à l'ancienne, je sais pas, il y a quoi d'autre là-dedans,
2: De la country.
3: Oui, ouais. C'est une excuse pour de la country.
1: Alors, ce soir, vous avez 8 titres sur Faux Punk, vous n'avez pas joué que 8 titres.
3: Non.
1: Il y a autre chose que vous avez dans votre bagage, il y a des reprises aussi.
2: Ouais, un peu.
1: Ouais.
2: Ouais, on joue des classiques un peu fédérateurs, on va jouer Les Corons notamment, Pierre Bachelet.
0: Ouais.
2: Mais la reprise par Opium, par ça.
3: C'est un peu inspiré de la reprise de Pienne du Peuple des Corons, ouais.
0: Ah oui.
3: Mais en fait, ouais, il y a des classiques comme ça, des classiques de pop aussi, et il y a aussi plein de compos qui sont pas dans cet album, mais qui
1: sous le coude,
3: voilà, qui attendent que d'être enregistrés.
0: Et moi, j'ai besoin de poser la question.

0: Vous mangez de la betterave crue?
1: Ah bah grave.
0: Ah bah de fou.
2: Bien sûr, bien sûr.
0: C'est quand même présent dans votre bio, et donc c'est vrai que l'une des premières phrases qu'on lit, c'est « T'as pas ta dose de betterave crue ?» Donc oui. Ça, c'est une belle phrase d'accroche. Justement, on se dit « Bon, on a affaire à un groupe très sympathique,
1: c'est
0: forcément. »
1: C'est ça, c'est que voilà, on arrive là, on est plutôt très calme parce qu'on a assez mangé de betterave crue, mais ouais. Avant de monter sur scène, on jeûne pendant 3 heures.
2: Tout à fait.
1: Et quand on arrive, on est suffisamment énervé pour faire le set, quoi, ouais. En général.
2: Bon, alors manque de dose de betterave crue.
3: Alors nous, on a un petit défi quand même à la radio,
0: ouais.
3: Puisque vous êtes de Bretagne, enfin vous venez de Bretagne, des crêtes brûlées. Vous connaissez forcément l'ornithorynque.
1: Bien sûr,
3: évidemment, ouais. Comme tout le monde.
0: Personnellement, vous en avez un.
2: Animal endémique d'ailleurs de Bretagne. Hein.
3: Ouais. Et nous, on cherche, hein, puisqu'on interviewe pas mal de groupes de musique, et on leur demande l'ornithorynque qui est en eux, le cri de l'ornithorynque par les crêtes brûlées. Qu'est-ce que ça pourrait donner? Alors, oula. On va vous donner le top départ.
1: Ok, on le fait en même temps?
3: Oui, vous pouvez le faire en même temps. On vous laisse 10 secondes là pour réfléchir.
1: Non, pas besoin.
3: Et puis, on va vous lancer.
0: Ils les connaissent.
3: Alors, je fais le petit chapeau. Les crêtes brûlées, le cri de l'ornithorynque. Et sans guitare acoustique. En tout cas, on vous remercie.
0: On leur file pas le deuxième défi de citer Radio Ornithorynque, soit en salutation sur scène, soit carrément de le glisser dans une de vos chansons.
1: Ah bah bien sûr, mais ça c'est super facile. Il faut qu'on prenne de l'eau et du savon là.
0: Ah ouais, j'ai l'eau si tu veux, le savon, je sais pas.
3: Bah, en tout cas, on vous remercie de votre participation à cette interview.
0: Merci.
3: On suivra effectivement les aventures des crêtes brûlées sur notre radio. N'hésitez pas à nous envoyer vos titres sur notre contact. Voilà, allez, merci.
0: Et vous êtes sur scène à 22h30.
1: Exactement. Merci beaucoup.
3: On se retrouve après le concert.
0: Avec plaisir.
3: Une interview à chaud.
1: Avec grand plaisir.
3: Ça marche. Salut.
0: Salut.
1: À toutes.
4: Merci Patoche, merci Yves pour cette interview des crêtes brûlées. Nous, on continue tout de suite en musique avec toujours
3: L'Orescu.
4: L'Orescu.
0: L'Autorescu.
3: L'Autorescu.
0: Anti-social club. Oui, il a un nom roumain à tiroir, on va dire.
3: À tiroir, il y a plein de tiroirs.
0: Ouais.
3: Effectivement. Donc, il va bientôt y avoir un changement de plateau. On va profiter des quelques instants de musique de l'Autorescu.

0: Merci beaucoup, Bouloir. C'était l'Autorescu Antisocial Club. J'ai rien à vendre. Vous pouvez acheter les albums des autres. Merci. Bonne soirée.
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2: Voilà le mot de la fin de l'Autorescu Antisocial Club. J'ai rien à vendre, achetez ceux des autres. Ça, c'est sympa.
3: Ça, c'est partie de sympathie. C'est justement, c'est profiter de toute la diversité de la musique qu'il y a proposée ce soir à Bouloir pour la fête de la musique à l'occasion de ce Bilurfest.
2: En direct sur le 90.2 FM, évidemment, et sur le DAB+ au Mans pour ceux qui auraient du mal à capter la fréquence FM. Voilà, dites-le à vos amis. Le concert, ça se passe ce soir. On est en direct dans quelques instants. Bien, la changement de scène. On passe sur la grande scène avec les Crêtes Brûlées. Vous avez pu entendre la petite interview qu'on a fait de leur groupe. Voilà. On va les découvrir avec impatience.
3: Un duo acoustique mais punk.
2: Voilà, c'est ça le paradoxe.
3: C'est ça.
2: Le punk, c'est du paradoxe déjà. Donc
3: oui.
2: Ça, je trouve que l'idée est bonne de prendre le contre-pied de tout électrique saturé.
3: Comme ils l'ont expliqué justement dans l'interview que vous avez écouté à l'instant. Et c'est vrai que voilà, il faut savoir se renouveler. Et le punk, c'est si tu t'enfermes dans un cadre, bah t'es plus punk. T'es traditionnel.
2: Tu deviens traditionnel.
3: C'est ça.
2: Que le punk devienne un classique, ça je suis pas sûr qu'ils attendaient ça.
3: Ouais, ça rien que déjà pour tous ceux qui justement ont vécu l'époque et les groupes qui sont devenus iconiques, avoir droit à des musées, ouais, le punk au musée, ça fait un peu antinomique.
2: Ouais, mais bon, je crois que ils le prennent bien aussi parce que ça marque une époque,
3: oui,
2: une période aussi importante qui a bouleversé aussi le monde de la musique.
3: Oui. Qui la marque toujours maintenant, puis justement 50 ans plus tard, il y a toujours des groupes qui se revendiquent.
2: Et qui s'en inspirent aussi,
3: oui,
2: comme le grunge à un moment donné aussi, qui est dans la droite ligne du punk.
3: L'urgence du punk et l'urgence du grunge, c'est justement la base fondamentale du rock, c'est trois accords, on y va, on crie ce qu'on a crié dans un micro et on envoie trois riffs pour accompagner le tout et c'est tout.
2: Ouais, et puis des fois ça marche, des fois c'est pas mal.
3: Parce que quand tu fais plus de fioritures, bah c'est plus du punk.
2: Bah voilà. Donc Fred, tu nous fais un signe. On peut continuer, mais les Crêtes Brûlées s'installent sur scène. On devrait les avoir dans quelques minutes, deux minutes.
4: Dans une poignée de secondes.
3: Ouais, et au niveau de la fréquentation, il y a toujours de la place, mais il y a plein de monde sur justement ce parvis du Théâtre Épidaure, avec justement le concept de double scène qui est très pratique pour justement permettre aux gens aussi de circuler. Ça évite de rester statique.
2: Bien sûr, ça fait les gens ont besoin de marcher.
3: C'est ça. et maintenant, la température est en train de décroître.
2: Oui, beaucoup, mais
3: pas encore, mais elle est en train de baisser.
2: Il n'y a plus le soleil qui alimente.
3: On a la lune qui nous accompagne maintenant à la place et qui, justement, de ces rayons plus faibles vont être beaucoup plus appréciés par les noctambules.
2: Merci, monsieur Météo. On va écouter.
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2: C'est le début des Crêtes Brûlées. Je pense que là, ils commencent à chauffer leur guitare, enfin leurs instruments en tout cas. Et on devrait les entendre.
3: Faut pas trop les faire chauffer parce que le bois, ça brûle. Et justement, les Crêtes Brûlées, faut pas qu'ils respectent totalement le credo en conséquence, sinon ils font plus de musique.
2: Oui, on rappelle qu'ils viennent de Redon.
3: Hein, oui, voilà, du pays de Redon en Bretagne.
2: Ouais, donc même s'ils viennent de Haute-Savoie.
3: Oui, c'est ça.
2: Allez, on les écoute.

0: Bonsoir. Pardon. Ça va ? Ça va ? Ça va ?
1: Ça va ?
2: Ok, vous êtes chaud, le monde est chaud.
0: On s'appelle les Crêtes Brûlées. Ça nous fait très très plaisir d'être là ce soir avec vous. Et vous aussi, même si vous ne le savez pas encore. On est venu de très très loin pour vous faire des petites chansons à la guitare. On est venu de la Bretagne.

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0: Pierrot, est-ce que je peux avoir un peu de guitare dans mon retour, s'il te plaît?
1: Moi aussi, s'il te plaît.
0: Merci beaucoup.
1: Est-ce que tu peux mettre des coups bas, s'il te plaît? Ça tombe bien. Bravo, Platon, merci beaucoup. Un maximum de bruit pour Pierrot, au son, s'il vous plaît.
0: Ouais.
1: Bravo, Pierrot. Mets des coups bas, s'il te plaît, merci.

0: Merci. Pierrot, est-ce que tu peux baisser la guitare de Lou dans mon retour et remonter la mienne, s'il te plaît ? Vas-y, Lou, joue un coup. Ok.
1: Pardon.
0: Je pense que tu peux baisser encore un peu celle de Lou, merci. Ok, ça a l'air bien.
2: Comme ça.
0: Ça va, Bouloir ?
2: Bon, sans vouloir vous vexer, vous êtes un peu loin. Hein.
0: Ok.
2: Bon.
0: Ton humour fait des ravages.
2: Fédérateur.
0: Ça a raté.
2: Fédérature. Ok, super.
0: Bon. Alors, la prochaine chanson parle de vacances. Est-ce que vous aimez les vacances à Bouloir ? Est-ce que vous êtes en vacances ? Ok. Tant pis pour vous. Donc, comme je disais, la prochaine chanson parle de vacances. Elle s'appelle Vacances. Elle sera sur l'album Vacances du groupe.
2: N'importe quoi.
0: Les crêtes brûlées, c'est écrit.
2: C'est écrit là. Ouais.
0: Vous suivez pas en fait.
2: Déjà qu'on s'appelait sortie de camion de base.
0: On a changé de

0: kayak.
1: Quoi?
0: En kayak?
2: C'est quoi cette histoire là?
0: Mais c'est super le kayak.
2: Attends, mais non, tu veux partir comment en kayak?
0: Mais c'est pas ça ta question. C'est limitante, mais en fait c'est quoi?
2: Mais d'accord.
0: Mais c'est quoi le problème en fait? Moi je propose des idées.
2: En plus il peut le même pas. Là il fait 40 degrés.
0: En fait c'est pas la raison. Justement il faut le rivière en fait à ce moment-là.
2: Si elle s'évapore.
0: Non mais si elle s'évapore.
2: Le kayak s'évapore.
0: Il y a des rivières quand même un peu assez grandes qui s'évaporent entièrement.
2: Mais si, mais
0: quand on peut faire des
2: particules d'eau, elles montent.
0: C'est quoi ton problème par rapport au kayak?
2: Pourquoi on va se retrouver
0: à 4000 belles latitudes? On a fait du kayak hauteur, c'était hyper cool. Pourquoi à chaque fois en fait tu pars sur un truc comme ça en fait hyper bloqué alors qu'en fait moi je propose juste des idées, tu vois?
2: Moi je me pose des questions.
0: Non mais tu poses pas des questions. En fait c'est juste bloqué dans ta matrice en fait, tu vois, tu comprends pas forcément en fait à partir du moment où moi j'ai envie de
2: faire la science infuse, celle que je prends le matin dans ma tisane, dans un petit sachet
0: sur un fusée.

0: Super, merci Pierrot. Ok, la prochaine chanson est un blind test.
1: Parce que qui dit vacances dit blind test, t'as vu, c'est à la suite dans le dictionnaire.

0: Pas pour toi le sandwich par contre.
1: Attends, c'est quoi cette histoire? Depuis quand je suis censé jouer et pas gagner? J'achète pas un ticket au loto à 10€ pour rien. Même si je gagne jamais. Bon, je joue.
0: Merci. Le sandwich, il est à la betterave bien sûr.
1: Oui, c'est pas la saison des fraises encore.

0: Comment ?
1: C'est pas ça.
0: N'hésitez pas à lever la main parce que sinon on voit pas qui c'est qui a des idées. Ah oui ! Vas-y ! Ok, c'est pas toi qui a levé la main. Qui c'est qui a une idée ? Ah, non ? Moi je vois rien.

0: Non, ça vous dit rien du tout? Ok, on va donner un indice.
1: On donne un indice?
0: Ouais, c'est pas Gérald de Palmas, voilà.
1: Voilà.
0: Ça n'a rien à voir, ouais. Vous voyez, si vous pensiez à ça, c'est pas ça.
1: Non, vraiment.
0: C'est pas ça.
1: C'est pas ça et c'est pas une fausse info qu'on est en train de dire.

0: Comment? C'est pas System of a Down. Mais merci pour ta participation.
1: Pas ça.
0: C'est pas ça. Ok, on va donner un autre indice. C'est pas Jennifer au soleil,
1: non,
0: au cas où.
1: Vraiment pas.

0: c'est pas ça.
1: Il est plus brune celle que on adore.
0: Quoi?
2: C'est pas ça.
3: Ah. Non. Bon. Ok, on va vous donner un énième indice. Parce que vous avez l'air de galérer alors que vous êtes 2500 milliards. C'est un groupe suédois.
0: Non mais...
3: Ah bah voilà. Ah bah tout de suite.
0: D'un coup.
3: Ah bah on dit un groupe suédois et comme nous on suit des doigts et bam, hop là.
0: Voilà, trop facile maintenant.
3: Trop simple.
0: Vous aurez pas le sandwich.
3: Regarde pour nous.
0: Cependant, vous avez gagné le droit qu'on joue la chanson de
3: tout à fait. Même.

0: 这。
1: Merci beaucoup, ça va?
2: Vous êtes sûr? Ok.
1: Voilà, il va falloir que je mette mes lunettes.
2: Pierrot? Est-ce que je peux avoir plus de guitare dans mon retour, s'il te plaît?
1: Est-ce que je peux avoir un sirop?
2: Non mais ça va, après tu vas roter comme Pierrot. Bon, ok. Ah ouais, là ça va être super. Merci énormément.
1: Là, on est bien.
2: Ok, là.

0: Merci beaucoup. Yeah. J'ai de la lumière plaisir, alors je ne vous vois pas beaucoup, mais...
1: Il faut un torchon pour essuyer la lumière.
0: Ah ouais.
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0: Pour tout dire, ça, je sais pas ce que vous en pensez, mais il faut quand même frais pour la saison.
3: Ouais, franchement, un réchauffement climatique, que des balivernes. On fout de ça.
4: Mais n'importe quoi.
1: Tu m'as ôté l'eau de la bouche.
0: Ah ouais, ôté l'eau, c'est le... Je sais même pas ce que c'est.
1: Si, Toki, ôté l'eau.
0: Ah oui, le groupe kurde, là.
3: Ok.
0: Je sais pas. Alors bon. T'as fini de faire le pitre.
1: C'était une suggestion gustative.
0: Bon, pour ne rien vous cacher.
1: Pour tout vous dire.
0: Oui, voilà, c'est ça que je voulais dire. En fait, on est des saltimbanques de la Festivance enjouée. Quatre saisonnières, printanières, basse crème, mozzarella, supplément truffe.
1: Bref, je peux pas simplifier un peu parce que je me suis perdu là dans le...
0: Bref, ce que je veux dire par là, c'est qu'on est là pour festiver.
1: Ouais, je comprends mieux là.
0: Et de par notre position inhérente, nous en face de vous, mais également vous en face de nous, et vice et Versailles, il se produit un échange d'énergie. Genre échange d'énergie.
1: Illustration.
0: J'illustre. J'illustre.
1: Je pense que sinon personne va rien compris.
0: Échange d'énergie.
1: Illustration.
5: Pou pa pou pa. Lila la pou la pou. Bon allez. Y'a la bille.
1: Approximativement.
0: À peu près. Bon là, je vous cache pas que l'échange d'énergie.
1: Illustration.
0: C'est plutôt.
1: Approximativement.
0: Mais c'est pas grave. Nous, on est là pour s'adaptationner.
1: Ouais.
0: Et de par cet état de fait, on va procéder à une chanson calme.
1: Voilà.
0: Vu que vous êtes calme.
1: Mais n'ayez crainte. Car dans cette transition vers une chanson calme, nous allons vous mettre bien. Nous allons faire une petite introduction, ambiance
0: calme.
1: Apaisante. Pour ainsi méditer en pleine confiance et
0: aligner nos crachats. Ouais, voilà.
1: Tu m'as
3: encore ôté l'eau de la bouche.
0: Ouais, désolé. Allez, petite voilà, ambiance,
1: petite ambiance calme.
0: Allez.
1: Attends, pas trop. Tout le monde part en transe, après ils sont plus à bouloir.
0: Non mais là ils partent juste en transpire, t'inquiète.
1: Ouais, hein. Bah je sens à mon nez plein de...
0: Allez, petite ambiance calme.
1: Bon allez, fini de tergiverser.
0: Ah sinon on peut faire l'accord du yoga.
1: L'accord du yoga.
0: Ouais.
1: Yoga.
6: Bienvenue dans cette séance de...
5: Ardentro!

0: Stop, c'est fini là. Stop, stop, une tourne. Une tourne, pas plus, stop. Oh, tu fais quoi? Stop, oh. Tu fais quoi? Non mais stop là. Stop, wow. Stop. Tu fais quoi? Stop. On est où? Ah punaise, j'avais oublié, désolé. Oh, tu attends. Sérieux là? Tu fais quoi par terre? Ouais, j'ai bien compris, je lui avais dit de la faire tout à l'heure dans la voiture quand elle conduisait, elle m'a pas écouté. N'importe quoi. Je fais comment moi? Je suis tout seul? Tous les regards arrivés sur moi, parce que, à part les gens qui te voient, parce que voilà. Je me sens hyper gêné là. Je sais pas quoi, faut que j'improvise, faut que je fasse quoi, que je meuble, que j'aille chez Ikea, je sais pas moi. Punaise, c'est tout le temps pareil. Avec ces différences, mais pareil. Alors attends. Je vais procéder à l'aménagement urbain. Il est où le sol? Oh là. Attention. J'ai besoin de... de prestidigitation, de prestation. Attends. Je prends de la marge. Hop là. Attention. Ah, oh, c'est parce que je me suis mis des entraves tout seul. Bah, un petit taurier, mais en vrai, t'inquiète. Regarde, j'aménage le contexte. Putain, t'es parti loin, punaise, parce que d'habitude, j'ai toujours un peu de câble, mais là, on va pouvoir faire de la corde à sauter, hein. Alors, tu feras gaffe parce que le plafond il est bas.
1: Tu vois, à des moments on pensait que à chaque fois là c'est. Attends parce que oh waouh, ah c'est eh waouh.
0: À faire.
1: Ah c'est ah ouais, le son est là. De retour. Olé. Allô.
0: Ouais.
1: Bonsoir!
0: Ce qu'on va faire, c'est que moi, je vais vous raconter une histoire.
1: Non, non, mais attends.
0: T'étais censé être endormi?
1: Ah, bah là, je suis en plein trip, en fait.
0: Eh ben.
1: Je suis en plein trip à la mode de Caen et tout, là. Pah!
0: N'importe quoi.
1: Je suis en plein trip advisor.
0: Ouais, y'a qui à la mode de Caen?
1: Oh! Hop là, je vais faire un petit. J'ai eu une petite inspiration musicale.
0: Attends, en vrai, c'est hyper lent d'abord.
1: En fait, c'est Banos, tu vois, Banos. Tu vois, il faisait ça.
0: Il t'a transmis les maudits de Bouddha.
1: Il m'a transmis le skanking. C'est la reggae music, tu vois.
0: Ok, je vois. Bon, je vais m'adapter. Je vais raconter mon histoire. Et puis, comme ça, tout le monde, il est bien là où les Mickey seront bien gardés. Voilà. Bon.
1: Ouais, je comprends rien à ce que tu dis.
0: Non, c'est pas grave. En fait, moi, ce que je voulais vous raconter, c'est comment on s'est rencontrés avec les Crêtes Brûlées. Voilà, c'était sur des routes bétonnées. Et en fait, ce que je voulais dire, c'est que...

0: Oula.
1: Non, non, on va pas faire ça, d'accord?
0: Ouais, c'était bien pour
1: on, toi. On abandonne l'idée du pipeau.
0: Ok, ok. L'homme à tout. Sir, on sort du commissariat. Que des blés autour de moi, j'ai devenu totalement pas d'air. Avec le petit Mars, on décide de se faire la mort. De partir loin, loin, loin.

0: mal sur vous.
1: Faites du bruit pour Panos, s'il vous plaît. Dégage.
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1: Bonsoir et bienvenue ce soir à Bouloir avec les crêtes brûlées à 22h30 pétanque. Vous êtes encore chez Bouloir ou quoi?
0: Aïe aïe aïe aïe aïe. 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C'est le soleil.
1: On rentre dans la première cave qu'on trouve.
3: Aïe aïe aïe. 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

0: trouve que ça le fait bien, ça le fait bien. Wow, les petits martiens là, trop bien, ils sont trop mignons les petits martiens devant. Merci beaucoup Bouloir, vous faites très plaisir.
1: Ça le fait bien du coup, c'est cool. Non, parce qu'on va, quand même vous faire une petite confidence.
0: Attends,
1: je me trompe tout le temps, c'est le dico ça.
0: En gros, nous, bon, d'habitude, on fait des tout petits bars et tout ça. Du coup, ce soir, on est grave intimidés.
1: Ouais.
0: Mais, bon, pendant que je faisais la sieste en conduisant, j'ai eu une idée phénoménale.
1: Tu verras. À peu près 17 ans et demi et 18 ans, peut-être.
0: Tu pourras. Ah bah, t'es large patate.
1: Ah ouais.
0: Il y aura plus de voiture, t'inquiète, dans 10 ans. Bref, alors pendant que je faisais la sieste, j'ai eu une illumination. En gros, je me suis dit qu'on pourrait faire un jeu pour vous désintimider. Et par la même occasion, nous désintimider, nous.
1: La voie de conséquence.
0: Tu vois l'idée? Bon, vous avez pas l'air très emballé.
1: C'est un jeu, on a quand même vérifié sur l'internet mondial.
0: Ouais.
1: Personne n'a jamais pensé à ça, vraiment.
0: Ouais. Ça a jamais été fait dans les spectacles de musique et
1: une
0: tout.
1: Une nouveauté, même Banos il y a pas pensé, tu vois.
0: Ouais.
1: Et même Freddie Mercury.
0: Ni même Freddie Mercurcuma non plus il y a pas pensé.
1: On était sûr. Tu pouvais pas la rater celle-là.
0: Bref. Ouais, on est d'accord. Et du coup, ce jeu, c'est assez simple. En gros, moi, je fais un truc de guitare. Et Lou, il fait un truc genre yo yo yo. Et vous, en retour, vous faites également yo yo yo.
1: Incroyable. Ouais, fallait y penser quand même, hein. Non, mais en vrai.
0: Vous voyez l'idée? Bon, ok, il y a 4 personnes qui ont capté.
1: Ça vous branche quand même un peu ou pas?
0: Super.
1: Je prends de la hauteur alors.
0: On essaye ça?
1: Bah vas-y, lance le riddim en fidiole.
0: Vous êtes sûr, vous êtes chaud? Ok, c'est parti.
1: Yes, super. Je suis hyper à l'aise ici même sur la scène avec mon micro. Est-ce que ça va? Vous êtes prêts?

0: Oula, vous avez des problèmes d'élocution, non?
1: On est d'accord.
0: C'est pas grave
1: parce que notre deuxième métier en fait, c'est d'être orthophoniste. Et oui, c'est pourquoi nous allons profiter de votre présence à tous et toutes pour effectuer une petite séance d'orthophonie gratuite et remboursée par la sécurité sociale tant qu'elle existe encore pour apprendre à articuler hyper vite comme nous.
0: En direct.
1: Ça vous va? Excellent, je m'assure du consentement libre et éclairé de mon public. Faut que j'ajuste mon poste de travail.
0: Ah oui, ton bureau, il est un peu bas, non?

0: ils sont pas très adaptés les cabinets d'orthophonistes. Ok. Et tu t'es cru au Hellfest là
1: C'est pas en ce moment là. Bouh.
2: Bon,
1: c'est mieux ici.
0: Alors, bienvenue dans cette première séance gratuite remboursée par la sécurité sociale de l'écran pour le propre en article libéral comme nous là. Pour cette première séance, il y a deux sons à retenir. Le premier son, attention, c'est O. Le deuxième son, attention, plus dur, c'est O. Ok, et quand tu les colles, ça fait pas mal du tout. On va essayer d'effectuer la musicale IT, mais vous, vous allez pouvoir faire le son. Vous comprendrez à quel moment c'est, vous inquiétez pas. Vas-y, Lou, envoie le riff.

0: parole.
1: Là, tu comprends ce que je te dis?
0: Oui. Non. Non. Merci.
2: Ça me touche.
0: Ça me touche le cœur.
2: Faut chanter là.
0: Suite. Tout émotionnel. Bon bref, je disais que

Oh,

0: Oula, oula, oula, désolé, désolé. Pardon. Non, on a confondu avec le Hellfest, désolé.
1: On a cru, on était au Hellfest, pardon.
0: Là, mais quelle erreur.
1: Quelle erreur, désolé.
0: Faites pas ça, ni chez vous, ni ailleurs.
1: On avait oublié qu'à Bouloir, c'était mieux que le Hellfest.

0: ça fait plaisir. Et à ce propos, est-ce que vous voyez ce que c'est le métal? Ok, alors, bon, pour les gens qui ne savent pas ce que c'est le métal, je vous fais un rapide résumé.
1: C'était l'accompagnement.
0: Ouais, c'est un peu...

0: Bon. Et vu que c'est le seul style qu'ils ont inventé, ces grosses merdes, on a décidé de se l'approprier afin d'en faire une chanson de black metal, mais apolitique.
1: Attends, c'est quoi cette histoire là?
0: Non, mais tu sais, apolitique, genre, tu sais, tout le monde est d'accord et tout.
1: Ah ouais, d'accord. Avec d'accord avec les nazis
0: ni,
1: aussi,
0: ni gauche ni droite
1: ah ouais,
0: pas de clivage.
1: Et du coup tu te dis pas que les gens ils vont faire de la politique à ta place comme ça? Non, tu vois, tes potes avec des nazis, ils vont taper sur tes potes qui sont pas des nazis.
0: Non mais en fait on accepte tout le monde
1: gratos parce qu'ils savent faire que ça.
0: Non mais je comprends pas en fait, moi je dis on accepte tout le monde et toi tu
1: ben ouais, mais je trouve ça bizarre, tu vois, un peu ça s'appelle pas Glucksmann quoi.
0: Bon, on s'est quand même mis d'accord sur un sujet vraiment apolitique, à savoir la clope élec.
1: Ouais.
0: Ça va? Il y a quand même des gens pour trouver de dire que je sais pas quoi là-haut. C'est apolitique, d'accord?
1: Nous qu'on décide d'abord.
0: J'ai décidé de manière unilatérale que la clope élec était apolitique.
1: Ouais, c'est ça, l'apolitisme.
0: Ok,

0: Merci Bouloir.
1: Bon.
2: Ah, attends, les crêtes brûlées, elles sont pleines de pas d'eau.
0: C'est les crêpes avec un T.
1: Les crêpes. C'est les crêtes brûlées.
2: Les trêpes.
0: C'est les cryptes brûlées.
2: C'est le moment de vous transmettre un message
0: de la plus haute importance.
2: Tu vois l'importance?
0: Encore plus haut.
2: Voilà.
0: En fait, bon, nous...
2: De temps en temps. On a des petites connexions neuronales qui s'opèrent. Ça se voit pas forcément au premier abord. Mais il se produit des connexions qui font des assemblages de lettres, qui font des mots. Des assemblages de mots qui font des phrases. Et parfois, ces phrases, elles ont un sens. Parfois, ce sens, punaise.
0: C'est un punaise de sens.
2: Ouais. Et celui-là de... Enfin, celle-là de phrase, là, comme ça. On s'est dit, mais si tout le monde la savait, il y aurait peut-être vraiment plus de problèmes sur la planète, quoi.
0: Ouais. Du coup, on s'est dit qu'on allait faire un maximum de concerts à Bouloir pour vous la transmettre.
2: Voilà.
0: Merci.
2: Merci.
0: On va faire cette chanson, mais alors ce message, il est plutôt simple. Ouvrez bien vos esgourdis. En fait, ceux qui pensent
2: tout savoir,
0: en fait, ils savent
2: rien.
0: Voilà.
2: Attends, c'est pas tout. Comme le chien.
0: Également. Ceux qui pensent
2: tout savoir,
0: en fait, ils ont
2: rien.
0: Non plus.
2: Nada.
0: Que pouik, scrat.
2: Attends, c'est pas fini.
0: Il y a un tome 3. Ceux qui pensent
2: tout connaître,
0: ils ne connaissent
2: rien.
0: Non plus.
2: Attends, voilà. Il y a un épisode 4.
0: Et ceux qui peuvent tout se permettre,

0: Oula.
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2: La la.
0: Ah, je suis pas appris, hein. Bon.
3: Ça va toujours ou quoi?
4: Vous êtes sûr? Vous voulez encore des musiques stupides?
0: C'est la prochaine, elle
4: t'en
0: est pas
4: une.
0: Loin d'être bien, hein, bon.
4: C'est celle de qui? Lorena Costa? J'ai pas la ref.
0: Bah, si elle a accosté, il faut aller la chercher.
4: Faut aller la chercher au port.
0: Voilà.
4: Non, bah TikTok, c'est pas une mère. Je veux pas accoster. Je comprends pas les Jones.
3: Le prochain morceau,
4: le prochain chanson,
3: c'est un morceau de country music.
4: C'est un morceau de country.
3: You know what's country music?
4: Do you know what's country music in Puerto Rico?
3: We're gonna explain.
4: Have you heard about fucking country music or what in Puerto Rico?
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0: J'ai pas appris, on n'avait pas mis dans la setlist.
1: Attendre ici.
0: Oh, regarde sur le mur derrière.
1: La fin.
0: Voilà. Et par contre, attends, j'avais pas appris cette chanson. Tu fais quoi? N'importe quoi.

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0: Brian Millen Farmer, pardon. Est-ce que ça vous dit de danser un petit peu, Bouloir? Parce que je vous vois pas depuis tout à l'heure, je trouve que vous êtes trois. Vous êtes, ah non, vous êtes un peu plus quand même. Vous voulez danser? Ok, la prochaine chanson c'est pour danser comme les marins.
1: Et les marraines.
0: Les huîtres? Je comprends rien.
1: Attends,
0: je suis pas très d'accord avec mes accords, je vais m'accorder.
1: Ah oui, c'est normal.
0: Hop, vous êtes prêts?
1: Voilà, avec le coude là, comme
0: ça. Attention parce que c'est notre dernière chanson avant celle d'après qui précède les deux dernières, ok?
1: Donc soyez furtifs.
0: Soyez furtifs.
1: Ok. Voilà, ça va faire comme

0: Ouais, un truc comme ça.
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0: 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Moi, si vous voulez, on fait avec vous, allez.
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personne, c'est du rock. Ouais, il est crevé le micro.

0: reculer. Après nous, il y a Corps Mort qui va jouer, qui va faire son set, ça va être trop bien. Mais avant toute chose, on voulait quand même dire un truc.
1: Attends, on a des CD et des stickers au niveau de la radio là-bas, si vous voulez. Tout est à prix libre, il y a aussi les petites affiches marrantes. N'hésitez pas, on y sera pour discuter si vous voulez aussi. Voilà. Gros bisous.
0: Ce que je voulais dire. Ce que je voulais dire, c'est que y a des fachos qui font pas mal de bruit. Ils sont pas nombreux, mais ils font peur. Et nous, si on reste soudés, on va pas se laisser faire. Voilà, on reste ensemble, on va se battre parce qu'on veut être libre, parce qu'on veut que chacun, chacune puisse vivre une vie sans avoir peur de se faire massacrer gratos dans la rue pour des raisons totalement absurdes. Voilà, ce morceau, il parle de ça. On va pas se laisser faire.

0: Versailles.
1: Merci beaucoup, c'était les crêpes brûlées.
0: Merci, le Fest. À bientôt. Merci beaucoup. Bisous.
2: On reste par là, on reste dans le coin.
0: Vous voulez venir vous voir, acheter des CD, des prix libres et des stickers.
2: Ouais, venez vous voir.
0: Venez vous voir vous-même. Il y a un miroir.
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0: Et ben voilà, c'était à l'instant les crêtes brûlées. Voilà, en direct sur le 90.2 FM.
1: Hurle pas, Yves, on vient d'avoir notre dose.
0: Ouais, ouais, c'est bon. Oh la vache, moi j'ai sonotone qui a explosé.
2: Et j'ai brûlé les piles des sonotones. Ouais. On est toujours en direct.
0: On va dire qu'ils ont interprété vraiment des titres à leur façon. Hein.
2: Ouais, et de manière.
1: Énergique.
2: Surprenante, mais énergique.
1: Alors par contre, effectivement. Doivent casser les cordes à tire-larigot parce que comment ils tirent dessus
0: Eh ben on leur pose la question. Ouais. Hein.
2: La vitesse de jeu.
1: Ah oui, oui, non, non.
0: Ah, impressionnant.
1: Ouais. Après, c'est la grosse gratte. Hein. Voilà.
2: Voilà, c'est
1: la mélodie, il faut la trouver des fois.
2: C'est annoncé que c'est énergique. Ah, mais non. Ça,
0: ah bah ça, pas énergique, c'est énergique. Alors, c'est vraiment original. Être différent, puis c'est tout. Puis
1: on s'excuse pas pour le début du concert où il y a eu un grand silence de. De 5 minutes, mais pas, il y avait un jeu de scène en fait,
0: oui,
1: on explique
0: oui.
1: un peu à nos auditeurs, où après le premier morceau, ils se sont trouvés figés. Voilà. Figés, et de l'autre, il essayait de, comme un pantin, de le réactiver.
2: Oui.
1: Donc voilà, il y a tout ce jeu de scène que vous n'avez pas pu comprendre ou entendre, tiens, il n'y a plus de concert à la radio. Et non, mais on ne pouvait pas non plus intervenir, c'est leur style.
2: C'était puis, du punk mime.
0: Oula!
1: Et puis à un moment
0: t'es
1: en donné.
0: Forme
1: aussi,
0: encore à ce heure-là, toi.
1: Il y a un gros silence aussi à un moment donné où il descend de la scène et il s'écroule par terre.
2: Ouais.
1: Et voilà, il y a aussi un petit jeu de scène voilà, que fait comme ça. Donc c'est un groupe quand même assez visuel aussi.
2: Oui.
1: Parce qu'il s'éclate aussi pour faire le show devant le public.
0: On sent une vraie complicité entre les deux musicaux. Ça, genre, franchement, tu dis c'est un peu décousu. Non! Ils sont vraiment dans un jeu de complicité et il faut rentrer dans leur univers et une fois qu'on est rentré ça roule quoi. Non mais un très bon un bon groupe quoi.
1: Donc j'espère qu'on va les avoir ici
0: Ils vont me demander au moins 5 minutes hein, parce que là je pense qu'ils ont besoin de descendre un peu.
1: Alors je sais pas si on passe l'interview de Panos ou pas qu'on a
0: sinon on a le set du DJ qui commençait.
1: Ah oui déjà Cormor.
2: On a DJ Cormor qui est en train de commencer, c'est directement
1: enchaîne,
2: le mix
1: hein.
2: Ouais.
1: Et ben on va écouter un petit peu Cormor. Et puis dès que les musiciens arrivent, on coupera un petit peu le set du DJ et on se retrouve ensemble.

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1: Fête de la musique, et on a réussi à les récupérer, les crêtes brûlées. Ils étaient avec leur fan club là, en train de signer un peu de goodies.
2: Non, c'était pas une mince affaire.
1: C'est un boulot à plein temps. Hein,
2: de nous récupérer.
1: Déjà aussi.
2: Oui. De la réappropriation des crêtes brûlées.
1: Et ils se sont jetés tout de suite sur les bonbons, vous avez eu raison.
3: Ah oui.
1: C'est toujours offert à la radio.
3: Le petit shot de sucre, petit shot de sucre après la scène, là, c'est pas mal.
1: Bah, il en faut du sucre, hein, parce que l'énergie que vous avez dépensée sur scène, voilà, c'est déjà, je veux vérifier l'état de vos doigts. Ils en ont
2: inspection,
1: plus.
2: Inspection. Non, bah, on les lime à force.
3: Moi, ça va. Hein.
1: Alors, à musique très énergique. Alors, quand même, vous nous avez fait un truc pas du tout radiophonique dès le début. 5 minutes de blanc quand il y en a un qui tombe en catharsie et que l'autre essaye de le ranimer.
3: Tout à fait. C'est vrai que c'est à la radio, ça marche pas, ça.
1: Et nous, on laisse le direct et on n'a pas commenté, tu vois. On n'est pas commentateur sportif non plus, tu vois. Donc on a laissé. Bon, bah, les gens, ils vont comprendre que c'est un groupe qui est comme ça. Hein, parce qu'il faut les voir, en fait, sur scène. Hein, parce que vous avez du show quand même sur scène.

0: Et puis au fur et à mesure, on savait pas pourquoi, mais c'était toujours plus dur de jouer les morceaux alors qu'on les jouait toujours plus. Et à un moment donné, on a regardé les vidéos des premiers concerts, on était ah oui, d'accord. En fait, on a appris.
1: Toujours ralenti.
0: On gagne chaque concert, on gagne un peu plus de BPM, puis à un moment on se retrouve à 195. Bon bah là on a atteint les limites physiques de la physique nucléaire.
1: Nucléaire, physique vocale aussi, ouais. Parce que ça monte très haut ou ça descend très bas aussi.
0: Ouais,
2: c'est ça.
0: Et là, on tire un peu les limites quoi.
3: Et au niveau des reprises, un choix très éclectique, hein, parce que
1: c'est
3: vous aviez annoncé Pierre Bachelet avec les Corons, mais donc on laisse porter l'oreille à certains moments en se disant tiens, ça me dit quelque chose. Ah, là, c'est Abba. Ah, tiens. The Offspring. Ah, tiens.
1: Your Blind Test. Abba, ouais. Il était bien pourri.
0: Vous avez trouvé la réponse ou pas?
1: Non. Ça marchait avec tous les morceaux de musique.
2: Oui, hein. Ça marchait avec ceux qu'on avait.
0: C'est facile, il y a une note.
1: Ils disent, faut trouver.
2: Il y en a qui trouvent quand même sans les indices, des fois.
1: Ils vous ont vu sur notre concert.
2: Non, pas forcément. Non, franchement, il y en a qui trouvent. Il y en a qui connaissent cette intro. Mais bon, c'est vrai que dans des grandes foules comme ça, c'est pas forcément le simple.
1: Bon, en tout cas, vous avez réussi à ramener le public de plus en plus près, en tout cas de la scène. Vous avez même été les chercher un peu en s'écroulant carrément dedans.
2: Tout à fait. C'est le petit spécial pour essayer d'investir les gens physiquement dans le concert.
0: Voilà, investiture.
2: Investiture physique.
1: Alors oui, j'ai bien noté aussi vos jeux de mots pourris.
2: Tout à fait.
3: Et c'est pas moi qui leur ai refilé, hein.
1: Et vos approximations dans les dictons aussi.
2: Tout à fait.
0: Bah, écoute, de vaut mieux que toi. Les Mickey seront bien gardés.
1: Tout à fait. Hein, vous n'avez pas inventé le fil à couper l'eau froide.
2: Non, exactement.
0: L'eau garnie.
1: En tout cas, voilà. En tout cas, on voulait vous remercier. Alors, vous n'avez pas relevé le défi, par contre. On n'a pas entendu le petit ornithorynque.
3: Ah ouais. Et en plus, j'avoue, à un moment, vous étiez sur la reprise de Manu Chao et compagnie. Et vous aviez le moment où vous étiez en train de chercher pour savoir.
2: Ah
3: et
2: oui.
3: Moi, j'étais là en train de faire. Est-ce que je lève la main? J'étais là.
2: Mais on avait trop les projets dans la gueule, on voyait pas.
0: T'étais caché derrière un spot.
3: Ouais, sûrement un truc comme ça. Et je me disais, je vais pas le gueuler non plus, parce que là, c'est pas le défi qui est justement réel, puisque si je leur dis, Amiterreng, voilà, non. Je me suis dit, c'est pas grave, ils m'ont dit ça à un autre
1: c'était
3: moment.
1: C'était pas le move, voilà.
2: Ouais, tout à fait.
0: En vrai, on retourne sur scène.
2: Ouais. On peut le faire. Allez, au fait. Ornithorynque 90.2.
1: Là, on garde ça pour le slogan. On peut faire pour le son 1 parce qu'on va avoir une nouvelle fréquence aussi.
2: Ah oui, oui.
0: Ah ouais.
2: Ah bah vas-y, attends.
0: C'est un ladiol.
2: C'est un 750 milliards.
0: Du 447.
1: Bon, on va le faire. On va le faire.
0: Ah ouais. Ah,
1: on nous donne la fréquence maintenant. Mais...
2: Ah ouais. C'est quoi, c'est 90.5, t'as dit
1: 90.2 et le 101.0 à la Ferté-Bernard.
2: 101.0 à la Ferté-Bernard. Radio Ornithorynque. Voilà, vous aurez des jingles.
1: Ah, voilà, on a des jingles, c'est bon. Et ben, non, avec la guitare.
0: Connaissez le livre de la jingle? Le
2: livre de la jungle.
1: On s'entraîne tous les jours. Bon, en tout cas, on voulait vous remercier quand même parce que vous avez bien pris la scène. C'était pas évident à deux, sans la batterie en secours, sans les instruments, sans les cuivres de temps en temps. Et là, garder le public avec deux guitares acoustiques en hurlant la plupart du temps, mais en chantant quand même, je tiens à le dire. Avec le petit truc sympa avec Banos aussi, improvisé.
2: On s'est dit que c'était marrant.
1: Le petit martien, c'était excellent.
2: En plus, il aime bien cette chanson, donc c'était bien.
1: Donc c'est vraiment une performance que vous avez fait pour occuper la scène et l'espace sur un festival plein air, c'est jamais évident.
2: Bah merci beaucoup, c'est gentil.
0: Merci à vous.
2: On a tout donné.
1: Bien avant. Et bien avant l'envie.
0: Et longue vie à Ornithorynque, franchement.
2: Bien sûr,
0: 90.2.
1: Passez le mot à Redon,
2: carrément.
1: Sur internet.
2: Là il y a des bonnes radios asso vers chez nous aussi, notamment Plume FM. Super radio qui fait aussi de la capta dans les conditions du direct.
1: Vous leur filez notre
2: de live.
0: Avec plaisir. Merci encore.
1: Merci Jules, merci Lou. Et bonne continuation.
2: Merci vous aussi.
1: Sur vos prochains concerts.
0: À très vite.
3: Merci. Et nous on va se quitter. Hein,
1: on va retrouver Cormor un petit peu, puis on va nous quitter après, on va démonter tout ça.
3: Ouais.
1: Allez, un petit peu de Cormor.

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1: Et oui, c'est la fin pour la radio sur le direct, effectivement, du Bielerfest dans la cour de l'Épidore de Vouloir. On s'excuse auprès de Cormor, hein, voilà, on va pas passer toute sa session, tout
2: il
1: son
2: le savait, set, hein.
1: Il le savait.
3: Déjà un mix très intéressant pour cette première demi-heure.
1: Tout à fait, ouais, c'est assez dansant, effectivement, et je trouve qu'il a bien expliqué tout à l'heure.
3: Et un mix, ça se vit en vrai, c'est plaisant à la radio, mais ça se vit en vrai, donc pour ceux qui veulent, venez en profiter.
1: Jusqu'à 1h, 2h du matin, ouais. Je crois. Donc voilà, nous on a été heureux en tout cas d'être avec vous depuis 19h. Sur l'antenne du 90.2. Merci Ludo et Fred et Yves d'être venus aux aurores ce matin pour installer tout ce matériel. Voilà, et assurer le direct là pendant.
2: Surtout que la nuit a été courte.
3: La soirée est bonne, donc c'est ça le plus important.
1: Il y a grâce matinée demain matin.
3: Ouais,
1: en tout cas, on a passé un bon moment.
3: Il va te dire que non.
1: Oui, il n'y a pas pétanque demain.
2: Ah, salaud.
3: Il est triste.
2: Salopate.
4: D'ailleurs, en parlant de ce qu'il n'y aura pas demain, à noter quand même qu'on avait annoncé la porte ouverte
2: des pompiers
4: de Vouloir, donc demain, enfin ce dimanche 21 juin, et au final c'est annulé pour suite aux fortes chaleurs. Donc
1: j'espère
4: que vous ne pas demain.
1: S'il y a le petit venet nombreux qui passe encore, c'est qu'on n'aura pas eu le temps de l'enlever. Voilà,
3: simplement. Justement, il y a d'autres événements. Renseignez-vous avant de bouger quelque part. Renseignez-vous bien pour savoir si ça a été maintenu ou pas, parce que justement, on n'a pas toute la liste.
1: Mais monsieur le préfet a interdit plein d'événements.
3: Ouais, voilà. Mais comme on n'a pas forcément toute la liste, on ne va pas pouvoir vous prévenir, donc consultez bien les réseaux qui diffusent.
1: En tout cas, nous on est heureux de déjà terminer aussi quand même.
3: Mais on va pouvoir aller danser.
1: D'avoir vécu aussi ce concert, ce Bielerfest.
2: Édition 2026.
1: Édition de la 12e, je crois. 2015, 2026, je ne sais
2: non,
1: pas si
2: c'est 11e. 11e,
1: ah oui, il y a eu le Covid. Hein, il y a eu le Covid à chaque fois. Et puis donc d'avoir accueilli les groupes Banos, le groupe Lautescu.
3: Lautescu.
2: Je suis content, il n'y a pas de quoi qui arrive pas.
1: Antisocial
3: Club.
1: Les crêtes brûlées, évidemment, et puis Cormor,
3: qui
1: termine. Voilà, donc je pense que les spectateurs qui sont venus ont passé une bonne soirée. Il faisait assez frais finalement sous les arbres de la cour de l'Épidore.
3: Avec un petit vent qui était très très agréable.
2: C'est les fans qui passent qui me disent au revoir.
1: Ah, d'accord, oui, bien sûr.
3: On a plein de personnes qui sont venues nous voir et c'est ce qu'on vous dit à chaque fois, à vous auditeurs, quand on est en sortie. Profitez, même si ce n'est que pour faire un petit coucou, venez nous voir, on vous mange pas, c'est nous que vous écoutez, c'est grâce à vous que nous on peut faire de la radio, donc venez nous faire un petit coucou, ça fait toujours plaisir.
1: Voilà, Ludo, le mot de la fin quand même pour le président.
2: Eh bien merci surtout à toute l'équipe d'être venue, merci à Fred pour avoir organisé cette journée depuis ce matin 7h. On a passé une bonne matinée avec notre ami Yves pour le montage, avec un bon petit déj que tu n'as pas pu avoir. Cher Patoche, voilà, on a pu prendre un bon petit café croissant, voilà, puis certains coca. On a passé un bon moment. Installation dans de bonnes conditions. Bon, on a pu se reposer un peu cet après-midi pour certains. Et puis après derrière, on a vécu un bon moment musical avec des belles rencontres.
1: Oui, bien sûr. Oui,
2: et puis voilà, maintenant il est temps de plier le matériel, de dire au revoir à nos auditeurs. Et puis on vous dit à l'année prochaine pour une nouvelle aventure musicale pour Bielerfest.
1: Alors bientôt, et puis on se retrouve aussi en direct pour le Rock à Vib.
2: Dans 15 jours.
1: Le 4 juillet, hein, donc dans les mêmes conditions. Peut-être avec une température plus clémente, ce serait pas mal.
3: Et dans le cadre du Bielerfest, on note également le 26 septembre pour la course de caisse à savon, pour laquelle Ornito est partenaire également.
2: Voilà, merci à tous.
1: Merci.
2: Et bonne nuit à vous. À très vite.
3: Bonne nuit, salut.
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